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5: Bonjour, ici Pascal Lord pour une nouvelle chronique autour du thème du vieillissement sous toutes ses formes, ses couleurs, ses mouvements, son impact sur la société. Après Céleste, dans une précédente chronique, aujourd'hui je vais vous parler d'Annette. Qui est Annette ? Il existe des spectacles qui racontent une histoire, et puis il y a ceux qui ouvrent un espace beaucoup plus rare, celui d'une existence qui se raconte elle-même, dans toute sa complexité, ses contradictions, ses détours et ses métamorphoses. C'est le cas d'Annette.

0: la pièce de la metteuse en scène Clémentine Colpin, présentée fin 2025 au théâtre Sorano à Toulouse. Une pièce construite à partir de nombreux entretiens avec Annette Bossard, aujourd'hui âgée de plus de 75 ans, et qui se retrouve elle-même sur scène. Ce qui frappe d'emblée dans ce spectacle, c'est que la vieillesse n'y apparaît jamais comme un temps du déclin ou du retrait. Annette ne se présente pas comme quelqu'un qui ferait le bilan de sa vie depuis une position de sagesse tranquille. Elle ne délivre aucune leçon. Elle raconte. Et elle raconte d'une manière qui surprend constamment. Car les sujets qu'elle aborde sont d'une étonnante diversité. Elle parle de son enfance, de son rapport à sa mère, de ses amours, de ses désirs, de ses mariages, de ses séparations. Elle évoque la maternité, mais aussi le besoin de s'en affranchir, parfois pour préserver son propre espace de liberté. Elle parle aussi du corps qui change, du plaisir, de la sexualité, de la solitude, de la peur et de l'enfermement. Elle raconte également le travail, les contraintes sociales, les attentes que l'on fait peser sur les femmes et la manière dont elle a tenté de s'en dégager. Ce qui est frappant, c'est que ces thèmes sont abordés sans hiérarchie. Chez Annette, un souvenir de jeunesse peut côtoyer une réflexion sur la mort. Une anecdote légère peut soudain ouvrir sur une interrogation profonde concernant le sens de l'existence. Cette circulation permanente entre le quotidien et l'essentiel donne à sa parole une grande vitalité. Nous sommes habitués aux récits de vie que organise le passé comme une succession logique d'événements. Chez Annette, rien de tel. Les souvenirs surgissent par fragments au gré des émotions et des associations d'idées. Ce qui se dessine alors n'est pas une biographie au sens classique, mais le portrait d'une femme qui continue d'explorer sa propre histoire. Et c'est peut-être là que réside la véritable surprise du spectacle. Nous vivons dans une société qui associe volontiers la vieillesse à la fixation des identités, comme si avec l'âge, chacun devait finalement devenir ce qu'il a toujours été. Or, Annette nous raconte exactement l'inverse. Son existence est faite de déplacements, de remises en question et de réinventions successives. À travers son récit apparaît aussi un thème central, la quête de liberté. Liberté face aux conventions sociales, face au rôle assigné aux femmes, face aux attentes familiales. Annette raconte comment elle a cherché, parfois maladroitement, parfois courageusement, à rester fidèle à ses désirs plutôt qu'aux injonctions de son époque. Cette quête n'est jamais présentée comme un parcours héroïque. Elle évoque aussi ses hésitations, ses erreurs, ses contradictions. Elle parle de moments de doute, de choix difficiles, de relations compliquées. Cette sincérité évite toute idéalisation et rend sa parole profondément humaine. À travers elle, c'est également toute une réflexion sur le vieillissement qui se déploie, non pas le vieillissement vu comme une perte, mais comme une accumulation d'expériences. Annette montre qu'une personne âgée est habitée par de multiples âges à la fois, l'enfant qu'elle a été, la jeune femme qu'elle fut, l'amoureuse, la mère, la femme indépendante, toutes ces figures continuent à vivre en elle. Cette vision entre en résonance avec une question essentielle. Que savons-nous réellement des personnes âgées? Souvent, nous les réduisons à leur âge, nous oublions qu'elles portent en elles des décennies de désirs, de révolte, d'aventure et de transformation. Au fond, ce qui rend ce personnage si bouleversant, c'est qu'il échappe à toutes les représentations habituelles du grand âge. Annette parle d'amour, de sexualité, de liberté, d'émancipation, de peur, de mort, de joie, de regret et d'espoir, avec la même franchise. Elle rappelle que le désir de vivre ne disparaît pas avec les années. Et c'est peut-être cela que la pièce de Clémentine Colpin nous transmet avec le plus de force. Vieillir ne signifie pas devenir moins vivant, moins curieux ou moins libre. Au contraire, plus les années passent, plus les couches d'existence s'accumulent et enrichissent notre rapport au monde. Avec Annette, la scène devient ainsi le lieu d'une parole rare, celle d'une femme âgée qui refuse d'être enfermée dans les clichés du grand âge et qui nous rappelle que la vie demeure jusqu'au bout une aventure inachevée. C'était une chronique de Pascal Lord. Je vous retrouve très vite sur les ondes de Radio Radio Plus. 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
1: L'agenda de Radio Radio Plus vous recommande l'exposition Ivresse au musée Paul Dupuy jusqu'au 29 septembre. Le musée Paul Dupuy est le musée des arts précieux de Toulouse. Cette exposition montre comment l'alcool exerça une fascination ou provoqua des mises en garde au fil des siècles. Le parcours présente ainsi l'histoire des représentations du boire et de l'ébriété en France, par le biais d'affiches principalement, mais aussi de dessins, d'estampes, d'objets et peintures issus des collections municipales. Il s'agit d'un voyage dans le monde de l'ivresse qui s'intéresse autant à la célébration du boire qu'aux discours de condamnation qui l'ont accompagné au fil des siècles. Le visiteur est ainsi confronté à l'évolution du regard porté sur l'alcool à travers l'histoire de l'art et des représentations populaires entre euphorie collective, rituel social, outils publicitaires et problèmes de santé publique.

Nous écoutions le Chœur infernal, extrait d'Orphée aux Enfers, opéra d'Offenbach, créé en 1858 et révisé en 1874, interprété ici par le chœur et l'orchestre du Capitole sous la direction de Michel Plasson. L'exposition Ivresse, proposée par le musée Paul Dupuy, est visible jusqu'au 29 septembre à Toulouse. Le parcours est divisé en deux sections, boire et déboire. La première section explore les dimensions festives, symboliques et sociales de la consommation d'alcool. Des bacchanales antiques au café du XIXe siècle, les œuvres exposées montrent comment le vin et les spiritueux ont longtemps accompagné les célébrations religieuses, les banquets ou encore les moments de convivialité. Avec l'essor des alcools industriels au XIXe siècle, l'imaginaire publicitaire contribue à glamouriser la boisson, souvent incarnée par des figures féminines séduisantes sur les affiches et les images populaires. Cette esthétique de la fête et du plaisir contraste fortement avec les discours médicaux et moraux qui émergent à la même époque. La seconde partie de l'exposition met en lumière le basculement progressif de l'ivresse vers un sujet de condamnation sociale et sanitaire. Les artistes y représentent avec un réalisme de plus en plus cru les effets physiques et psychologiques de l'alcool dans un contexte marqué par l'augmentation massive de la consommation au XIXe siècle.

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Nous écoutions Annie Cordy, il s'agit de son premier succès, c'était en 1953. L'exposition Ivresse se poursuit jusqu'au 29 septembre au musée des arts précieux Paul Dupuis à Toulouse. Ivresse interroge les mécanismes sociaux et politiques qui façonnent encore aujourd'hui notre rapport à l'alcool, tiraillé entre campagnes de prévention, traditions viticoles et enjeux économiques. Une exposition essentiellement constituée d'affiches publicitaires qui propose un parcours au cœur des représentations liées à l'alcool.

0: Nous écoutions Boris Vian, Je bois, c'était en 1956. L'exposition Ivresse est visible jusqu'au 29 septembre au Musée des Arts Précieux de Toulouse, le musée Paul Dupuis. Une exposition consacrée à l'histoire des représentations liées à l'alcool, avec principalement des affiches, mais également des dessins, des estampes, des objets et des peintures issus des collections municipales. Outre les deux sections « Boire et déboire » qui découpent le parcours de cette exposition, une salle accueille la reconstitution d'un bar de la Belle Époque où sont rangés des verres, bouteilles, caves à liqueurs qui sont issus des collections du musée Paul Dupuis. L'exposition « Ivresse » jusqu'au 29 septembre au musée des Arts Précieux Paul Dupuis à Toulouse.
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3: Mesdames, Mesdemoiselles, Messieurs, ce soir, je vais vous présenter une artiste dont la voix chaude et pathétique va, j'en suis persuadé, vous procurer un moment d'émotion profonde. Madame Berthe Silva. Évidemment, mon rôle sera vite rempli, car Madame Berthe Silva est trop connue et trop appréciée du grand public pour que je puisse ajouter quoi que ce soit à sa réputation. Vous avez été une des premières, chère madame, à vous consacrer au micro. Voulez-vous nous parler de vos impressions devant ce petit appareil qui émotionne tant tous les artistes?
4: Le fait est, cher monsieur Boudet, que moi, qui n'ai jamais eu le trac en scène, j'avoue que devant le micro, j'ai tremblé, au point que ma voix en était dénaturée. Je dois ajouter qu'à la seconde chanson, j'étais déjà complètement remise de ma grosse émotion.
3: Mais pourquoi ce trac, en somme?
4: Je l'attribue à cette chose que j'appellerais l'inconnu.
3: Eh bien, chère madame, je vous passe le micro. Nos auditeurs doivent être impatients de vous entendre.

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3: Bonjour, ici Pascal Lord, bienvenue dans Y'a pas d'âge, avec aujourd'hui une nouvelle chronique autour du thème du vieillissement sous toutes ses formes, ses couleurs, ses mouvements, son impact sur la société. Aujourd'hui, je vais vous parler de la chorégraphe franco-américaine Caroline Carlson, âgée de 83 ans, née en Californie en 1943. Danseuse, mais aussi chorégraphe, poète et calligraphe, Caroline Carlson est une grande figure de la danse contemporaine internationale, notamment en France où elle a joué un rôle central dans la promotion d'une nouvelle façon d'entrevoir la danse avec la création de plus de 100 pièces à son actif. Caroline Carlson a voué sa vie entière à la danse, avec en filigrane non pas la performance physique, mais une écriture personnelle du monde. Depuis plus de 50 ans, elle traverse les scènes du monde entier avec une œuvre qui échappe aux modes, portée par une recherche intérieure où le mouvement devient langage poétique et spirituel. Formée notamment auprès de Alwyn Nicolaïs, elle a développé une esthétique singulière faite de lenteur, de souffle, d'abstraction et d'intensité. Ce qui frappe aujourd'hui, ce n'est pas seulement sa longévité, mais la continuité de son élan. Là où d'autres s'arrêtent ou se répètent, Caroline Carlson continue de créer, non pas malgré l'âge, mais avec lui. Le temps ne semble pas réduire son geste, il l'épure. Ses chorégraphies deviennent plus essentielles, plus dépouillées, comme si chaque mouvement devait désormais porter une nécessité plus grande. La création présentée prochainement à Toulouse, Un saut dans le bleu, en est une illustration frappante. Conçue pour le ballet du Capitole et présentée à la Halle aux Grains du 12 au 17 juin prochain, cette pièce marque une nouvelle étape dans son parcours. Elle y invente une œuvre en dialogue étroit avec la musique originale du violoncelliste français Pierre Le Bourgeois, cherchant une véritable fusion entre le sonore et le chorégraphique. La danse n'accompagne pas la musique, elle la rend visible, elle la prolonge dans l'espace. On retrouve dans cette création les caractéristiques de son langage, une écriture à la fois graphique et lyrique, une abstraction traversée d'images intérieures et surtout une dimension spirituelle qui distingue profondément son travail. Chez Carlson, la danse ne raconte pas une histoire. Elle ouvre un espace de perception, presque méditatif, où le spectateur est invité à éprouver plutôt qu'à comprendre. Continuer à créer à 83 ans, chez elle, n'a rien d'un exploit spectaculaire. C'est au contraire le signe d'une fidélité à une nécessité intime. Depuis des pièces fondatrices comme Blue Lady, qui explorait déjà les âges de la vie féminine jusqu'aux œuvres les plus récentes, son travail n'a cessé d'interroger le temps, la mémoire, la transformation. La vieillesse n'y apparaît pas comme un déclin, mais comme une intensification du regard. Créée en 1983, Blue Lady de Caroline Carlson est souvent considérée comme l'une des œuvres les plus emblématiques de son parcours et sans doute l'une des plus intimes. Interprétée par elle-même, cette pièce solo met en scène une figure féminine traversée par les âges, les états, les métamorphoses. Mais derrière son apparente abstraction, Blue Lady peut aussi se lire comme une œuvre profondément politique au sens d'un féminisme incarné. La Dame Bleue n'est pas un personnage au sens narratif, elle est plutôt une présence en transformation constante, parfois enfantine, parfois sensuelle, fragile ou presque spectrale. Ce qui se joue, c'est une traversée du féminin qui échappe aux assignations fixes, car Caroline Carlson ne propose pas une image de la femme, mais une multiplicité d'états, parfois contradictoires, mais toujours mouvants. En cela, la pièce rompt avec les représentations traditionnelles du corps féminin en danse, souvent codifiées, esthétisées, voire contraintes. La présence de Caroline Carlson aujourd'hui sur la scène chorégraphique, notamment à Toulouse prochainement, ne relève pas seulement d'une longévité exceptionnelle, elle témoigne d'une autre manière de penser la création, non pas comme une période limitée de la vie, mais comme un processus continu qui s'approfondit avec les années. À travers un saut dans le bleu, c'est moins une nouvelle pièce qui se donne à voir qu'une nouvelle étape d'une œuvre en devenir. Une œuvre qui, à l'image de son auteur, ne cesse de se transformer. C'était une chronique de Pascal Lorde. Je vous retrouve très vite sur les ondes de Radio Radio Plus.
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1: L'agenda de Radio Radio Plus vous recommande la 18e édition du festival Passe ton bac d'abord, qui, comme chaque année, met à l'honneur la musique baroque et en particulier celle de Jean-Sébastien Bach. Le temps d'un week-end, partout dans la ville, cette année, 18 lieux accueilleront des concerts dont certains seront gratuits du vendredi 5 au dimanche 7 juin. Des lieux du patrimoine, comme le couvent des Jacobins, l'auditorium Saint-Pierre des Cuisines, l'église Saint-Pierre des Chartreux, l'hôtel du Mai, l'église Saint-Exupère, mais aussi des librairies ou encore le cinéma américain Cosmographe, ainsi que le jardin du Grand Rond. Et je citerai également l'Hôtel Dieu parmi tous les lieux qui accueilleront cette 18e édition du festival Passe ton bac d'abord, qui est la première dont la direction artistique n'est plus assurée par son fondateur et le fondateur de l'ensemble baroque de Toulouse, Michel Brun. L'ensemble baroque de Toulouse, fondé et dirigé par Michel Brun, et le festival Passe ton bac d'abord, organisé par l'ensemble baroque de Toulouse, fonctionne désormais en direction collégiale. Cette année, Jean-Sébastien Bach n'occupe pas l'essentiel de la programmation. D'autres compositeurs seront largement joués au cours de ce week-end musical, avec notamment la musique de la dynastie des Couperin, interprétée aux Jacobins par l'ensemble Les Curiosités, ou encore la musique de Zelenka, surnommée le Bach de Bohème, interprété par l'ensemble baroque de Toulouse à l'Hôtel Dieu les 6 et 7 juin au cours de l'après-midi. Je vous propose de nous intéresser plus particulièrement au concert que donnera l'organiste Johann Tardivel les samedis 6 et 7 juin à 17h à l'église Saint-Pierre des Chartreux. Un concert entièrement consacré à Buxtehude, donné donc sur l'orgue de l'église Saint-Pierre des Chartreux. Johann Tardivel est né en 1982, il a débuté ses études à Toulouse, puis a étudié à Paris ou encore à Bruxelles. Il s'est formé notamment auprès de Michel Bouvard, Olivier Latry ou encore Bernard Foucroulle. Nous l'écoutons interpréter ici la première fantaisie de Jehan Alain, un compositeur né en 1911 et mort durant la Première Guerre mondiale en 1940. Jehan Alain est né dans une famille de musiciens. Organiste, c'est à 22 ans, en 1933, qu'il a écrit sa première fantaisie dédiée à son frère Olivier, également musicien. Pour la première fois, Jehan Alain utilise comme procédé de développement un thème unique, toujours repris avec une présentation rythmique différente, voire complètement déformée. Le résultat, ce sont des grandes clameurs, des décharges de foudre qui débouchent sur une réponse énigmatique dont l'effet est saisissant. Voici la première fantaisie de Jehan Alain, interprétée à l'orgue par Johann Tardivel.

L'organiste Johann Tardivel interprétait la première fantaisie de Jehan Alain. L'organiste est attendu à Toulouse, où il se produira lors de la 18e édition du festival Passe ton bac d'abord, samedi 6 et dimanche 7 juin à 17h à l'église de Saint-Pierre des Chartreux, pour un programme entièrement dédié aux œuvres de Buxtehude. Le festival Passe ton bac d'abord, organisé par l'ensemble baroque de Toulouse, a lieu cette année du vendredi 5 au dimanche 7 juin. Nous nous quittons avec de nouveau Johann Tardivel et la deuxième fantaisie pour orgue de Jehan Alain. Elle a été publiée en 1939, un an avant la mort du compositeur.

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4: Oui, bonjour. Vous avez été très nombreux à rouspéter. Oui, hier, certains signes ont été... Oui, j'ai bâclé, c'est un euphémisme. Ils ont été quand même largement escamotés. Nous nous excusons auprès, donc, je vais reprendre ceux qui ont souffert hier. Les signes qui ont chargé la Vierge, la Balance, et me semble-t-il, si je ne me perds pas, je me perds, le Lion. Donc nous, aujourd'hui, exceptionnellement, commencerons par ces signes-là, pour bien évidemment ne pas nous mettre à dos tous ceux qui... Oh, je me fais peur moi-même. Alors, Lion. Lion, la Lune, cette fois... en opposition à Vénus et Pluton, ainsi qu'un carré à Uranus. Non, même quand on veut essayer de le faire sérieusement, je veux dire, ça n'est pas possible. Non, ça n'est pas possible de lire un truc comme ça, grève. Alors, lion, écoutez-moi ça. La Lune sera cette fois en opposition à Vénus et Pluton, ainsi qu'en carré à Uranus. Déprime, irritabilité seront au rendez-vous. Non, Lion. Vous cherchez, hein. Vous voyez que vous cherchez quand même les emmerdements. Ah. Puisque, donc, il y avait le Lion, il y avait la Vierge aussi, qui a été hier escamotée. Visiblement, vous êtes nombreuses. Vous êtes nombreux, bien évidemment, les Vierges, que nous sacrifierons peut-être un jour. Mais la Vierge, aujourd'hui, la Vierge, oh, la sensibilité, bien sûr, la sensibilité qui vous habite, rejaillira par tous les pores, la Vierge, aujourd'hui, vous transpirez l'émotion. Notre Francis, note cette phrase qui est magnifique, vous transpirez l'émotion, la Vierge, et tout ce qui tournera autour de vous y prendra goût. Ah, quel était l'autre signe? La balance, oui, alors, la conjonction. Est importante. C'est toi qui as touché mes fiches, René, là, parce que non, il me semble qu'il y a un petit peu de bazar dans mes papiers, là. Là, oui, ah. C'est une conjonction un peu particulière, quand même. Hein. Jupiter, bière chaude, couteau suisse. Déjà à dire, elle n'est pas facile, mais je vous la répète, Jupiter, bière chaude, couteau suisse. C'est une conjonction assez disparate, dirais-je. Il sera très difficile d'aller y chercher des signes dedans. Nous étions sur la balance. Mais normalement, aujourd'hui, balance, allez, un petit coup d'œil vers quoi? Vers les amours. Balance, les amours, en couple, ça va très bien. Si vous êtes célibataire, la période sera bien entendu... Que dire? Eh bien, donc, nous allons pouvoir reprendre le cours normal de cet horoscope avec un dernier petit signe et on fera une pause. Hein, ouais, allez, le bélier, le gentil bélier. Et non, la production voulait autre chose, évidemment. Qu'est-ce que vous vouliez? Hein? Quoi? Mais je fais ce que je veux! Le bélier, la carte pour le bélier. La carte, je la sens bien. Écoutez, je la sens bien, tellement bien que je vais même la tirer à l'endroit, cette carte, et c'est... Oui, l'acceptation. Oui, bravo, l'acceptation. Alors, Francis, ça veut dire quoi, l'acceptation? Hein? Qu'est-ce que ça veut dire, l'acceptation, Francis? Tu ne suis pas, Francis. L'acceptation, ça veut dire que oui, ça y est, c'est fait. Il a fini de souffrir, le bélier. Et à partir de maintenant, ce n'est que du bonheur. On fait une petite pause, je règle le cas de Francis.

derrière, doucement, doucement, doucement, ça s'emballe, ça s'emballe. Et bien, nous attaquons avec la deuxième tranche est le taureau. Le taureau qui, dans cette conjonction Jupiter, bière chaude, de couteau suisse, eh bien, finalement, s'en sort pas si mal. Hein, le taureau qui, après le rut de la semaine dernière, retrouve quand même des élans plus pacifiques et construit petit à petit son avenir. Bravo, taureau ! Bravo ! Ah, je ne sais pas comment je fais pour inventer des conneries pareilles. Gémox ! Gémox ! Gémeaux. Attention, mot de pied, Gémeaux. Oui, effectivement. Oui, je ne veux pas faire une publicité déguisée, mais Gémeaux, je vois des mots de pied. Je vais d'ailleurs vous tirer une petite carte. Oui, la vulnérabilité. Écoutez, je ne mens pas. Je demande à la production de confirmer. Vous confirmez la vulnérabilité. Merci. Oui, absolument. Donc, Gémeaux, méfiez-vous des panards et des pinceaux. Et le cancer. Et le cancer. Le cancer, tout va bien. Cancer, vous en sortez magistralement. Vous êtes dans une phase ascendante. Cancer, il ne faut pas généraliser, bien sûr. Mais normalement, cancer, c'est une très, très belle journée qui s'annonce à vous. Qu'est-ce qui nous reste ? Là, il faut basculer. Lyon, on a fait ta capam. Boum, on retombe sur le scorpion. Et oui, on retombe sur le scorpion qui se mord la queue en ce moment. Le scorpion. Attention, scorpion, vous filez du mauvais confion. Attention, scorpion. La carte, je la tire, mais je la connais déjà. Je n'ai même pas besoin de la regarder. Où sont mes lunettes, quand même ? Ce sera... Excusez-moi, il n'y a plus de lumière. Alors, c'est la maîtrise, scorpion. Eh bien, c'est étonnant. C'est étonnant. Oui, vous avez... C'est pas une bonne carte, ça. Non, non, scorpion, non, non, c'est pire que ça, c'est le chemin, oui, ça va être difficile, ça va être très difficile pour vous aujourd'hui, scorpion, vite, vite, on marque une petite pause, on y va, hein, et puis on revient, ouais, ah non, non, non, non, non, non, je ne veux plus, René, non, mais papa, tu peux y aller, il prend tout. Vous connaissez le Sagittaire, non? Vous connaissez un Sagittaire. Parmi vos amis, il y a un Sagittaire. Oui, si, regardez bien, vous allez le reconnaître tout de suite. Hein ? Aujourd'hui, le Sagittaire, il est énervé, acariâtre. Vous le verrez très vite, il sera de très très mauvaise compagnie. Sauf, et c'est là où est le paradoxe du Sagittaire en amour. Le Sagittaire en amour, oh, comme, ah oui, quand même. Ah, c'est que là. Ah, écoutez, je ne peux pas tout vous lire. Hein. Il est tôt le matin, peut-être. Ouh, Sagittaire, dis donc. Bravo. Bravo, donc, nous enchaînons avec le Capricorne plus mou. Excusez-moi, c'est la conjonction hein, Jupiter bière chaude de couteau suisse qui ne sied pas du tout au Capricorne, le pauvre type. Mais il est mal. Le Capricorne là, qui est en train de perdre la balle. Le Capricorne qui se fait déborder. Le Capricorne, mais qui passera une sale journée. Dommage, Capricorne. Verseau, ascendant. Attention à l'ascendant gazinière. Verseau, attention, si vous êtes ascendant gazinière aujourd'hui, c'est cooking. Hein, vous allez passer la journée à la cuisine. Donc, si vous échappez très rapidement, Verseau, sinon, on vous collera aux tâches ménagères. Et j'ai cette petite lettre avant de finir avec le poisson. Cette lettre de Ghislaine F. Ghislaine F qui commence ainsi son courrier, sale connard. Mais désormais, j'ai un petit peu d'habitude. Je vais te crever les yeux, tu verras mieux tes prédictions. Non, Ghislaine, non, ce n'est pas avec les yeux que je vois les prédictions. Vous êtes quand même vraiment, vraiment. Donc, Ghislaine F qui m'envoie ce petit courrier, somme toute sympathique. Et pour finir, nous avons le poisson. Ah, le poisson, oui. Alors, je ne sais pas si c'est parce que. Il finit l'horoscope, mais le poisson, on a toujours envie quand même de lui dire des choses sympathiques. Et malheureusement, cette fois-ci, je vois des problèmes de santé, des séparations amoureuses et une perte d'emploi dans la même journée, poisson. Ça risque d'être quand même un petit peu délicat. Je vous souhaite une excellente journée à tous. C'était l'horoscope. Hein, et comme tous les jours, vous le savez, à 7h20 tous les matins, j'ai votre destin entre les mains.

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Bonjour, ici Pascal Lord, je suis ravie de vous retrouver sur les ondes de Radio Plus. Dans la lignée de la chronique précédente, nous allons poursuivre notre réflexion sur le thème de la vieillesse dans les dystopies. Aujourd'hui, nous allons nous pencher sur le roman paru en 2005 intitulé Never Let Me Go de Kazuo Ishiguro, dans lequel le vieillissement est remplacé par une vie raccourcie, contrôlée par des expérimentations bioéthiques. Kazuo Ishiguro est un auteur britannique d'origine japonaise, prix Nobel de littérature en 2017 pour l'ensemble de son œuvre. Le roman Never Let Me Go, publié en français sous le titre Auprès de moi toujours, a été sélectionné pour le prestigieux Booker Prize et a fait l'objet d'une adaptation au cinéma par le réalisateur américain Mark Romanek en 2010. Le roman met en scène des enfants élevés dans une école anglaise sans qu'ils sachent au départ qu'ils ont été créés artificiellement dans le but unique de devenir des donneurs d'organes. La question du vieillissement, centrale dans notre conception de l'existence humaine, est ici abordée de manière détournée, presque silencieuse. Car dans ce monde, vieillir est à la fois possible et interdit. Les personnages traversent le temps, mais sans véritable horizon. Le roman nous invite alors à réfléchir à ce que signifie vieillir quand le temps est programmé, quand l'avenir est fermé et quand le corps n'appartient pas à celui qui l'habite. Ainsi, tout au long de l'histoire, les personnages vieillissent bien sûr. Ils passent de l'enfance à l'adolescence, puis à une forme d'âge adulte. Mais cette progression est encadrée par un destin rigide, celui de devenir « carers », que l'on pourrait traduire par « accompagnant » ou « aidant », puis « donneur », jusqu'à la « complétion », terme pudique qui désigne leur mort. Le vieillissement n'est pas ici une expérience ouverte sur la maturité ou l'accomplissement. C'est une ligne droite vers l'effacement. Il n'y a pas de retraite, pas de vieillesse au sens ordinaire, mais une succession de dons qui réduisent le corps jusqu'à l'extinction. Les personnages ne semblent pas avoir le choix. Ils savent ce qui les attend, mais ne peuvent s'en écarter. Loin des révoltes dystopiques classiques, Ishiguro fait le choix du calme, de la résignation. Cathy, la narratrice, regarde sa vie passée avec douceur, mais aussi avec une tristesse silencieuse. Le vieillissement devient alors un processus sans finalité. Il ne mène pas à la sagesse ni à la transmission, mais à une disparition organisée. Dans ce monde, le corps n'est plus un espace d'expérience, mais une ressource. Les clones sont élevés pour être en bonne santé, pour bien vieillir, jusqu'à l'âge adulte, mais uniquement afin que leurs organes soient exploitables. Le vieillissement est réduit à une gestion technique. Dès qu'ils commencent à donner leur corps, il est usé prématurément. Certains meurent après un ou deux dons, d'autres résistent jusqu'au quatrième. Vieillir ne signifie pas ici vivre plus longtemps, mais s'user plus lentement. C'est une course d'endurance vers la mort, sans valorisation de l'âge. Cette instrumentalisation du corps questionne directement nos sociétés actuelles. Que signifie vieillir dans un monde où la jeunesse est valorisée, où le corps devient un objet de performance ou de rendement? Les clones d'Ishiguro vivent cette réalité de manière extrême. Leur chair est utile, mais leur vie ne l'est pas. Le vieillissement y est vécu comme un démantèlement. Pourtant, malgré ce destin verrouillé, Ishiguro insuffle à ses personnages une humanité irréductible. Le vieillissement dans le roman n'est pas seulement biologique, il est aussi mémoire. Cathy, en racontant sa vie, donne une épaisseur au temps. Elle se souvient des moments à l'école anglaise, de ses relations avec ses comparses, de la musique, des promenades. Vieillir ici, c'est se souvenir. Et se souvenir, c'est résister. La mémoire devient une forme de subjectivation du temps, un espace où la vie peut encore être racontée, habitée, ressentie. Ainsi, le vieillissement chez Ishiguro n'est pas totalement confisqué. Il se déplace du corps vers le récit, de la biologie vers l'affect. Même dans un monde qui nie leur liberté, les personnages trouvent une façon d'exister dans le temps. Cette dignité silencieuse, cette capacité à se souvenir et à aimer malgré tout, est ce qui fait la beauté tragique du roman.
Ainsi, dans Never Let Me Go, Kazuo Ishiguro ne parle pas seulement d'un monde où les clones sont sacrifiés pour la santé des autres, il nous propose une méditation subtile sur le vieillissement comme processus à la fois biologique, psychologique et symbolique. En mettant en scène des êtres dont le temps est compté, il révèle ce que le vieillissement signifie pour nous, une façon d'habiter le monde, de tisser des liens, de laisser des traces. Et il nous rappelle que vieillir n'est pas seulement traverser le temps, mais pouvoir en faire quelque chose. C'était une chronique de Pascal Lord. Je vous retrouve très vite sur les ondes de Radio Radio Plus.

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0: cela se passait dans aucun temps particulier. Car le temps, voyez-vous, est une chose mystérieuse.
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3: Bonjour à toutes et à tous et bienvenue dans Y'a pas d'âge, l'émission de Radio Radio Plus qui s'intéresse aux évolutions démographiques de la société française et donc à tous les sujets liés au vieillissement de la population. Pour cette série d'épisodes, nous sommes en compagnie d'Isabelle Hesch et Jocelyne Boucaud, toutes deux coprésidentes de l'antenne toulousaine de l'association Hold Up, comprenez l'association des vieux debout, réseau d'échanges, d'actions et de recherches fondé à Paris en 2008. La vocation d'Hold Up et les actions menées par l'association, c'est le sujet du deuxième des cinq épisodes de ce grand entretien. Y'a pas d'âge, c'est parti. Je reviens sur un élément qui est mis en avant dans l'histoire de la création d'Hold Up, c'était que l'association s'adressait aux personnes autour de la deuxième étape de la retraite. Ouais. Mais vous disiez aujourd'hui, Isabelle, que cette catégorie-là s'est élargie, avec peut-être un rajeunissement aussi des adhérents. On a une vision aujourd'hui plus extensive de l'entrée en vieillesse.
4: Oui, oui. Enfin, je pense que, en tous les cas, je ne sais pas si c'est une vision extensive, mais c'est que des gens qui nous rejoignent à Hold Up, que ce soit ici ou à Paris, il y a des gens plus jeunes. Et par contre, ce qui est intéressant, c'est quand il y a des gens plus âgés, par exemple, c'est vrai qu'on est dans une période où on va avoir des centenaires, beaucoup plus de centenaires, etc. C'est-à-dire que c'est un phénomène de société incroyable, cette histoire de la vieillesse. Du coup, par exemple, à Paris, il y a des groupes spécifiques de gens qui ont plus de 90 ans et qui se posent un certain nombre de questions qui, nous, pour le moment, ne nous intéressent pas. Mais ce qui est intéressant avec Hold Up, c'est que c'est ouvert. Donc on dit, même on a eu des jeunes, mais l'idée des jeunes, c'est plutôt, ils vont nous aider à faire une étude, une recherche, etc. Mais c'est vraiment un collectif de personnes âgées, de vieux et de vieilles, qui ont envie de faire des choses et de réfléchir surtout à ce qui se passe dans la société vis-à-vis de nous, mais aussi dans la société globalement.
5: Oui, oui, mais Isa, en même temps, c'est quelque chose qui nous traverse parce qu'on a un certain nombre aussi d'adhérents qui sont plus âgés, qui ont dépassé les 80, voire qui abordent les 90 ans et qu'on ne voit plus.
4: Bah oui.
5: Et donc, on est en train là vraiment de réfléchir sur comment continuer à les intégrer et continuer à faire à faire qu'on puisse rester en contact et qu'ils puissent rester en contact avec nous.
6: Vous ne les voyez plus pour des questions de perte d'autonomie oui. ou parce qu'ils sont lassés, oui. je ne sais pas.
5: Non.
4: Ah bah, ceux qui sont lassés, je dirais que ce n'est pas grave. C'est-à-dire qu'ils sont c'est leur allant choix, pour nous, ça, mais ce n'est pas grave. C'est un choix. Par contre, on sait qu'on a des adhérents qu'on connaît qui ne peuvent plus venir parce qu'ils sont dépendants et donc ils ne peuvent pas venir à nos réunions, etc. Alors on a essayé d'en faire une fois. Chez eux, mais ce n'est pas si simple que ça. Ouais. Donc voilà. Mais c'est vrai qu'il y a toute une palette d'activités qu'on mène au sein de Hold Up qui évolue. Par exemple, je prends un exemple qui était... On a fait du théâtre, on a joué deux pièces de théâtre. Et c'est venu un peu comme ça, par hasard. C'est-à-dire qu'on n'a jamais dit « Hold Up, c'est un atelier de théâtre ». Non, c'est un jour, quelqu'un est venu nous voir, une jeune metteur en scène, en nous disant « Voilà, je voudrais recueillir des paroles de vieux, je veux faire une pièce, qu'est-ce que vous en pensez ?» Et on a pu le faire. Et là, on l'a fait. C'est ça qui est aussi, je trouve, chouette. C'est qu'on n'est pas bloqué dans une thématique, dans une activité. C'est juste que s'il y a une envie, qu'elle nous paraît cohérente, voilà, parole des vieux, c'était vraiment cohérent pour nous, ça nous parlait et ça nous paraissait logique, ben on y va. Et ça, c'est chouette parce que c'est de se dire, on y va, ça veut dire qu'on peut le faire. Ça paraît idiot, mais c'est, à un moment donné, on se pose des fois des questions sur notre mobilité, etc. On se dit, on peut le faire, et ça, c'est cool.
6: Je reviens sur un des slogans de l'association dont on a parlé, hein, plus si jeune mais pas si vieux. Est-ce qu'aujourd'hui, et je vais vous poser la question en faisant écho au groupe de la Ménardière qu'on est allé voir dans le cadre de cette émission, est-ce que vous avez l'impression qu'on est vieux plus jeune parce qu'on s'interroge davantage sur ce que ça va devenir plus tard, puisque à la Ménardière, il y a quelques, alors il n'y en a pas beaucoup, mais quelques sociétaires qui n'ont pas encore 60 ans. Alors, c'est encore jeune. Est-ce qu'on se projette déjà, est-ce que vous avez la sensation depuis quelques années qu'on se projette plus facilement sur cette réflexion-là face effectivement au tsunami de vieux qui va arriver? C'est une expression qu'on emploie beaucoup dans la presse aujourd'hui, on y reviendra à propos du plan grand âge qui a encore été une fois ajourné, mais voilà, est-ce qu'on est décomplexé par rapport à ça? Isabelle,
4: Je ne sais pas si on est décomplexé. Je crois que le cas particulier de la Ménardière, c'est que aussi c'est le côté habitat participatif collectif, c'est-à-dire que avec l'entraide, etc. Alors c'est quand même particulier et c'est vraiment très très très très intéressant. Si on prend nos cas, ton cas particulier ou enfin moi, si je prends mon cas particulier, c'est vraiment après ma retraite. Et un beau moment après ma retraite que je me suis dit, je sais que j'ai écrit à Hold Up Paris en leur disant, mais il n'y a pas un Hold Up à Toulouse, etc. Mais c'était bien quelques années après ma retraite. Donc j'étais au-delà de 60 et quelques. Donc voilà, je ne sais pas. Moi, je n'ai pas tellement remarqué ça.
5: Moi, je pense qu'au regard des discussions et des débats qu'on peut avoir, moi, je crois qu'il y a encore quand même quelque chose de tabou autour de cette question de l'âge et que...

0: Esch et Jocelyne Boucaud, toutes deux coprésidentes de l'antenne toulousaine de l'association Hold Up, comprenez les vieux debout, réseau d'échanges, d'actions et de recherches. La suite de cette interview s'est évidemment à écouter dans le prochain épisode de cette série de l'émission Y'a pas d'âge, le programme de Radio Radio Plus, qui s'intéresse aux évolutions démographiques de la société française et donc au vieillissement de la population. Réalisation Nicolas Coulot, rédaction en chef Luc Magrina, restez à l'écoute sur le 106.8 et à très vite dans Y'a pas d'âge.
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2: Bonjour, ici Pascal Lord pour une nouvelle chronique autour du thème du vieillissement sous toutes ses formes, ses couleurs, ses mouvements, son impact sur la société. Aujourd'hui, nous allons parler d'un sujet qui est très peu documenté, mais qui est pourtant avéré par les chiffres étonnamment élevés. Environ 26% des féminicides qui ont eu lieu en 2024 ont été perpétrés envers des femmes de plus de 70 ans, donc à peu près une femme sur quatre sur un total de 107 victimes. Selon l'étude nationale sur les morts violentes au sein du couple depuis 2006, la moyenne concernant cette tranche d'âge, plus de 70 ans donc, varie entre 15 et 20%. Elle est donc à peu près constante. Les auteurs de ces crimes, qui ont entre 70 ans et plus, ont recours le plus souvent à une arme à feu. 73% d'entre eux se suicident ou tentent de le faire après l'acte, contre 21% dans les autres tranches d'âge. Une des explications pour la moitié de ces crimes sont la maladie et la vieillesse de l'un ou des deux membres du couple. Ce sont bien souvent les familles qui, en cas de suicide de l'auteur, apportent des précisions quant au contexte. Il faut aussi tenir compte du fait que très peu de ces auteurs, soit 5%, avaient déjà été signalés pour violence avérée. Ce qui interroge tout de même les associations qui œuvrent aux côtés des femmes relativement âgées victimes de violences. En effet, en général, les maltraitances s'inscrivent dans un climat délétère de longue date, ou en tout cas dans un continuum qui laisse présager d'une escalade de la violence, qui commence par ce qu'on appelle le contrôle coercitif. En psychiatrie, on explique que ce contrôle commence par un processus d'emprise, qui se définit par la réduction de l'autre au statut d'objet, l'anéantissement de sa subjectivité, le déni de ses besoins et désirs au profit des siens propres. Elle passe par l'appropriation de l'autre, sa dépossession et sa domination, et se traduit par d'importantes violences psychologiques associées parfois à des violences psychiques, physiques et sexuelles, qui participent à rendre la victime dépendante et dépourvue d'estime d'elle-même. Pour les femmes âgées de plus de 60 ans, le phénomène des violences intraconjugales ne donne lieu qu'à 4% des plaintes, ce qui est très peu au regard des pourcentages des féminicides de cette tranche d'âge. Ainsi, il est difficilement imaginable que ces violences arrivent d'un seul coup et ne soient pas le fruit d'un processus déjà engagé. Alors, pourquoi ce fossé entre le nombre de meurtres et le nombre de plaintes ? Eh bien, les experts avancent que c'est tout d'abord une question de génération. En effet, les femmes nées dans la première moitié du XXe siècle ne se vivent pas nécessairement comme victimes, surtout dans le cas de violences psychologiques qu'elles ne perçoivent pas comme telles. Ces femmes, pour la plupart dépendantes de leur mari, se sont mariées pour le meilleur et pour le pire, et malgré ce qu'elles subissent, elles font preuve de loyauté jusqu'au bout, inquiètes de leur sort si elles venaient à dénoncer leur mari. Autre difficulté pour bien cerner la situation, peu de femmes âgées demandent de l'aide. Elles contactent rarement les permanences des associations. En ce qui concerne le numéro d'urgence, le 3919, les femmes de plus de 75 ans représentaient seulement 2% des plus de 100 000 appels reçus en 2024. Ainsi, pour pallier ces problématiques et ces biais, le projet européen MARVO 2.0, acronyme anglais qui correspond à Réponse coordonnée et multiservice à la violence contre les femmes âgées, a été lancée en 2023. Le but est d'améliorer la collaboration des services, police, santé, justice, pour identifier et prendre en charge ces violences, mais aussi développer des outils d'évaluation des risques et des méthodologies pour les professionnels en fournissant des programmes de formation et des recommandations politiques. Il s'agit non seulement de dépasser l'invisibilisation de la situation des femmes, mais aussi l'invisibilisation de la recherche qui ne présente que deux panels, les femmes jusqu'à 59 ans et les femmes jusqu'à 69 ans. Ainsi, un autre programme en faveur des femmes de plus de 60 ans a été lancé par le CIDFF, Centre d'information sur les droits des femmes et des familles, en 2024, le but étant de comprendre pourquoi les femmes de cette tranche d'âge ne demandent pas d'aide, leur cas restant de ce fait invisibilisé. Il faut dire aussi que les médias relaient, dans ce cas, non pas des féminicides, mais ce qui est plutôt vu comme des drames de la vieillesse ou des drames familiaux, sous-entendant des suicides dits d'empathie, c'est-à-dire quelque chose qui peut se comprendre sans s'interroger nullement sur la possibilité de violences antérieures. Or, les associations ne sont pas dupes et remettent en question cette façon de désigner ce qui est tout simplement un féminicide. L'enjeu est désormais de mieux former tous les professionnels en charge des personnes âgées, aidants, familles, médecins, pour repérer des situations à risque et détecter le plus tôt possible d'éventuelles violences. Il est plus que temps de se pencher sur ce sujet sensible, sachant qu'en 2040, un habitant sur quatre sera âgé de 65 ans ou plus. C'était Pascal Lord, je vous retrouve très vite sur les ondes de Radio Radio Plus.

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1: L'agenda de Radio Radio Plus vous recommande l'exposition Ivresse au musée Paul Dupuy jusqu'au 29 septembre. Le musée Paul Dupuy est le musée des arts précieux de Toulouse. Cette exposition montre comment l'alcool exerça une fascination ou provoqua des mises en garde au fil des siècles. Le parcours présente ainsi l'histoire des représentations du boire et de l'ébriété en France par le biais d'affiches principalement, mais aussi de dessins, d'estampes, d'objets et peintures issus des collections municipales. Il s'agit d'un voyage dans le monde de l'ivresse qui s'intéresse autant à la célébration du boire qu'aux discours de condamnation qui l'ont accompagné au fil des siècles. Le visiteur est ainsi confronté à l'évolution du regard porté sur l'alcool à travers l'histoire de l'art et des représentations populaires entre euphorie collective, rituel social, outils publicitaires et problèmes de santé publique.

Nous écoutions le Chœur infernal, extrait d'Orphée aux Enfers, opéra d'Offenbach, créé en 1858 et révisé en 1874, interprété ici par le chœur et l'orchestre du Capitole sous la direction de Michel Plasson. L'exposition Ivresse, proposée par le musée Paul Dupuis, est visible jusqu'au 29 septembre à Toulouse. Le parcours est divisé en deux sections, boire et déboire. La première section explore les dimensions festives, symboliques et sociales de la consommation d'alcool. Des bacchanales antiques au café du XIXe siècle, les œuvres exposées montrent comment le vin et les spiritueux ont longtemps accompagné les célébrations religieuses, les banquets ou encore les moments de convivialité. Avec l'essor des alcools industriels au XIXe siècle, l'imaginaire publicitaire contribue à glamouriser la boisson, souvent incarnée par des figures féminines séduisantes sur les affiches et les images populaires. Cette esthétique de la fête et du plaisir contraste fortement avec les discours médicaux et moraux qui émergent à la même époque. La seconde partie de l'exposition met en lumière le basculement progressif de l'ivresse vers un sujet de condamnation sociale et sanitaire. Les artistes y représentent avec un réalisme de plus en plus cru les effets physiques et psychologiques de l'alcool dans un contexte marqué par l'augmentation massive de la consommation au XIXe siècle.

Nous écoutions Annie Cordy. Il s'agit de son premier succès. C'était en 1953. L'exposition Ivresse se poursuit jusqu'au 29 septembre au musée des arts précieux Paul Dupuy à Toulouse. Ivresse interroge les mécanismes sociaux et politiques qui façonnent encore aujourd'hui notre rapport à l'alcool, tiraillé entre campagnes de prévention, traditions viticoles et enjeux économiques. Une exposition essentiellement constituée d'affiches publicitaires qui propose un parcours au cœur des représentations liées à l'alcool.

0: Nous écoutions Boris Vian, Je bois, c'était en 1956. L'exposition Ivresse est visible jusqu'au 29 septembre au Musée des Arts Précieux de Toulouse, le musée Paul Dupuy. Une exposition consacrée à l'histoire des représentations liées à l'alcool, avec principalement des affiches, mais également des dessins, des estampes, des objets et des peintures issus des collections municipales. Outre les deux sections « Boire et déboire » qui découpent le parcours de cette exposition, une salle accueille la reconstitution d'un bar de la Belle Époque où sont rangés des verres, bouteilles, caves à liqueurs qui sont issus des collections du musée Paul Dupuy. L'exposition « Ivresse » jusqu'au 29 septembre au musée des Arts Précieux Paul Dupuy à Toulouse.
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1: Bonjour Agnès, je vous remercie de me recevoir chez vous dans ce beau quartier qu'on appelle Les Chalets. Ça fait longtemps que vous habitez ici ?
2: Non, ça va faire 3 ans.
1: Vous êtes toulousaine d'origine ?
2: Je suis parisienne et j'habite à Toulouse depuis 95, donc j'ai quasiment passé plus de temps à Toulouse qu'à Paris. Mais
1: vous y retournez à Paris ?
2: Ah oui, mais j'ai un de mes fils qui habite à Paris et j'adore cette ville. Et...
1: Alors dans cette émission, nous allons aborder votre vie d'aujourd'hui à la retraite, parce que vous êtes une jeune retraitée, mais aussi votre parcours, votre vision du monde, votre vision de la société dans laquelle nous vivons. Donc ça fait combien de temps en fait que vous êtes vous à la retraite ?
2: Alors, c'est une question compliquée, parce que moi, j'ai pris une retraite anticipée de l'éducation nationale en 2015, parce que j'avais 15 ans d'ancienneté et 3 enfants. Donc, techniquement, je suis à la retraite depuis 2015, mais j'ai fait ça pour avoir une autre activité après. Et donc, on va dire que là, je suis en train d'arrêter mes activités lucratives depuis un an. Voilà, je suis un peu en phase descendante, mais je suis pas vraiment à la retraite. En tout cas, mes enfants, qui eux-mêmes ont des enfants, trouvent que je ne suis pas assez à la retraite et que je ne suis pas assez disponible pour m'occuper de mes petits-enfants.
1: Vous avez été enseignante de mathématiques.
2: Voilà, j'étais enseignante en classe préparatoire de mathématiques. J'ai enseigné au lycée Fermat, 15 ans à peu près, et 4 ans au lycée Saint-Sernin.
1: Donc vous êtes partie de l'éducation nationale, mais comment on quitte l'éducation nationale ?
2: Ça c'était une possibilité à l'époque. En fait, jusqu'en 2012, il y avait la possibilité pour les fonctionnaires, alors en général c'était plutôt les femmes, mais techniquement c'était pas réservé aux femmes, qui avaient 15 ans d'ancienneté et 3 enfants dont le dernier avait plus de 9 ans, on pouvait partir à la retraite. Après la réforme de 2012, ça s'est arrêté, sauf pour ceux qui pouvaient encore le faire en 2012, ce qui était mon cas en 2015, mais c'était avec les nouveaux critères, donc avec les décotes, etc.
1: Qu'est-ce qui pousse une jeune femme, une jeune fille même, à aller vers les mathématiques ?
2: Bonne question. Alors déjà, moi, j'ai quelques souvenirs de l'école primaire. C'était les maths modernes. Bon, contrairement à la plupart des gens qui ont énormément souffert des maths modernes, moi, j'ai adoré.
1: C'était donc, quoi les maths modernes ?
2: Les maths modernes, c'est que on n'enseignait plus des problèmes de train mais on enseignait les bases, les ensembles. Au collège, c'était un peu baroque. Les définitions étaient très compliquées. C'était une vision des mathématiques très formelle qui a dérouté beaucoup les professeurs. Moi, en tout cas, j'ai un souvenir très précis de compter en base 2, en base 3, où en fait, finalement, je crois qu'on faisait des points sur la feuille, puis on faisait des paquets de 3, des paquets de etc. Moi, je trouvais assez marrant qu'on puisse exprimer la même quantité de façon différente. J'étais une bonne élève, donc à l'époque, on allait en filière C. Moi, par contre, ce que je préférais, c'était la lecture. L'écriture. J'ai même fait un cours de français totalement facultatif en terminale parce que j'adorais ça. Donc j'ai presque plus de souvenirs de mes cours de français que de mes cours de maths. Mais bon, j'avais un an d'avance, j'avais 17 ans, je voulais faire psycho, mais mon père c'était un ancien polytechnicien, il m'a dit non, psycho, c'est pour les nuls, va plutôt en prépa, et puis si tu vas à l'école normale, tu pourras gagner ta vie rapidement. Ce qui était très important pour moi, et je me suis fait influencer, et je suis allée en prépa. Après, je me suis éclatée en prépa, entendons-nous bien, j'aime bien faire des maths, c'est une discipline que je trouvais intéressante, amusante, poétique. En prépa, j'ai découvert la poésie du langage mathématique. Par exemple, on faisait de la topologie, donc on parle de parties ouvertes ou parties fermées, mais là, les parties peuvent être à la fois ouvertes et fermées. Je me disais, c'est trop bien, parce que dans le monde, une porte, elle est ouverte ou fermée, mais là, non, on peut être les deux à la fois. Donc, il y avait pas mal de choses comme ça que je trouvais très poétiques. Effectivement, j'ai intégré l'école normale, j'ai gagné ma vie à 19 ans, donc c'était cool. Et après, j'ai un peu suivi les rails qui s'offraient à moi, avec toujours une forme d'insatisfaction, on va dire, où j'avais pas le sentiment d'être exactement là où j'aurais aimé être. Mais bon, j'ai été nommée prof en prépa très rapidement, les élèves sont super, j'aimais bien expliquer des maths. Et ça, je me suis rendu compte que j'aimais bien expliquer les maths à des gens qui avaient envie d'apprendre. Pas forcément à des gens, entre guillemets, réputés forts, etc. Ça m'intéresse pas. Mais j'aime bien expliquer les choses à des gens que ça intéresse. Ensuite, il y avait pas mal d'avantages à être prof, surtout prof de prépa. J'avais une belle reconnaissance sociale, j'étais bien payée, j'avais les vacances scolaires, donc comme j'ai eu pas mal d'enfants, du coup c'était pratique. Enfin voilà. Mais moi j'ai toujours considéré que c'était une sorte de prison dorée.
1: Mais qu'est-ce qui vous a amené à Toulouse ? Du coup, vous n'auriez pas pu enseigner à Paris ?
2: Alors, mon premier poste, c'était à Rouen. Ouais. Alors, enseigner à Paris comme premier poste, c'est pas forcément évident. On m'a proposé plusieurs postes pas trop loin de la région parisienne, puisqu'à l'époque, mon mari il faisait sa thèse à Paris, donc voilà, je voulais pas être trop loin, donc on m'avait proposé Rouen, Amiens, Reims, je crois. J'ai choisi Rouen. Alors je voulais aller dans le sud, ça m'a toujours plu comme région. Et mon mari de l'époque, entre-temps j'ai divorcé, il était de Montpellier. Moi c'est une région que je trouvais chouette. J'ai demandé une mutation, donc j'ai demandé Bordeaux, Toulouse, Marseille, Montpellier. Voilà, n'importe quelle prépa dans ces quatre villes. Et j'ai eu Toulouse lycée Fermat, ce qui était quand même top niveau. Il se trouve que après j'ai aussi de la famille dans Longpoint, vers Castres, à Brassac pour être précis. Et aussi ma grand-mère, elle était d'Albi, donc c'est pas non plus une région qui était totalement loin de mes origines. Voilà, je me suis retrouvée à Toulouse. Voilà, j'y suis restée.
1: Alors Agnès, aujourd'hui, si je vous dis il y a pas d'âge pour s'activer, vous êtes quand même très active. Donc qu'est-ce que vous faites ?
2: Oui, ça, je suis très active. Bon, qu'est-ce que je fais
1: Est-ce que vous avez un rythme ou est-ce que vous faites selon l'humeur du jour ?
2: J'ai pas de rythme vraiment et mon rythme, il est quand j'ai des obligations. Donc, ce que je fais, par exemple, c'est que je fais des vacations dans une école d'ingénieur. J'ai aussi fait des vacations à Supaéro, l'école Supaéro, dans le cadre d'un département qui s'appelle Langue, Art, Culture et Société, où là, j'ai fait des cours d'art plastique et non pas des cours de mathématiques.
1: Donc, alors ça, il faut que vous nous expliquiez pourquoi vous donnez des cours d'art plastique.
2: Je vous explique tout de suite.
1: Oui.
2: Moi, en fait, ce qui est très important pour moi en ce moment dans ma vie, c'est tout ce qui va être autour de la création artistique, donc plastique, plutôt le dessin, un peu le modelage, et aussi de l'écriture. Et donc, je prends des cours d'art plastique chez Sandrine Foller, qui a son atelier à Toulouse, rue du Collège de Foix. Et elle-même, elle donne des cours d'art plastique à Super. Et moi, je fais de mon côté vraiment quelque chose qui m'intéresse. Bon, d'une, c'est d'apprendre à bien dessiner, et de deux, c'est de mêler art et maths. Donc j'ai d'abord travaillé sur la beauté des formules de maths. J'ai lu la biographie d'une mathématicienne qui s'appelle Sofia Kovalevskaya, et qui est venue aux mathématiques parce que sa chambre, quand elle était enfant, était tapissée de feuilles de mathématiques. Son père avait tapissé la chambre avec son ancien cours de maths. Et donc elle voyait toutes ces formules de maths, et ça la faisait rêver. Ça m'a inspirée pour créer, en me disant, bah oui, l'écriture mathématique, les formules de maths, il y a quelque chose d'esthétique. Et il y avait aussi un but, on va dire, pédagogique. Je me suis dit, si les enfants, ils voient des formules de maths très jeunes, parce que c'est beau, de même que des fois, on fait de la calligraphie chinoise alors qu'on comprend rien. Quand ils les rencontreront dans un cadre plus scolaire, peut-être qu'ils auront moins peur, ils seront pas bloqués, puisque c'est quand même un sujet pour moi, que les gens n'aiment pas les maths, mais se sentent nuls en maths ou se sentent bloqués en maths, voilà, et souffrent à cause de ça. Je trouve ça dommage. Et donc, je m'étais dit,

0: Ça, c'est une activité que je suis en train d'arrêter, mais bon, je garde mes anciens élèves, on va dire. Donc ça aussi, ça rythme ma journée. Mais non, en fait, j'ai pas vraiment de rythme. Je sais pas si c'est un problème. En fait, moi, j'ai l'impression d'être tout le temps en transition. Donc voilà, cette année, normalement, je devais arrêter totalement mes activités. Pour d'autres raisons, ça s'est pas fait.
1: Activité d'enseignement.
0: Ouais, voilà, activité d'enseignement. Bon, finalement, je les ai continuées et je voulais consacrer plus de temps à l'écriture parce que j'écris aussi des livres. Donc, je sais pas, j'ai pas l'impression d'être super organisée.
1: C'est ça qu'en fait, quand vous disiez qu'il vous manquait quelque chose quand vous étiez à Fermat, c'était cette partie créative.
0: Complètement. C'était cette partie créative que j'ai mis sous le boisseau pendant très longtemps, ou alors après c'était entre deux copies où j'écrivais des poèmes très courts parce que, bah, parce qu'en fait c'est le seul temps que j'avais. Et puis j'avais cette croyance que j'étais nulle en dessin. C'était drôle parce que finalement il y a une sorte de miroir. Moi j'ai travaillé toute ma vie à déconstruire la croyance que t'es nulle en maths, mais moi-même j'avais la croyance que j'étais nulle en dessin, alors que en fait ben non, il suffit de travailler quoi. Ça prend comme tout et ça veut rien dire en fait. Donc j'ai mis très longtemps à m'autoriser à ce que ce soit important sans être rémunérateur. J'ai vraiment eu toujours, je me disais bah ce qui compte c'est ce qui te fait gagner ta vie. Ben non en fait voilà, j'ai mis très longtemps à déconstruire cette idée. Que ce qui compte, c'est ce qui te nourrit, mais qui nourrit ton âme. Bon, ce qui nourrit ton corps, c'est important aussi, on va pas se mentir. Mais et à Fermat, bah, j'étais un peu arrivée au bout du truc. Je m'ennuie assez facilement. Il faut que ça change, il faut qu'il y ait des challenges, il faut que j'apprenne des choses. Moi, en gros, je suis restée 4 ans à chaque fois dans le même poste et je changeais à peu près tous les 4 ans. C'est à peu près mon rythme, quoi. La première année, on découvre. La deuxième année, on essaye. La troisième année, on est au top. Et la quatrième année, on s'ennuie. Voilà. Donc, en gros, j'essaie toujours de pouvoir me renouveler parce que par ailleurs, je pense que pour être prof, c'est important d'avoir
1: Toujours la foi.
0: ouais, la foi,
1: Ouais.
0: l'envie, etc. Donc, bah, je me suis renouvelée pas mal. Et puis, il y a eu un moment où ça suffisait plus. Après, il y avait le contexte de l'éducation nationale. Bon, même si moi, j'étais prof de prépa, comme je disais, donc on est assez privilégié. On ne prend pas de plein fouet tous les problèmes que peuvent se prendre les collègues. Mais à l'époque, ça devenait quand même un milieu assez en souffrance, on va dire. Donc les gens n'étaient pas très optimistes. Puis un milieu un peu fermé aussi. Bon, c'est plus parce que j'avais envie d'essayer aussi d'autres choses que... Bon, j'aurais pu rester prof, hein, comme je disais, c'était pas non plus l'enfer, loin de là. Mais j'avais envie de faire d'autres choses,
1: Vous
0: quoi.
1: m'avez parlé de nourrir son cœur, son âme et son corps. Alors, est-ce que vous faites du sport, vous faites des activités physiques en contrepoint, vous êtes vraiment dans l'intellectuel,
0: Ah non,
1: la
0: non.
1: cérébralité?
0: Alors, je fais des activités physiques. Malheureusement, je me suis explosé le genou l'année dernière en faisant de l'escalade. Je m'étais mis à faire de l'escalade en salle et je trouvais ça vraiment génial comme sport. Je suis mal tombée, je me suis explosé les ligaments, j'étais opérée. Enfin bref, j'ai passé un an en gros à aller chez le kiné. Donc là, je suis pas très prête à revenir à faire de l'escalade. C'est important pour moi de faire du sport, donc je fais du vélo le matin, enfin du vélo d'appartement. Je cours un peu de temps en temps, je fais beaucoup de marches. Et là, j'ai le projet d'aller faire le chemin de Saint-Jacques de Compostelle. C'est un grand classique, mais c'est toujours une aventure.
1: Toute
0: Et
1: seule?
0: non, là, je vais y aller avec ma sœur. Et puis après, on verra. Bon, il faudrait que je retourne à la piscine, mais aller à la piscine, c'est une fois qu'on y est, c'est bien, mais il y a toujours, c'est un peu difficile de s'y mettre. Voilà, je suis pas une très grande sportive, mais par contre, c'est important pour moi d'avoir une bonne hygiène de vie. Mais au moins, je marche, quoi.
1: Vous avez toujours fait attention quand même, même quand vous étiez dans l'enseignement,
0: À
1: vous aviez le
0: mon
1: temps?
0: hygiène de vie?
1: Ben, au sport, à
0: Ouais.
1: l'activité.
0: Non, je faisais pas vraiment de sport. Bon, après, j'avais 4 enfants. Voilà, ça fait beaucoup de sport.
1: 4 enfants, on y reviendra. Alors maintenant, si je vous dis il n'y a pas d'âge pour s'ausculter, est-ce que vous êtes quelqu'un qui fait attention à sa santé, qui consulte régulièrement, ou bien vous faites plutôt l'autruche? Vous n'avez pas de problème.
0: Alors, j'ai pas de problème particulier, mais je fais attention à ma santé. Je vais chez le médecin régulièrement, chez le gynéco, chez le dentiste, je me fais faire des analyses. Enfin, si, c'est important pour moi. Oui, c'est très important parce que forcément, je pense à l'avenir et au vieillissement et à tous ces sujets. Même si je pense que j'ai un bon bagage génétique parce que mes deux parents, qui ont respectivement 87 et 88 ans, ils sont quand même bien en forme pour leur âge, au moins physiquement, parce que ma mère, moins intellectuellement, mais bon, c'est autre chose. Je pense quand même que c'est important de faire attention à sa santé, à son hygiène de vie. Ça se prépare avant, quoi. Parce que moi, j'ai envie de vivre longtemps en bonne santé, voilà.
1: Vos parents, ils sont ici dans la région ou ils sont à Paris?
0: Mon père est à Paris et ma mère est à
1: Ah,
0: Toulouse. Ils sont séparés.
1: d'accord. Est-ce que vous cuisinez?
0: Alors oui, je cuisine. D'ailleurs, ce matin, j'ai fait à manger, justement, plein de trucs pour ce soir. Mais c'est pas ma passion. Et je suis plutôt à un moment de ma vie où si quelqu'un pouvait cuisiner pour moi,

0: Ce serait cool.
1: J'aime bien cuisiner de temps en temps, mais le côté quotidien, qu'est-ce qu'on fait à manger aujourd'hui, ça me saoule, mais parce que je l'ai trop fait, quoi.
0: Ouais, bah ouais,
1: Voilà.
0: avec
1: Voilà.
0: quatre enfants,
1: Ouais, donc
0: plus votre activité.
1: voilà, c'est le côté, ah, qu'est-ce qu'on mange? C'est vraiment la question que je déteste, quoi.
0: Et
1: Qu'est-ce qu'on
0: c'était ça
1: mange?
0: retombait sur vous,
1: Bah
0: tout le temps?
1: oui. Alors, moi, j'ai plutôt construit des familles
0: Ah
1: traditionnelles.
0: ouais.
1: Voilà, mon compagnon, qui a plein plein de qualités et que j'aime, n'est pas très déconstruit sur ce point. Bon, j'espère qu'il n'écoutera pas l'émission. Si, il écoutera l'émission,
0: Il
1: il le
0: cuisine
1: sait.
0: jamais, il s'occupe pas de la
1: Si,
0: maison.
1: si,
0: Ah.
1: il cuisine de temps en temps, mais bon, enfin voilà, on a un partage des tâches qui est
0: Ouais.
1: assez traditionnel. C'est comme ça, hein, c'est aussi notre histoire. En fait, le problème, c'est pas que j'adore cuisiner, mais j'aime pas manger non plus n'importe quoi. Donc, on n'a pas exactement les mêmes goûts. Donc, si je lui laisse la main, on va manger des croque-monsieur et des steaks frites tout le temps. Donc, ça ne va pas aller. Donc, si je veux manger des légumes, il faut que je m'y colle.
0: Et vos enfants, ils sont tous partis là de la
1: Oui,
0: maison.
1: ils sont
0: Ils sont
1: grands.
0: grands.
1: Le dernier a 22 ans, donc il n'est pas tout à fait autonome encore financièrement, mais il est sur Rennes.
0: Il est en fac?
1: Il est en fac, il fait une licence de sciences de l'éducation.
0: Alors maintenant, si je vous dis il n'y a pas d'âge pour s'informer, Agnès, quel est votre rapport à l'information, aux médias? Est-ce que vous êtes quelqu'un qui vous tenez au courant de ce qui se passe très régulièrement ou bon, vous en tenez un peu à distance?
1: Je me tiens au courant, mais par contre, je suis assez sélective dans la manière de me tenir au courant. Avant, j'écoutais France Culture le matin. J'ai arrêté pendant le Covid, en fait, et j'ai arrêté tous les médias de ce genre parce que je trouvais que c'était anxiogène, inutile, et en plus, pour ma fibre mathématicienne, je bondissais à chaque fois parce que bon, c'était n'importe quoi.
0: Pourquoi?
1: Bah, par exemple, typiquement, le premier jour, c'était ah, il y a 2000 morts aujourd'hui, c'est terrible et tout. Et bah, moi, ma question, c'était c'est beaucoup ou pas? D'habitude, il y a combien de morts en France? Enfin, j'en sais rien. On n'a pas de données, ça veut rien dire, 2000 morts de brut. Bon, déjà, ça m'avait vraiment super énervée. Plus après, toutes les calculs qu'on entendait qui étaient faux. Bon, bref, la manipulation des chiffres était assez impressionnante. Je dis manipulation, c'était plus de la méconnaissance, je pense. Globalement, je trouve ça super anxiogène. Donc moi, j'essaye de lire des trucs qui prennent du recul. Donc en fait, je suis abonnée à The Conversation.
0: Ah oui,
1: Voilà,
0: super.
1: donc ça, je trouve ça pas mal. Je me suis abonnée récemment à Le Grand Continent.
0: Ouais, super
1: Voilà.
0: aussi.
1: Donc voilà ce que je lis. Ce que je lis essentiellement. Bon, après, je vais de temps en temps sur les réseaux sociaux. C'est pas ce dont je suis plus fière.
0: Vous avez un compte? Quelque part, à
1: Oui, alors
0: Facebook
1: moi
0: ou Instagram?
1: j'ai trois comptes. J'ai un compte LinkedIn, c'est celui
0: Ouais.
1: sur lequel je suis le plus, mais qui n'est pas celui sur lequel on a les informations tellement. J'ai un compte Facebook, de temps en temps, je vais voir quand j'ai 5 minutes. Et un compte Instagram, mais je m'en occupe pas tellement en fait. C'était plus pour montrer mes dessins, etc. Ça prend beaucoup de temps si on veut le faire bien. Donc là, pour l'instant, je m'occupe plutôt de LinkedIn, mais là, c'est vraiment à but bah, pour promouvoir mes livres, par exemple, ou les assos dont je fais partie. Ou voilà, c'est vraiment plus, on va dire, professionnel. Pour m'informer, ben, de toute façon, je sais pas, par exemple, typiquement, comment ne pas être informé que Trump a déclaré la guerre, c'est difficile
0: D'y échapper, ouais.
1: d'y échapper. Et j'essaye d'éviter les informations racoleuses, quoi. Voilà, où c'est toujours la même chose et qu'il n'y a pas de recul. Et voilà, donc j'essaye de regarder des trucs où j'ai un peu de recul avec des gens qui ont réfléchi et qui sont justes aussi.
0: Vous avez un site internet.
1: J'ai un
0: Vous
1: site internet.
0: appelez Agnès Olga Prigny.
1: Oui.
0: Alors pourquoi
1: Ah!
0: Olga?
1: Ah, pourquoi Olga? Oui. Alors ça, c'est... Bah, en fait, mon deuxième prénom, c'est Olga. Pendant très longtemps, j'aimais pas ce prénom. Et puis, finalement, j'ai fait un petit travail d'introspection. Je me suis dit, mais en fait, Olga, c'est ma part créative. Et donc, c'est un peu pour la remettre à l'honneur. Donc, Agnès, c'est la fille sérieuse. Et Olga, c'est la créatrice.
0: Vous qualifiez de mathémartiste, c'est ça?
1: Oui,
0: Vous
1: voilà,
0: avez inventé
1: mathémartiste.
0: ce mot
1: Ouais, j'ai
0: valise.
1: inventé ce mot valise, voilà. Bah, parce que, en fait, c'est les maths et l'art, quoi. C'est ça qui m'habite.
0: Et alors, est-ce que maintenant, ou est-ce que vous l'avez fait aussi, vous fréquentez les musées, les salles de concert, est-ce que vous êtes dans la culture intensément?
1: Bon, j'ai toujours fréquenté les musées et la peinture et j'ai toujours énormément lu. Donc ça ne change pas. Ça s'intensifie un peu parce que je prends des cours de dessin aux Beaux-Arts aussi de Toulouse et le prof nous nourrit pas mal là-dedans. Donc oui, ça j'y vais pas mal. Alors j'allais beaucoup au théâtre il y a une quinzaine d'années et puis j'ai été prise par une sorte de quotidien qui a fait que bon, ça j'ai arrêté. J'aimerais bien le refaire mais bon voilà, faut que je m'y mette. Je vais pas mal au cinéma. C'est un art que j'aime beaucoup. La musique, ben pas tant que ça. En fait, j'aime la musique, mais par exemple, j'écoute rarement de la musique en faisant autre chose, parce que ben soit j'écoute de la musique, soit je fais quelque chose. Ouais,
0: Ouais,
1: je peux pas.
0: vous êtes concentré, dédié à
1: Voilà.
0: une seule
1: Donc
0: activité.
1: comme j'ai beaucoup de choses à faire, ben j'écoute pas forcément la musique. Mais chaque fois que j'en écoute, ça me plaît, ça me prend.
0: Et vous écoutez quel genre de musique ?
1: Alors moi, je suis restée dans... coincée dans ma jeunesse. Hein. Donc j'écoute surtout la musique des années 70, le rock, quoi. Hein? J'adore le jazz. Alors j'ai un peu découvert la techno récemment, ouais. Et ça m'intéresse. J'ai dit à mon fils, ah, j'ai envie d'aller écouter un concert techno. Il s'est effrayé, il dit, quoi maman ? Mais ça va pas, c'est hyper dangereux. Bon bref, donc j'aime bien le côté, ça prend au trip. Bah, j'ai vu un film qui s'appelle Sirat, je crois.
0: Ouais.
1: Qui est un film magnifique et terrible en même temps. Là, je me suis dit, ah oui, mais ça doit être quelque chose. J'écoute un peu de musique classique, mais pas tant que ça. J'aime beaucoup le jazz, quoi, voilà. Mais je connais pas tellement la musique actuelle. Bon, après, j'écoute pas mal FIP aussi, donc ça me fait écouter des musiques comme ça, mais... Moi, j'ai l'impression d'être restée dans la musique de mon enfance, les Pink Floyd, les Doors, Janis Joplin, les Beatles, les Rolling Stones. Enfin, j'ai l'impression que vraiment, c'était une époque hallucinante.
0: Ouais.
1: Et d'ailleurs, mes enfants, ils écoutent aussi cette musique, comme quoi elle est encore actuelle. J'aime ce qu'on peut appeler les musiques du monde. Bon, par exemple, ça m'arrive d'écouter des chants tibétains là, avec les doubles voix.
0: En lecture, qu'est-ce que vous lisez ? Est-ce que vous pensez que vos goûts ont changé au fil du temps ?
1: Oui, mes goûts ont changé au fil du temps. Je remarque que j'ai lu moins de romans. Ou alors je lis des romans policiers. Je lis plus, on va dire, des essais. Quand j'étais jeune, j'ai lu vraiment tous les classiques. Ça, j'ai moins envie de les lire. Par exemple, j'ai lu Madame Bovary déjà deux fois. Bon, ça pourrait être intéressant de le lire une troisième fois parce qu'à chaque fois, on voit une chose différente. Mais j'ai l'impression que je vais moins facilement lire des livres qui ont été écrits il y a très longtemps. Un de mes écrivains préférés, c'est Murakami. Je suis très contente parce que j'ai pas tout lu encore, donc je trouve ça génial. J'adore Borges. Lui, je crois que j'ai tout lu. Bon, je le relis régulièrement. Bon, là, en ce moment, je suis en train de lire un livre de Vinciane Després sur la mort. Bon, voilà, c'est pas très gay. Enfin, pas très gay. Enfin, moi, ça me gêne pas de parler de la mort. Je trouve que c'est un sujet qui est important et dont il faut parler. Et puis après, je lis un peu... au hasard, je vais dans les boîtes à lire, j'adore ça.
0: Oui, vous
1: ça.
0: Faites ça.
1: Ouais. On se demande
0: toujours qui va dans les boîtes à lire.
1: Eh ben voilà, moi je vais dans les boîtes à lire. J'en prends, j'en mets. Je sais pas, j'ai 50 bouquins à lire chez moi que j'ai pas encore lus et ça prend vite beaucoup de place. Donc je suis assez contente de cette façon de faire circuler les livres. Et ce que je trouve de super, c'est que bah en fait ça me fait lire des choses que j'aurais pas spontanément achetées ou vers lesquelles je serais pas spontanément allée. Mais je suis tout le temps en train de lire quoi.
0: Et vous aviez eu le temps quand vous étiez enseignante ?
1: J'ai toujours pris le temps de lire, mais moi je lis le soir avant de m'endormir. Quand justement un moment où j'ai plus rien à faire. Et j'ai du mal à lire pendant la journée. Par exemple, là, peut-être qu'avec ma nouvelle vie où j'aurais plus de temps, peut-être je pourrais lire pendant la journée, mais c'est un truc qui me paraît incongru, ou alors je vais lire des choses parce que je suis en train de préparer un exposé, etc.
0: Est-ce que la politique vous intéresse ?
1: La politique m'intéresse beaucoup, me déçoit terriblement. Je suis assez atterrée de la médiocrité du débat et du manque de courage et de la médiocrité des hommes et des femmes politiques, indépendamment de leurs idées politiques. C'est dans le temps court, c'est tout le monde pense qu'à sa pomme et à se faire réélire. Il ne faut pas caricaturer non plus. J'ai un fils qui fait beaucoup de politique.
0: Ah oui ?
1: Oui, celui qui est à Paris. Il est d'ailleurs élu à la mairie du 10e. Il est adjoint, donc je suis beaucoup la politique par lui. Je me suis évidemment beaucoup intéressée aux élections de Toulouse. Je vais de temps en temps dans les meetings. J'ai milité dans un parti, j'ai quitté parce que justement je trouve que c'est pas le bon endroit pour changer le monde, mais où moi je peux changer le monde. Enfin, c'est pas le bon endroit pour moi, hein, je dis pas qu'il en faut pas. Mais mon mari, lui, il est encore militant, donc voilà, je suis au courant. Et j'aime bien regarder le résultat des élections, tout ça, ça j'aime bien. Mais après, les débats, non, voilà, je trouve qu'on ne sait pas débattre et ça m'énerve. On ne s'écoute pas, on ne se respecte pas. Je trouve que c'est important que les gens s'engagent. C'est important qu'on soit engagé dans la cité, qu'on soit engagé pour les autres, voilà. Mais je ne comprends pas pourquoi, aujourd'hui, il y a un max de gens totalement fous et médiocres au pouvoir. Style Trump, Poutine, etc. Pourquoi on en est arrivé là ?
0: Mais c'est les gens aussi qui les...
1: On
0: peut avoir des doutes sur Poutine, mais Trump, lui, il avait bien été élu.
1: Je pense que Trump n'est pas le problème, il est juste le symptôme, effectivement. Et puis bon, moi, je suis inquiète de la montée de l'extrême droite et du fait que les valeurs qui étaient importantes pour moi semblent plus trop l'être. Donc ça, c'est un peu peut-être le côté quand on vieillit, on se dit « Ah, le monde change !» Mais bon, de fait, ne serait-ce que liberté, égalité, fraternité, ben, en fait, la liberté, ben, les gens préfèrent la sécurité, la fraternité je la vois pas trop et l'égalité ça n'a jamais été aussi inégal quoi.
0: Est-ce que vous étiez en tant qu'étudiante, vous étiez militante, engagée ? Est-ce que vous étiez féministe ? Est-ce que vous êtes féministe ? Je crois que là, c'est... oui.
1: Alors je suis beaucoup plus féministe maintenant qu'avant, au sens où avant moi j'étais un peu dans cette illusion que c'était plus un problème. Moi, je suis la génération où c'était un peu la libération sexuelle, on va dire. On avait la pilule. Je voyais pas en quoi les droits des femmes étaient différents. Et j'avais pas l'impression, quand j'étais jeune, d'être empêchée de quoi que ce soit parce que j'étais une fille. Je pense que j'étais pas lucide du tout. Et moi, j'étais un peu... Enfin, je dis qu'on s'est vraiment fait avoir, nous, les femmes de ma génération. Bah, parce qu'en fait, on a dû assurer sur tous les fronts, quoi. À la fois... Bah oui, ok, on pouvait bosser, mais seulement quand on revenait à la maison, on bossait. Enfin voilà, c'était vraiment la double journée. Bon, ça, c'est des choses qui me semblent encore actuelles, c'est ça qui me désole. Le côté libération sexuelle, bah en fait, c'était un peu tu couches pas, t'es pas libérée, tu couches, t'es une salope. Enfin bon, c'était un peu. Enfin, je suis désolée, c'est un peu cru, mais il y a quelque chose de cet ordre-là où finalement la contraception, ça a totalement. Dédouaner les hommes de ma génération de la responsabilité, en fait, je trouve. Enfin, il y a quelque chose qui était pas sain. En fait, j'ai pris vraiment conscience des problèmes avec MeToo. Ça m'a vraiment beaucoup, beaucoup frappée. Et là, après, j'ai relu toute ma vie. Et c'est comme si mes yeux s'étaient ouverts et que je voyais le monde. Enfin, en fait, j'étais un peu dans un monde imaginaire, quoi. Et même si moi, j'ai une vie cool, hein. Globalement, en tant que prof dans l'éducation nationale, enfin moi j'ai une super carrière, hein, j'ai pas du tout, très peu je pense, été ennuyée ou bloquée parce que j'étais une femme. Je me suis après auto-bloquée, hein, parce que en revanche je pense que la phrase le masculin l'emporte sur le féminin, je pense qu'elle m'a quand même pas mal frappée quand j'étais petite et j'ai intégré ça, mais tellement intégré que je m'en rendais même pas compte. Et donc du coup oui, j'avais pas confiance en moi pour plein de choses. Je suis beaucoup plus féministe maintenant qu'avant.
0: Est-ce que vous avez des frères et sœurs ?
1: Oui, j'ai une sœur, un frère, je suis l'aînée.
0: Est-ce que vous avez senti qu'il y avait une charge sur vous en tant que femme et aînée ? Vous avez peut-être dû débroussailler le chemin de vos autres frères et sœurs ?
1: Bah oui, mais ça je pense que... Enfin, pas spécialement en tant que fille. Bon, après moi, j'étais sage et on attendait de moi que je sois sage et je sais pas dans quelle mesure je me suis... Enfin, moi je me suis beaucoup conformée à ce qu'on attendait de moi jusqu'à je sais pas, 40 ans quoi. Crise de la quarantaine. Et puis voilà, j'ai pas fini d'être aux crises, quoi, où je cherche... En fait, voilà, pour moi, mon chemin de vie, c'est vraiment arriver à plus forcément faire plaisir aux gens et à faire ce qu'on attend de moi et à trouver mon propre chemin. Donc oui, évidemment, en tant que sœur, fille aînée, sûrement les filles faisaient plus de choses à la maison. Bon, mon père, il m'a toujours poussée dans les études, hein, comme je vous ai dit, il m'a poussée à aller en prépa. Je pense qu'il avait... Moi, je travaillais très très très bien, j'étais une super bonne élève. Mon frère, il est très intelligent, hein, je ne remets pas ça en cause, mais il était beaucoup plus frondeur et donc du coup, il avait des résultats scolaires beaucoup moins bons. Et ben n'empêche que, voilà, mon père, c'était vraiment... Non mais Arnaud, il est très bon, toi aussi, mais toi c'est normal.
0: Ouais.
1: Voilà,
0: il y avait un petit côté...
1: voilà. Bon, voilà, donc ça, j'en ai... Bah, c'est comme ça.
0: Et justement, dans la filière mathématique, est-ce qu'il y a quand même plus garçons que filles ? Vous l'avez remarqué, ça ?
1: Ben, ça, c'est... S'il y a beaucoup plus de garçons que de filles. Quand j'étais en prépa, il y avait, je sais pas, à peu près 10% de filles. Quand j'étais intégrée à l'école normale de Saint-Cloud, elle venait d'être mixte, enfin d'être mixte avec l'école Fontenay. Enfin, c'était la deuxième année. Dans ma promo sur 20, on était deux filles. Et la promo d'avant, il y avait que des garçons, à partir du moment où c'est devenu mixte. Donc, mais parce que ça correspondait aussi au pourcentage d'élèves de prépa. Hein. Donc, c'est, quelque part, c'était logique. Ce qui m'interpelle surtout, c'est que ça change pas.
0: Ouais, quand vous avez enseigné, vous avez remarqué ça.
1: C'était toujours les mêmes pourcentages et c'est toujours les mêmes pourcentages et ça change pas. Et avec la dernière réforme du lycée, là, la réforme Blanquer, c'est une cata. Aujourd'hui, c'est un vrai sujet et c'est un sujet qui me touche aussi et dans lequel j'essaye de participer à ma mesure. C'est comment faire que les femmes fassent plus de sciences, quoi.
0: Qu'est-ce que vous faites à votre mesure ?
1: Ben, qu'est-ce que je fais à ma mesure ? Ben, je fais des conférences sur la place des femmes dans les mathématiques, je mets en valeur des femmes mathématiciennes. En ce moment, j'écris un livre sur ce sujet, sur les femmes mathématiciennes. Je participe à des journées organisées, ben, par exemple... Avec l'école Super-Héros, elle organise des journées pour sensibiliser sur femmes et maths. Je participe à des débats, j'écris des posts. Voilà ce que je fais. J'en parle.
0: Si je vous dis maintenant, justement, il n'y a pas d'âge pour s'entraider. Est-ce que vous êtes investi dans des associations ? Vous avez créé des associations ? Vous-même ?
1: Oui. Alors, enfin, en tout cas, là, je viens de créer une association qui s'appelle Histoire de maths. Donc, il y a une toute jeune association dont le but est de promouvoir les histoires autour des maths, d'histoire de mathématiciens, de mathématiciennes, de théorèmes, de concepts, pour montrer que les maths sont vivantes, incarnées, joyeuses. Ben, je viens de rentrer au CA de Pharmasciences, qui est une très belle association qui est basée à Beaumont-de-Lomagne, parce que Beaumont-de-Lomagne, c'est le fief natal de Pierre Fermat, ou Pierre de Fermat, ouais. Il y a une petite ambiguïté sur le 2, qui a créé il y a 2 ans le musée des maths. Je vais voir ce que je peux faire dans cette asso, mais je suis très très contente d'y participer. Je suis membre de l'association Les Maths en scène. Enfin, je suis adhérente. Là, il y a eu le Festival des maths la semaine dernière, donc j'ai animé un atelier.
0: Vous avez coaché des adultes aussi, c'est vrai ?
1: Oui, j'ai coaché des adultes, essentiellement sur des problématiques de réorientation. J'ai fait notamment beaucoup, beaucoup de bilans de compétences. Ça, j'ai fait ça pendant 4 ans. Très, très intéressant, puisque ça m'a permis de rencontrer des gens de tout milieu social, de tout milieu professionnel. Donc ça m'a appris plein de choses. J'ai l'impression que ça m'a ouvert les yeux aussi sur la complexité du monde. Parce qu'en fait, finalement, en tout cas, moi, c'est comme ça que je vivais. J'avais l'impression de vivre dans mon milieu. Encore, mon deuxième mari n'est pas prof, donc ça ouvrait un peu les choses. Mais là, vraiment, ça m'a ouvert les yeux sur plein de choses. Et puis après, j'ai aussi coaché des adultes sur coaching de vie, mais plus marginalement.
0: Là, vous étiez en statut d'indépendant ?
1: Oui, j'étais en statut d'indépendante, mais je travaillais pour une structure aussi. C'était une espèce de double statut.
0: Et c'est quoi alors, maths sans stress ? C'était une asso, non ? C'était
1: Alors, Maths sans stress, c'était une société. Parce que bon, une asso, quand même, n'est pas censée avoir un but lucratif.
0: Ah,
1: donc,
0: ouais,
1: Maths sans stress, c'était quand même lucratif. Ouais. Hein, c'était mon activité professionnelle.
0: C'est vrai que c'était après, donc, vous avez quitté Fermat.
1: L'éducation nationale. En fait, moi, mon projet, c'était de travailler avec les gens qui ont des blocages en maths, mais pas en donnant des cours de maths. Parce que je me rendais bien compte que c'était pas forcément plus de maths. Enfin, c'était pas comme ça que ça allait se débloquer. Que les blocages en maths, c'était souvent plutôt psychologique ou... où la rencontre s'était mal faite ou pas faite, ou où il y avait eu une sorte de traumatisme. Ou alors c'était des problèmes de méthodologie, etc. C'est pour ça que j'ai fait une formation de coach, c'est parce qu'en fait, j'ai jamais su comment qualifier ce que je voulais faire. Pas psychologue des maths, parce que bon, j'étais pas psychologue, mais plus coach des maths, mais bon, coach, c'est pas non plus forcément exactement ça. Alors psychopédagogue, enfin bref, j'ai jamais très bien su quoi faire, comment expliquer. Je proposais des interventions plutôt courtes sur entre 4 et 6 séances pour comprendre pourquoi il y avait un blocage.
0: Mais ça, c'était pour des adolescents, des adultes, des enfants ?
1: Pour tout public, j'ai eu quelques adultes, mais il faut pas se mentir, les adultes n'ont pas forcément envie d'aller chercher, d'aller regarder. Donc j'ai travaillé avec quelques adultes plutôt marginalement. Essentiellement avec des adolescentes, un petit peu avec des élèves de primaire, beaucoup avec des, on va dire, troisième, seconde, première, terminale, et un peu prépa aussi. Car les élèves de prépa ont aussi leur propre blocage.
0: Alors maintenant, si je vous dis, Agnès, il n'y a pas d'âge pour partager, maintenant, aujourd'hui, votre façon de partager, c'est aussi votre travail d'écriture ?
1: Exactement, mon travail d'écriture. Moi, ce qui m'intéresse, c'est déjà, j'adore les histoires. Comme je vous disais, j'aime lire, j'aime toujours, par exemple, les contes de fées, les contes, oui. Même si les contes de fées, d'ailleurs, au passage, participé, là, genre, ils se marièrent et eurent beaucoup d'enfants. J'ai dû un peu déconstruire tout ça. Moi, ce que j'ai envie de faire, c'est de partager... mon amour pour les mathématiques, ou en tout cas de partager le fait que les mathématiques, c'est pour tout le monde, que c'est important de comprendre les mathématiques pour comprendre la société dans laquelle on vit et pas se faire manipuler, surtout avec toutes ces nouvelles technologies qui arrivent, les IA génératives, etc. Il faut quand même avoir un minimum de bagages. Tous les chiffres dont on nous assène tout le temps, toutes les statistiques, etc. Moi, je pense que c'est important d'être à l'aise avec ces outils, pas forcément de les aimer ni d'en faire sa profession, mais simplement de se dire c'est aussi pour moi, et de pas avoir cette idée que les maths c'est froid, que les maths il n'y a pas de création,
0: ou que ça sert à rien.
1: Oui, ou que ça sert à rien, etc. Ce que j'aime faire, c'est raconter les histoires de gens qui font des mathématiques. En ce moment, je suis plus sur les femmes, pour les raisons dont on a évoqué tout à l'heure. Et j'écris aussi des livres pour enfants, toujours avec cette idée que ça se fait très vite, les blocages en maths. Et en fait, si les enfants sont habitués à voir des histoires où il y a des ronds et des triangles, bon, puisque c'est ma dernière histoire, peut-être quand ils verront des ronds et des triangles dans leur cours, ils se diront « Ah oui, mais je me rappelle de Tiron » ou « Je me rappelle de ça », et pour montrer qu'on peut faire des maths autrement. Ou que les maths, c'est aussi un autre monde.
0: Et vous, qu'est-ce que ça vous procure ?
1: D'écrire ? Alors, c'est un sentiment d'accomplissement incroyable, même si c'est aussi une souffrance. C'est pas facile d'écrire, mais de même, c'est pas facile de faire des maths. Ça demande un effort, quoi. Mais c'est aussi ça qui est intéressant. Enfin, moi, je suis pour réhabiliter l'effort, parce que c'est ça qui permet d'avoir ce sentiment d'accomplissement. C'est à la fois un effort, c'est à la fois super amusant, c'est à la fois une grande fierté. Quand j'ai réussi à terminer un chapitre, quand le livre sort, il y avait un proverbe qu'on m'avait cité, un proverbe espagnol qui était Une vie réussie, c'est une maison, un enfant, un livre.
0: Ah.
1: Et bon, en tout cas, c'est quelque chose que je reprends à mon compte. Et du coup, moi, j'ai envie de dire, si je meurs aujourd'hui, bon, ce serait dommage, hein, j'ai pas du tout envie, parce que j'ai encore plein de trucs à faire, puis je veux voir grandir mes enfants, mes petits-enfants, et enfin, j'ai plein de choses à faire, j'ai envie de voyager et tout ça. Mais en même temps, je regretterais rien, j'ai le sentiment d'avoir accompli quelque chose, et ça, ça passe vraiment par les livres que j'ai écrits.
0: Alors, vous parliez de vos enfants, de vos petits-enfants. Qu'est-ce que vous partagez avec eux, avec vos petits-enfants?
1: Avec mes petits-enfants?
0: Vous leur avez transmis votre passion des maths?
1: Alors, déjà, à mes enfants, pas du tout.
0: Non, c'est vrai, pas du tout.
1: Non, ça n'a pas réussi. Il n'y en a aucun qui fait des maths. mes petits-enfants, ben, on verra peut-être. Mais moi, je partage beaucoup plutôt ma passion du dessin. Enfin, je fais pas mal de dessins avec
0: eux. Vous les faites dessiner?
1: Voilà, je les fais dessiner. Ma petite-fille, elle m'appelle mamie artiste. Ce qui est très sympa. Je trouve ça très joli. Et avec mon petit-fils, on fait beaucoup de constructions. Alors là, j'ai découvert avec lui les plus-plus. C'est vraiment un truc, je sais pas si vous connaissez, c'est vraiment génial. C'est des petites formes qui ont une forme de deux signes plus qu'on imbrique les unes dans les autres. C'est petit, c'est assez souple et on peut faire plein de choses. C'est un peu comme des Lego si vous voulez, mais c'est juste tout le temps les mêmes formes, très simples. On a vachement travaillé sur les symétries. On dit, oh, on va faire des symétriques. Alors, est-ce que mamie, regarde ça, est-ce que c'est symétrique et tout. J'étais la vérificatrice de symétrie. Et du coup, on a un peu imaginé une suite à mon livre Tiron. Là, j'ai envie d'écrire Tiron au pays des symétriques. Donc voilà ce que je partage avec eux. Et... Bon, ils sont encore petits.
0: Ils ont quel âge ?
1: 4 et 5. Et là, j'en ai 2 en préparation.
0: Ah oui ?
1: Voilà. Bon, après, il faut dire, bon, moi, j'ai eu 4 enfants, mais mon mari actuel avait 2 enfants de son côté. Enfin, moi, j'en avais 3, il en avait 2, on en a eu 1 ensemble. Donc bref, on en a 6 en tout. Donc voilà, on va avoir 4 petits-enfants. Donc voilà, hein. Ça fait du monde.
0: Est-ce que vous avez connu vos grands-parents ? Quel lien vous aviez avec eux ?
1: J'ai pas connu mon grand-père maternel puisqu'il est décédé avant que je naisse. J'ai bien connu mes deux grands-mères. J'ai connu mon grand-père paternel, mais qui était une figure faisait plutôt peur, on va dire.
0: Ouais.
1: Par contre, j'ai eu beaucoup de liens avec mes deux grands-mères. Par exemple, ma grand-mère paternelle, on faisait beaucoup de confitures. Elle me racontait plein d'histoires de famille puisque c'est des grandes familles là après-guerre.
0: C'était où ?
1: Bon, c'était dans la région parisienne en tout cas. Moi, quand je les ai connus, ils habitaient à Chartrette, à côté de Melun. Donc j'allais passer mes vacances et on faisait des choses, je sais pas, on allait au jardin, on ramassait des salades, on ramassait des fruits, on faisait des confitures, des gâteaux. Je passais beaucoup de temps à rêvasser aussi. Moi, je suis quand même quelqu'un d'assez introverti et je suis plutôt une grande rêveuse. Ouais. Mon autre grand-mère, je me rappelle pas vraiment ce qu'on faisait ensemble, mais enfin, ce serait plutôt d'elle que je tiendrais ce côté créatif. Elle écrivait des poèmes... Même si elle me les montrait pas forcément, je l'ai appris après. Mais elle était très, très exubérante, originale, un peu fantasque. J'ai adoré mes grands-mères.
0: Et votre maman, qu'est-ce qu'elle faisait ? Je vous ai pas demandé.
1: Alors, ma maman, elle était chimiste, chercheuse en chimie. Donc, mes deux parents scientifiques.
0: Ouais.
1: Avec ça, c'est difficile de faire psycho.
0: Et l'enfance, c'était bien pour vous ? C'est quelles images ça vous évoque ?
1: L'enfance ? L'enfance, j'ai plutôt des bons souvenirs. J'ai des souvenirs de solitude. En fait, j'avais 4 ans de plus que ma sœur et 6 ans de plus que mon frère. Et quand ils étaient petits, j'étais grande, quoi. Et j'ai pas forcément eu énormément de contact avec eux, mais on s'entend bien maintenant. Hein, mais j'ai l'impression, par exemple, eux deux, ils étaient très proches l'un de l'autre quand on était petits. Et moi, j'étais un peu la grande, donc j'avais une place à part. J'étais aussi l'aînée de tous les cousins, cousines, etc. Donc j'ai plutôt... le souvenir de solitude, on va dire. C'est d'ailleurs pour ça que moi, j'ai voulu avoir 2 enfants très rapprochés. Mais en fait, ce qui est complètement idiot, parce qu'eux-mêmes, ils ne sont pas si bien entendus que ça quand ils étaient petits. Voilà, mais enfin, en tout cas, c'est ça, ça m'a habité. Je m'ennuyais à l'école. Par contre, j'avais des copines, des amis. Après, je sortais beaucoup. Enfin, je les voyais beaucoup. Je sais pas, sortir, c'est pas le cas. J'habitais en région parisienne. Et je me rends compte qu'on avait beaucoup plus de liberté qu'ont eu mes enfants et qu'ont mes petits-enfants. On allait à l'école à pied, on parcourait des distances que maintenant on parcourrait plus, on jouait tout le temps dans la rue. Tiens, ce dont je me rappelle le plus de mon enfance, c'est mon petit voisin qui habitait en face, qui s'appelait Jean-Louis. On était tout le temps dehors à jouer ensemble, on restait dans la rue. Je sais pas, c'est bizarre, c'est une espèce de liberté en fait qu'on a plus. Enfin, je trouve que les enfants ont plus maintenant.
0: On a plus peur pour eux.
1: Ouais, on a peur pour eux. Et peut-être à juste titre, hein, j'en sais rien, le monde est peut-être plus dur, je m'en rends pas compte, mais... En tout cas, on avait beaucoup plus de liberté. Après moi, je lisais énormément. En fait, on n'avait pas la télé. Mes parents n'avaient pas la télé. J'ai dû avoir la télé pour la première fois quand j'ai eu mon deuxième enfant. Parce que, en discutant avec une amie qui était professeure des écoles, elle parlait à ses élèves de ce qui était passé à la télé, etc. Je me suis dit, ah, mes enfants, s'ils n'ont pas la télé, ils vont être trop exclus. Moi, c'était limite, des fois, je me sentais un peu exclue parce que j'avais pas la télé, mais les copains, quand ils venaient manger à la maison, ils disaient « Ah, mais c'est incroyable, vous discutez, vous parlez, c'était vraiment chouette ». Donc du coup, j'avais pas la télé, j'écoutais pas mal de musique. Je me rappelle le phonographe de mes parents et tout. J'écoutais Maxime Le Forestier, par exemple, Brel, Brassens, enfin ça, c'est des chanteurs que j'ai beaucoup aimés. Barbara, Gréco. Et je lisais énormément. D'abord, j'ai lu La Bibliothèque Rose, après La Bibliothèque Verte, après j'ai lu tous les classiques. J'ai lu plein de choses très jeunes.
0: Et vous entendiez bien avec vos parents?
1: Oui, ça a dépendu des époques. Quand j'étais ado, pas trop. Je crois que j'étais une ado assez pénible aussi, on va pas se mentir.
0: Alors maintenant, Agnès, si je vous dis il n'y a pas d'âge pour voyager, est-ce que vous êtes voyageuse aujourd'hui?
1: Ah ben, je reviens du Brésil.
0: Ah oui, c'est vrai?
1: Oui, j'ai eu la chance de pouvoir partir au Brésil avec une amie qui est franco-brésilienne, donc qui avait organisé un petit voyage entre filles. C'était vraiment chouette. J'ai été dans la forêt amazonienne, c'était vraiment... très émouvant. Oui, j'aime voyager. J'ai le projet, quand on aura le temps avec mon mari, on a envie de partir longtemps, plusieurs mois. Mon rêve, c'est d'aller en Patagonie, de voir le bout du monde. Et oui, j'aime voyager. Et en même temps, voyager, ça pose quand même des problèmes, surtout quand on voyage dans des pays dont le niveau de vie est inférieur au nôtre. Ça pose quand même des problèmes. Qu'est-ce qu'on fait là en tant que touriste? À quoi on participe? Et est-ce que j'ai envie de participer à ça? Donc, c'est des questions que je me pose. Puis après, c'est quand même magique de découvrir les différents coins sur la Terre. Enfin, c'est d'avoir une meilleure connaissance du monde dans lequel on vit. C'est important.
0: Et est-ce que vous vous rappelez de votre premier grand voyage?
1: Alors, je suis allée deux fois aux États-Unis avec mes parents parce que mon père a travaillé là-bas un moment, quelques mois. J'étais en sixième et on a passé tout l'été dans le New Jersey. Après, je suis revenue aux États-Unis quand j'étais en troisième. Après, j'ai une partie de ma famille qui a émigré au Canada, donc on avait été les voir. Sinon, le premier voyage que j'ai fait
0: sans mes parents, en tout cas,
1: j'étais partie avec mon compagnon de l'époque et on est allé en Israël. Pourquoi? Parce qu'en fait, c'était une opportunité. Mes parents avaient un couple d'amis israéliens, scientifiques. On avait une opportunité d'avoir un appart à Jérusalem. Mais j'avais été en Israël aussi avec mes parents, justement, quand j'avais 10 ans, je crois, visiter ces amis-là. Et j'ai adoré Israël. C'est un pays que j'adore. J'aimerais bien retourner. Mais bon, évidemment, en ce moment, c'est pas trop le moment. Après, moi, quelque chose qui m'a marqué, qui a compté pour moi, j'ai vécu un an en Indonésie. Mon premier mari faisait sa coopération militaire là-bas. Et il a prolongé par une coopération civil. Donc il est parti 2 ans et moi je l'ai rejoint la deuxième année. Et donc ça a été vraiment une expérience dure parce qu'en fait c'est pas facile. On était dans une ville où il n'y avait pas d'expat français, c'était pas le milieu de coopérants, ça des tout. Non, lui il était prof dans une école assez marrante. Du coup on fréquentait un peu des Indonésiens mais les relations sont très différentes. Et moi, j'avais rien à faire de spécial non plus. Alors là, par contre, j'avais pris La Recherche du Temps Perdu, tous les Rougon-Macquart, Guerre et Paix. Donc là, j'avais des bouquins à lire quand même. J'ai lu tout ça. C'était pas forcément facile, mais hyper enrichissant de voir, par exemple, une carte du monde dont la France n'est pas au centre. Ça paraît tout bête, mais voilà, ça m'a permis de me décentrer de mon monde. C'était vraiment... très intéressant.
0: Vous aviez quel âge, là?
1: J'avais 23 ans.
0: Ah ouais. Vous n'y êtes pas retournée?
1: En Indonésie, non. Je suis retournée au Cambodge. Enfin, j'ai retrouvé des ambiances.
0: Alors, maintenant, si je vous dis il n'y a pas d'âge pour déconner, alors on se dit, les mathématiciens, les mathématiciennes, c'est pas des rigolos. Est-ce que vous êtes quelqu'un qui aimait faire la fête, organiser des soirées, danser?
1: Alors j'adore danser. D'ailleurs, je suis allée à une soirée samedi dernier où on a dansé. Mais je danse pas suffisamment. En fait, j'ai un problème quand même avec les fêtes. Comme je l'ai dit, moi, je suis assez introvertie et je me sens pas forcément à l'aise quand il y a énormément de monde. J'aime pas trop les small talk, les petites conversations. Je sais pas quoi dire aux gens.
0: Genre, qu'est-ce que tu fais dans la vie?
1: Voilà, etc. Ça m'horripile. Donc, assez vite, j'aime bien les conversations plutôt profondes et plutôt à deux ou trois ou quatre. Mais du coup, c'est pas très compatible avec le concept de fête. Après, avec Olivier, mon mari, on a organisé beaucoup de fêtes familiales ou beaucoup de fêtes aussi amicales. On a été plutôt moteur là-dedans. Et là, maintenant, on est à un moment de notre vie où, on en a marre d'organiser les trucs. J'aime bien pour Noël ou des choses comme ça, quand même. Je suis assez famille. Ouais. Après, je ne crois pas être quelqu'un qui déconne beaucoup.
0: Quand vous étiez étudiante, vous ne faisiez pas des fêtes
1: Si,
0: au bout de la nuit
1: j'ai fait des fêtes jusqu'au bout de la nuit, bien sûr.
0: Même à l'ENS?
1: À l'ENS, pas mal. Oui, à l'ENS, on faisait pas mal de fêtes. Oui, il y avait des fêtes étudiantes. Mais je ne suis pas trop une grosse fêtarde.
0: Et quel est votre regard sur le monde dans lequel nous vivons? Est-ce que vous vous sentez heureuse?
1: Ah, ben cette question a plusieurs niveaux de réponse. Moi, personnellement, oui, je suis très heureuse. J'ai aussi conscience de la douleur du monde actuel. Enfin, je trouve que le monde est dur, je trouve que la vie est dure, que la vie est souffrance, que les gens ont des vies dures, même dans nos pays riches. Je comprends pas pourquoi, en fait. Je veux dire, l'être humain, il a tout ce qu'il faut pour avoir une vie riche, une vie intéressante, une vie saine, et je comprends pas pourquoi on se déchire, pourquoi on se fait du mal, pourquoi il y a des viols, des incestes, pourquoi il y a la guerre. Oui, quand je regarde le monde, je suis pas très heureuse. C'est pas une question d'être heureux. C'est comme s'il y avait plusieurs niveaux. Moi, je ressens la douleur du monde. Pour autant, ça me fait pas sombrer. Moi, je suis heureuse aussi, et je pense qu'il y a aussi de la beauté. Et moi, j'essaye dans ma vie de contribuer à maintenir un peu la beauté, on va dire, qui est ma manière d'être au monde, enfin de faire quelque chose pour le monde.
0: Qu'est-ce qui vous rend heureuse particulièrement?
1: Qu'est-ce qui me rend heureuse? Ben, déjà, je pense, non, je suis heureuse, c'est un état d'être. Après, est-ce que j'aime faire? Ben, j'aime prendre l'apéro avec mon mari et discuter. J'aime rencontrer des amis. J'aime voir mes enfants. J'aime lire. J'aime me promener. J'aime aller au cinéma. Ce que j'adore, c'est le matin quand je me lève. Pour moi, l'idéal, je passe peut-être une heure ou plus sur mon canapé à boire mon thé et à écrire, alors pas forcément le livre dont je vous parlais ou des projets aboutis, mais plutôt à écrire mes pensées, etc., ou à lire des articles. En gros, tous les moments de ma vie sont assez heureux. Ce qui est moins heureux, par exemple, c'est quand je dois m'occuper de ma mère, voilà, qui a des difficultés maintenant cognitives. Bon, voilà, c'est moins heureux, on va dire. C'est triste de voir sa mère dans cet état, on va dire. Voilà, ça, c'est pas heureux. Mais ça fait partie de la vie et ça m'entame pas. Ma mère, elle me disait tout souvent, tu verras, si tes enfants sont malheureux, tu seras malheureuse aussi. Et en fait, moi, je lutte contre ça parce que je trouve que ça fait porter un truc trop lourd aux enfants. Moi, je rends pas mes enfants responsables de mon bonheur. Ce qui veut pas dire que s'ils sont malheureux, je serais pas affectée, mais je serais pas emportée. D'ailleurs, je pense que pour pouvoir aider les autres, il faut et être présente et être quelqu'un pour eux, sur qui ils peuvent compter. Bah justement, il ne faut pas se laisser embarquer par leurs problèmes. Il faut rester stable, il faut rester heureux, mais être quand même sensible. Alors, il y a une phrase que j'ai entendue récemment, c'était « Nous, actuellement, on a de la tripe, mais on n'a pas de cœur. » C'est-à-dire, quand on voit quelqu'un, là, je sais pas, on voit du sang, on tombe dans les pommes, mais on n'est pas capable d'aller les aider. Alors qu'en fait, il faut avoir du cœur, mais pas de la tripe. Voilà, c'est un peu ça. Donc moi, c'est un peu mon... Voilà, avoir du cœur, mais pas de la tripe.
0: Vous parliez de votre maman, mais est-ce que vous, ça vous fait peur, le vieillissement? Vous y pensez?
1: Ah oui, j'y pense. Bah, j'y pense, j'ai envie de dire quotidiennement, mais ce qui me fait peur, c'est oui, si j'ai une maladie neurodégénérative comme ma mère, une maladie de la mémoire, bah, enfin ça, c'est une chose dont j'ai peur. Parce que est-ce que ça va être héréditaire ou pas? C'est un questionnement pour moi, puisque bon, ma grand-mère, elle a eu une maladie de la mémoire. Bon, je sais pas, on sait pas si c'est Alzheimer ou pas, mais. Après, moi, je trouve que c'est bien de vieillir. Là, je vais avoir 63 ans, mais j'ai l'impression d'avoir, oui, 63 ans, et aussi 50 ans, et aussi 40 ans, et aussi 30 ans, et aussi 20 ans. Et pour rien au monde, j'aurais envie d'avoir que 20 ans. Voilà, c'est vraiment ça. On s'enrichit à chaque fois. Pour l'instant, je suis à un stade de ma vie où je suis pas encore trop dégradée. Je viens d'écouter juste avant que vous arriviez un podcast sur France Culture qui parle du vieillissement des femmes. Bon, j'ai pas non plus un métier ou une vie où le physique est très important, donc j'imagine quand on est actrice, c'est plus compliqué. Je suis peut-être pas assez vieille, j'en sais rien, pour avoir ce type de problème. Bah, je me teins pas les cheveux, par exemple. Bon, je commence à avoir des cheveux blancs, mais pas tant que ça. Mais bon, j'ai envie de dire aujourd'hui, non, ça me fait pas peur.
0: Alors, belle transition, parce que pour finir, si je vous dis il n'y a pas d'âge pour changer, qu'est-ce qui a changé, vous diriez, entre la jeune fille que vous étiez et la femme que vous êtes devenue, Agnès?
1: J'ai envie de dire plein plein de choses. Bah, je pense qu'aujourd'hui, je suis plus sereine. Je ne suis plus dans la lutte, la course pour la reconnaissance, pour ces trucs, etc. J'ai un peu quitté l'esprit de lutte. Je fais beaucoup plus confiance à la vie et je suis moins dans le contrôle. Voilà. Avant, j'étais assez contrôlante, je pense. Et maintenant, je suis beaucoup plus confiante dans la vie et je fais ce que j'ai à faire, mais je contrôle plus.
0: Contrôlante avec vous-même?
1: Avec moi-même, avec tout, quoi. Enfin, je. C'est une forme de détachement au sens je fais ce que j'ai à faire, mais si ça se passe pas comme c'est pas grave et ça peut se passer autrement et ça peut être mieux. Enfin, je suis aussi dans l'acceptation. Bah oui, il y a des hauts, il y a des bas, bah, c'est comme ça. Et bon, c'est une forme de sagesse, on va dire. Bon, c'est assez banal, mais bon, finalement, voilà, c'est ça. Je crois que je suis moins pénible. Faudrait demander à mon mari. Mais je pense quand même que je suis moins stressée. J'étais pas mal stressée quand j'étais jeune. J'étais tout le temps fatiguée. Et en fait, j'ai compris très tard que j'étais fatiguée parce qu'en fait, je suis quelqu'un d'introverti et j'ai besoin de solitude pour me ressourcer. Mais en vrai, j'étais tout le temps entourée de gens parce que je savais pas que j'étais comme ça. Et maintenant que je le sais, je prends beaucoup plus soin de ça. Et du coup, voilà, je pense que je dégage quelque chose de plus serein.
0: Dernière question, quels sont vos projets ?
1: Quels sont mes projets ? Bah, déjà, finir ce livre dont je vous parlais.
0: Sur les femmes et les mathématiques.
1: Sur les femmes et les mathématiques. Il faut que je rende le manuscrit en août. Mes projets, voyager. J'ai des projets artistiques. Là, je fais une série qui s'appelle Hommage au carré. Donc, la terminer. Enfin, en tout cas, la continuer.
0: On peut voir vos œuvres quelque part ?
1: On peut voir certaines de mes œuvres, mais là, ça fait longtemps que je n'ai pas réalimenté le truc. Sur mon site internet, par mon cours des beaux-arts, chaque année, on fait une expo collective. Donc là, l'année dernière, j'ai exposé 2 tableaux. Et là, cette année, j'espère exposer une partie de ma série Hommage au carré. Et en ce moment, on travaille aussi sur les livres d'artistes. Donc ça, c'est super intéressant. Le livre d'artiste, c'est vraiment un truc incroyable. C'est de la liberté complète, quoi. Donc c'est assez excitant. Ce qui a changé aussi, par exemple, vous me posiez la question, c'est quand même vachement lié à ça. A aussi mon rapport à l'art, c'est-à-dire bien sûr je suis contente quand les gens lisent mes livres ou si les gens apprécient mes tableaux ou mes dessins, mais finalement c'est pas ça qui compte, voilà. Ce qui compte, c'est de le faire, et j'ai plus cette envie de, à un moment j'ai eu envie comme ça d'être connue, faire des expos. En fait, pour l'instant, je pense que ce qui est important, c'est de créer. L'acte de créer est important, et quand je fais ça, je participe à quelque chose qui est important pour le monde, mais ce que je crée, finalement, c'est pas très important. Par contre, ce que j'ai envie de faire, c'est de continuer à apprendre à dessiner et d'être contente du dessin que je fais.
0: Vous pouvez donner votre site internet ?
1: Oui, c'est agnesrigny.fr, agnesrigny.fr.
0: Merci beaucoup, Agnès.
1: Merci, Sarah.
0: Et pour terminer cet entretien avec Agnès Rigny, nous écoutons son choix musical, Lou Reed, Perfect Day.
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2: La rue de la Colombette invite à l'enquête. Où est cette Colombette? Cette petite colombe qu'on imagine jolie et pleine d'esprit. On lève la tête. Pas de colombette aux façades. On adresse son regard au loin, vers l'avant, du côté de la montée de l'avenue de la Gloire. Pas de colombette. On se retourne, on regarde vers le théâtre de la Cité. Toujours pas de colombette. Pourtant, à chacune des plaques de cette rue, qui en comporte plusieurs, on voit ce nom. Colombette. Des commerçants affichent vite qu'on est dans le quartier de la Colombette, qu'il y a même depuis 70 ans un maire de la commune libre de la Colombette. On peut le rencontrer lors des fêtes de la Colombette, à la Toussaint, quand toute la rue est envahie de marchandises, de tréteaux, de piétons plus ou moins aventureux, de bonimenteurs. On en oublierait ce jour-là, qui est celui des morts, que la rue de la Colombette mène vers le cimetière, par-delà le canal, en se prolongeant par l'avenue de la Gloire, qui s'appelait autrefois aussi rue de la Colombette. Une fois le canal traversé, ce jour-là, on oublie les barbes à papa, on passe aux chrysanthèmes, on se fait grave en gravissant la colline. Mais quand on redescend, après avoir roulé des souvenirs, poussé une prière et médité sur la vanité des choses, on peut manger des tartiflettes. La Colombette est en fête, la mort est ailleurs. Pendant la Révolution, vers 1794, on décida d'appeler cette rue la rue des bonnes pensées. Quelle belle idée! Toutes les rues devraient s'appeler rue des bonnes pensées. La Révolution ne dura pas, les bonnes pensées quittèrent apparemment cette rue et peut-être toute rue. La Colombette revint se poser sur les plaques. Voici quelques années, avant les diverses guerres mondiales, la Galerie Palladion proposa une exposition de Camille Amadeus Colombetto. On remarquait dans chacune de ses œuvres, peintures, sculptures, partitions, poèmes, voire théorèmes, du carré, du noir, une clé et du 40. Camille n'était pas genrée, Amadeus rappelait Mozart et Amade, mère d'alors de la Colombette, qu'on surnommait parfois « langue de velours ». Colombetto faisait allusion à l'Italie, terre d'art, et à la Colombette. L'exposition du succès, la dépêche en parla. On trouve un peu partout dans les musées, dans les bibliothèques et sur la toile des Colombetto. Mais point de Colombette, rue de la Colombette, on a beau chercher, sauf sur les plaques, on ne l'y trouve nulle part. Pas de Colombette, dans les poches, les âmes, les culottes, les vitrines, ni même au café populaire qui anime, avec beaucoup d'autres commerces, cette rue. On raconte qu'il y avait une métairie en haut de la colline, qu'on appelle aujourd'hui Jolimont, et qu'on appelait autrefois Calvinet. Cette métairie était ornée sur son pigeonnier d'une colombe en terre cuite vernissée, comme on en voit dans le Lauragais. D'où ce nom, la petite colombe, se voyait de toute la rue, qui est longue mais droite. L'histoire est peut-être fausse, c'est une histoire. Même les histoires vraies sont fausses, car ce sont les histoires. La vérité importe moins, souvent, que la colombette.

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Bonjour et bienvenue dans cette émission consacrée aux petites notes bleues. Eh bien aujourd'hui, on va parler des cousins des notes bleues. Il y a plusieurs styles qui effectivement sont proches du blues et qui se sont développés à peu près au même moment que le blues. Et là, il s'agit du ragtime. Donc le ragtime, au départ, c'est une danse qui s'appelait aussi au départ le cakewalk. Et ceux qui gagnaient, le couple qui gagnait un gâteau, comme le nom l'indique. Il y a eu un très grand compositeur de musique ragtime qui est un noir, donc est mort en 1916, qui s'appelait Scott Joplin, et Scott Joplin a essayé de valoriser la culture noire jusqu'à créer même un opéra qui s'appelait Tremonisha, qui ne sera jamais joué de son vivant, mais repris dans les années 60, mais créé plutôt dans les années 60. Et là, eh bien, vous entendez le Maple Leaf Rag de Scott Joplin, le rag de la feuille d'érable. Alors dans les années 60, avec le film 70, le film L'Arnaque, il y a eu un regain de cette musique et surtout un regain inattendu à la guitare. Et c'est de ça dont on va parler aujourd'hui, puisque il y a un certain nombre de gens qui se sont mis à essayer d'interpréter le ragtime, déjà assez difficile et très riche au piano, à la guitare. Alors il y en a qui se sont essayés sur une seule guitare, c'est pas mal, mais c'est vrai que là où ça rend le mieux, je dirais, pour produire toutes les harmonies et la rythmique du piano, c'est sur deux guitares. Et dans cet exercice, il y en a deux qui sont passés très rapidement vraiment des maîtres. Et ce qui était encore plus drôle, et je vous en reparlerai après, c'est que c'était vraiment pas leur job d'être guitariste professionnel, du moins l'un d'entre eux qui est un économiste très célèbre. Et David Lebman et Eric Schoenberg sont devenus donc les grandes stars de ce style, avec un disque iconique sorti en 1971, donc la nouvelle guitare ragtime, et que tous les guitaristes de l'époque essayaient de rejouer parce que c'était vraiment des morceaux assez extraordinaires à jouer à la guitare. Alors, comme on a écouté le Maple Leaf Rag au piano, eh bien je vous propose maintenant d'écouter un extrait de la version de Lebman et Schoenberg, et puis on parlera d'eux juste après, donc de Maple Leaf Rag.

Voilà ce Maple Leaf Rag à la guitare. On entend bien en stéréo la guitare à droite et l'autre à gauche. Ces deux donc réunissant le jeu très complexe de la composition de Scott Joplin. Alors, bien, le ragtime est une musique qui est généralement à quatre mouvements, comme on dirait dans la musique classique. Le dernier thème étant joué à la carte de la tonalité d'origine. Et là, on va se tourner maintenant vers Lehmann et Schoenberg, dont David Lehmann, est un économiste assez célèbre, donc né en 1942, il a fait des études au Brooklyn College, et puis ensuite il est parti dans l'Ohio, et il est devenu vraiment une référence dans tout ce qui était théorie économique, de politique économique et autres, et en même temps il avait cette passion du ragtime, donc avec son cousin qui s'appelait Eric Schoenberg, donc il a développé ce style de la guitare classique ragtime, et avec cet album dont je vous parlais dans les années 70-71, qui est vraiment devenu une référence, et je crois qu'à ce jour, on pourrait dire que ça l'est encore, parce que dans le ragtime joué à deux guitares, j'ai pas entendu beaucoup d'autres choses depuis cette époque-là. Ceci dit, beaucoup de gens se sont amusés ou ont œuvré pour interpréter le ragtime, donc, et faire des adaptations du piano à la guitare. Son cousin Eric Schoenberg, lui, était de Californie, et c'est un luthier qui faisait des guitares acoustiques, il vendait aussi un petit peu de disques. Voilà, et ce furent les premiers à transposer donc du guitare du piano. Et ce furent les premiers à transposer le ragtime du piano à la guitare. Alors, on va écouter maintenant un autre morceau qui s'appelle Kitten on the Keys, des chatons sur les clés d'un piano. Vous allez voir ce que ça fait au piano, c'est-à-dire que lorsqu'il marche sur les notes du piano, bah, ça fait des sons un peu étranges, et c'est ce que ce morceau va vous révéler d'abord au piano, puis ensuite à la guitare avec Lehmann et Schoenberg.

Superbe jeu de guitare que celui de Lehman et Schoenberg, qui joue le ragtime et ce morceau de chaton sur les clés. Vous remarquerez quand même que la version de la guitare est légèrement moins rapide que celle du piano, parce que déjà pour jouer comme ça à la guitare, il faut vraiment beaucoup d'énergie. N'oubliez pas qu'au piano, il suffit de poser les mains pour avoir la note et c'est le marteau qui fait le son. À la guitare, il faut deux mains, une à gauche et à droite pour créer une note et il faut se déplacer en permanence. Alors, on va terminer cette émission par un titre qui fait partie de l'album dont je vous parlais, sorti en 71 et qui était une référence donc dans la nouvelle guitare ragtime, avec David Lebman et Eric Schoenberg. Ça s'appelle le rag du tapis rouge, Red Carpet Rag, et c'est un morceau plus lent, plus tranquille, vous allez voir, et assez mélodique. Voilà pour ces cousinades entre le blues et d'autres familles, aujourd'hui le ragtime. Je vous laisse écouter pour terminer cet extrait de Red Carpet Rag.

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1: Bonjour, ici Joël Sorin, je représente la Pouarque et on vous propose bientôt le vélo musical, c'est-à-dire le 14 juin, dimanche 14 juin, vélo musical, une balade cyclo-musicale entre Canal et Garonne. Je précise entre Canal et Garonne pour bien dire que c'est pas du tout sportif, que tout est plat. Vous venez avec votre vélo, c'est vous, public, qui êtes à vélo, et vous partez de Montech, une boucle Montech finit en Montech, et au cours de ce cheminement, trois haltes musicales, musicales et un peu plus larges cette année, avec trois spectacles. 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
2: 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Le lendemain, histoire et politique au menu avec le docteur en histoire contemporaine à l'Institut d'études politiques de Paris, Victor Pereira, qui viendra présenter le livre qu'il a préfacé, Les Carnets d'Alberto, de Porto à la guerre d'Espagne, paru aux éditions Chandaigne et Lima. Le lendemain, une rencontre exceptionnelle à la Cinémathèque de Toulouse, puisque c'est l'ancien directeur d'Ombre Blanche, Christian Torrel, qui viendra à l'occasion de la parution du livre Les Nuits expérimentales, un carnet de cinéma, paru aux éditions Verdier. Vous ferez un dialogue entre Franck Lubé et Christian Torrel, suivi à 20h de la projection du film de John Huston, Les gens de Dublin. Donc tout ça, ce sera à la Cinémathèque de Toulouse, contrairement aux autres rencontres qui se déroulent à Ombre Blanche. C'est le cas de la rencontre du lendemain, du 11 juin 2026 à 18h, une rencontre avec l'écrivaine Pauline Peyrade qui viendra présenter Les Habitantes, paru aux éditions de Minuit. Le vendredi 12 juin à 18h, rencontre avec l'historien Makis Malafekas, venu présenter Deepfake, paru aux éditions Asphalte. Enfin, le samedi 13 juin, rendez-vous littérature et poésie avec l'écrivain José Martinez pour Histoire vécue d'un homme en blanc, paru aux éditions Tullus. Et enfin, ce samedi 13 juin, la dernière rencontre sera une rencontre avec le chercheur à l'Institut national de santé et de la recherche médicale, l'INSERM, c'est David Dupuy, qui viendra présenter L'épreuve de l'invisible, carnet d'anthropologie psychédélique, paru aux éditions du Seuil. Toutes ces rencontres sont à vivre donc à la librairie Ombre Blanche, dans son antenne galerie et conférences, qui est rue Mirepoix. Sauf la rencontre de la Cinémathèque, bien sûr. Toutes les autres rencontres, donc, sont à vivre rue Mirepoix. Elles sont en entrée libre. N'hésitez pas à venir nombreux et nombreuses pour rencontrer les auteurs, les autrices et leur poser vos questions. Il y a toujours un temps d'échange prévu avec le public, même un temps de dédicace. Et que vous dire de plus? Que si vous ne pouvez vous rendre dans ces rencontres, eh bien, elles viendront à vous par le biais de la page podcast de la librairie Ombre Blanche ou bien sûr à l'antenne de Radio Radio du lundi au vendredi à partir de 13h30. Je vous souhaite une bonne semaine à toutes et à tous.
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peu de groupes anglais peuvent se vanter d'avoir, avec une seule chanson, obtenu d'être cité dans les paroles d'un autre succès. Vous suivez ? Pour être plus clair, disons qu'ils ne sont pas nombreux comme les Maudits Blues à avoir vu leur nom chanté par Léo Ferré dans cet extra en référence à leur tube « Night in White Satin » de novembre 1967. Ils ne rééditeront jamais l'exploit réalisé avec cette chanson, qui sera reprise en version disco par Giorgio Moroder. Puis c'est Alain Bachon qui va la ressourcer sous le soleil de Memphis, dans son album enregistré au Tennessee en 1991, « Osez Joséphine ».

Sea of Love fait partie de ces titres écrits sous le coup de la rupture amoureuse. C'est donc un soir de séparation que Phil Phillips a écrit et composé la sienne. Et comme les chansons tristes ont généralement plus de succès que les ritournelles guillerettes, Sea of Love va devenir numéro un des programmations radio anglo-américaines en 1959. Référence du répertoire américain, elle est interprétée par le gratin du musical, du jazz, et elle gagne même ses galons de classique. Elle revient dans l'inconscient collectif en 1989, quand Harold Becker lui consacre un film avec Al Pacino et Helen Barkin, et quand Tom Waits lui prête sa voix rock de bluesman.

Paru sur l'album Loaded du Velvet Underground en 1970, I Found a Reason a souffert de la présence de Sweet Jane sur le même disque. Elle n'a donc pas été couronnée de la renommée qu'elle aurait méritée, aux grandes dames de Doug Yule, le bassiste du groupe. Pour beaucoup d'artistes qui suivront, I Found a Reason restera un tube intime, comme pour Cat Power, qui la réhabilitera dans un très beau dénuement acoustique, sur son album The Covers Project en 2008.

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1: Lundi 2 mars 2026, Yves Le Pestibon présentait à la librairie Ombre Blanche un classique au détail autour de Saint-Réal et de son chef-d'œuvre Don Carlos, petit-fils de Charles Quint qui inspira l'opéra de Verdi. Il s'attardait plus précisément au début de l'œuvre jusqu'à la phrase « Les ruina pour toujours ». Bonne écoute.

0: Bon, bonsoir et bienvenue pour cette énième rencontre des classiques au détail, où chaque fois on essaie pendant une heure et quart environ de réfléchir un peu sur un texte ancien, français, du XVIIe, XVIe, XVIIIe siècle. Une perspective presque un peu scolaire, hein, des classiques de ce point de vue-là, puisque en principe c'est des auteurs quelque part qu'on aurait pu, qu'on devrait, qu'on pourrait rencontrer dans les classes, ce sens de classique. Et avec celui qu'on va regarder aujourd'hui, généralement, on l'a assez peu rencontré dans les classes, même s'il a un très joli nom, puisque Saint-Réal, c'est difficile de trouver un nom plus joli que Saint-Réal, hein, que presque inévitablement, en tout cas si on fait un minimum d'études un peu de lettres, on a rencontré son nom, mais en temps, ce serait très bien qui c'était, parce que dans un roman parmi les plus connus de la littérature française, qui s'appelle « Le Rouge et le Noir », au début du chapitre 13, il y a une épigraphe et il y a écrit un roman. C'est un miroir que l'on promène le long des chemins, signé Saint-Réal. Donc Stendhal met cette citation et à l'intérieur du chapitre 13 de la partie 1 du Rouge et le Noir, il y a un petit dialogue autour de cette phrase que Stendhal attribue à ce personnage qui s'appelle Saint-Réal. Et c'est une des phrases les plus célèbres pour définir le roman. Le roman est un miroir que l'on promène le long des chemins. On a fait pas mal de dissertations sur ce genre de sujet. Qu'est-ce que ça veut dire, voilà. Et donc cette phrase est très célèbre, elle est restée, elle est vraiment là dans ce roman qui a pour épigraphe principale la vérité. La vérité. Mais évidemment, la citation de Saint-Réal n'existe pas. Stendhal est un menteur, évidemment, il invente cette citation, hein, voilà, on va revenir dessus. Et puis, il y a une troisième raison pour laquelle Saint-Réal est vaguement connu, ou en fait en général inconnu, c'est que pas mal de gens écoutent de la musique, pas mal de gens, parmi les gens qui écoutent la musique, écoutent de l'opéra, et parmi les gens qui écoutent de l'opéra, beaucoup de gens, là, tous les gens qui écoutent de l'opéra écoutent un jour Verdi, et puis ils ont entendu parfois l'opéra de Verdi qui s'appelle Don Carlos, et il se trouve que Saint-Réal a écrit un livre qui s'appelle Don Carlos, et que c'est une source fondamentale pour Verdi au XIXe siècle. Et donc, ce personnage est à la fois inconnu, un beau nom, il est connu parce qu'il apparaît dans Stendhal, mais on va voir, c'est un fake, vous savez, bon, il y a beaucoup de fakes dans la littérature française, et dans la littérature anglaise et espagnole aussi d'ailleurs, hein, il y en a beaucoup. Il y a effectivement un opéra extrêmement célèbre, tellement célèbre que voilà, bon, voilà, le troisième acte en particulier est particulièrement merveilleux, mais on oublie de se dire que derrière tout ça, il y a effectivement un romancier français du XVIIe siècle qui a un rapport avec Stendhal. Outre le fait que le nom de Saint-Réal apparaît dans Le Rouge et le Noir dans une partie très importante, mais il se trouve que Saint-Réal et Stendhal sont des Savoyards. Stendhal est un polytechnicien de Grenoble et Saint-Réal n'a pas pu être polytechnicien parce que vous comprenez pourquoi, mais lui il est de Chambéry. Donc on est un peu dans la même zone et donc c'est des gens qui sont certes des Français mais surtout des Savoyards. Et au XVIIe siècle, la Savoie ne fait pas autant partie de la France que maintenant aujourd'hui. Voilà. Et donc c'était un étranger, ce qui lui a valu de se faire couper les fonds par Louvois qui quand même n'allait pas subventionner des étrangers. Et on sait bien parfois que c'est toujours un peu comme ça. Et donc c'était un étranger, quoiqu'il ait essentiellement parlé en français. Alors ce Saint-Réal, effectivement, en fait, c'est son énième nom, parce qu'en réalité, il s'appelle autrement que Saint-Réal. Alors je vais dire son nom un peu compliqué, parce que c'est un nom un peu terrible. Heureusement, il a choisi uniquement le dernier parti. Bon, son papa s'appelait Balthazar Vichard de Saint-Réal, et lui, César Vichard de Saint-Réal. Alors Vichard de Saint-Réal, c'est pas terrible. Et donc comme il est devenu abbé, il s'est fait appeler Monsieur l'abbé de Saint-Réal, c'est qui est beaucoup mieux et qui plaisait à Stendhal parce que vous savez que Réal, ça veut dire royal, Montréal, etc. Mais en anglais, Réal, évidemment, ça veut dire réel. Et donc, c'est le Saint-Réal, hein, quelque part, pour Stendhal. Et donc, c'est une espèce de jeu de mots que Stendhal fait, tout en mentant, bien entendu. Mais Stendhal lui-même ne s'appelle pas Stendhal, en attribuant une citation qui n'existe pas et qui dit la vérité. Un roman est un miroir que l'on promène le long chemin, qu'il attribue à un faux auteur. Pascal Quignard, qui invente beaucoup de citations, a beaucoup de prédécesseurs, mais plus rigolo que lui, et en particulier Stendhal. Alors, qui est ce personnage? Ce personnage est vraiment un contemporain de l'époque de Louis XIV. Il est né, il a vécu à peu près au même moment. Saint-Réal naît en 1643. Louis XIV est déjà né. Il ne s'appelle pas encore Louis XIV, mais il est déjà né. Et puis il va mourir au même moment à peu près que La Fontaine, en 1692. Donc c'est un type qui ne devient pas très vieux. Il a atteint 49 ans, ce qui à l'époque non plus n'est pas extraordinaire. La Fontaine est beaucoup plus vieux. Fontenelle atteindra, je crois, 102 ou 103 ans. Et c'est un auteur qui n'aura pas une très bonne santé, d'ailleurs, et qui mourra bon, relativement jeune. Sa vie, quelque part, n'est pas extraordinaire. C'est la vie d'un type un peu raté. Alors, il naît dans une famille de Chambéry. Bon, c'est cette zone très belle pour nous. Mais bon, à l'époque, Jean-Jacques Rousseau ne s'était pas baladé dans les Alpes. On ne savait pas à ce point que c'était beau. Hein. Voilà, les Alpes sont pensées comme sauvages. Et en gros, c'est des zones assez peu fréquentables, d'une manière ou d'une autre. Donc il ne va pas se vanter d'être de Chambéry, comme on le ferait éventuellement aujourd'hui. Donc il naît à Chambéry, dans une famille de juristes, anobli récemment. Vous savez que le fait d'être juriste permet d'avoir à l'époque un titre nobiliaire. Donc il y a un peu d'argent. Il n'a pas une fortune considérable et il n'a pas beaucoup de chance parce qu'ils sont plusieurs frères et sœurs dans cette famille et donc il va falloir partager l'héritage entre plusieurs et il n'est pas l'aîné. Quand on n'est pas l'aîné au XVIIe siècle, dans une famille qui est pas très riche, quoique riche, bon, la meilleure solution c'est de devenir abbé. Et donc on va l'envoyer se transformer en abbé et donc il va effectivement se tonsurer et il va porter l'essentiel de sa vie, la soutane. Hein. Ça ne va pas l'empêcher de s'intéresser par-ci par-là aux femmes, d'ailleurs aux hommes aussi. Un de ses amis qui est un grand libertin qui s'appelle Brienne, qui est un ami de la Fontaine par ailleurs, l'appelait le faune bien disant. Faune, pas comme le téléphone, hein, F-A-U-N. Voilà. Donc il parlait bien, hein, voilà, il était séduisant et il était assez actif hein, sur différents plans. Donc c'était un abbé, bon, on va dire type abbé de cour, pas très militant, bien qu'il ait écrit une vie de Jésus-Christ. Mais sa vie de Jésus-Christ est intéressante, il y en a eu d'autres, Daniel Hobbes, plus tard, au 19e siècle, Renan et tout bien d'autres. Mais il parle de la vie de Jésus-Christ sans mentionner le fait que Jésus est le Fils de Dieu. Ce qui, pour un catholique et un curé, c'est pas terrible. Hein, voilà. Donc, il essaie de faire déjà de l'histoire sur le Christ, de le regarder comme un personnage humain. Donc il essaie de reconstituer ce que plus tard hein, fera Renan au 19e siècle, c'est-à-dire essayons de mettre entre parenthèses la question théologique sur Jésus, essayons de voir ce que l'histoire nous apprend de Jésus. Et donc c'est un premier livre d'une longue tradition. Et donc on va dire que c'est pas un livre très catholique en réalité, même si c'est quand même un livre bon qui parle évidemment de la vie de Jésus. Ce qui intéresse effectivement Céréal, c'est l'histoire, essentiellement. Alors, l'histoire, pour nous, c'est une science. C'est-à-dire que, bon, tout à l'heure, avec mon amie Brigitte Quillot, on était en réunion à l'Académie avec quelques historiens, c'est-à-dire des gens qui travaillent très précisément sur des textes anciens, sur des documents, qui les critiquent et qui ne se prétendent pas comme relevant essentiellement des belles lettres. Au XVIIe siècle, et surtout avant, l'histoire fait partie de cette espèce d'ensemble assez considérable qui sont les belles lettres. Et au fond, être historien, c'est dire des choses plus ou moins vraies sur le passé, mais des choses surtout qui sont belles, qui sont bien écrites, qui sont bien dites. Voilà la grande idée. Alors on connaît toujours cette tendance hein, d'historiens qui écrivent des choses assez belles et qui ne sont pas nécessairement absolument vraies. Hein. Et puis inversement, on connaît beaucoup d'historiens universitaires qui essaient d'écrire d'aussi manière aussi précise que possible, avec des notes de bas de page, en ne commettant pas d'erreurs, en proposant de nouvelles interprétations, mais qui ne prétendent absolument pas à écrire des beaux textes, mais qui essaient de proposer des choses aussi vraies que possible. Alors cette, disons, séparation entre histoire, disons, littéraire, on raconte des histoires de manière extrêmement belle, éventuellement, parfois mythologique, hein, voilà, peu importe. Dans le monde occidental, il y a déjà eu un premier débat sur ces questions à l'époque romaine, Tite Live, Tacite et bien d'autres. Elles s'opèrent autour du XVIIe siècle. Il y a un certain nombre de gens qui se disent, eh bien, il y a quelque chose à faire en histoire qui consisterait à essayer de rendre l'histoire plus vraie et cependant à maintenir cette autre exigence, la beauté. Voilà. Et il va y avoir un certain nombre d'historiens très importants au XVIIe siècle qui souvent vont être des religieux, hein, des bénédictins ou autres, qui vont se pencher sur les manuscrits, qui vont essayer de donner plus de vérité aux histoires que l'on racontait avant, plus ou moins mythologiques, et qui vont cependant essayer d'écrire assez bien, en particulier un certain personnage qui s'appelle Eugène Varillas, que va rencontrer Saint Réal dans sa jeunesse, qui va vivre d'ailleurs plus longtemps que lui, parce que lui, comme c'est un moine, il va vivre jusqu'à 100 ans à peu près, voilà, et tandis que Saint Réal, bon, la vie est un peu plus difficile, on meurt plus vite, voilà. C'est un certain nombre de gens, et il y en a beaucoup au XVIIe siècle, qui vont s'intéresser à l'histoire pour essayer d'approcher d'une nouvelle idée de l'histoire qui serait un peu débarrassée des mythes, des illusions, etc., mais qui cependant resterait quelque part quelque peu belle, véritablement. Ce qui va intéresser effectivement Saint-Réal, c'est d'écrire de l'histoire, d'abord. D'écrire de l'histoire, mais pas d'écrire de l'histoire pour écrire de l'histoire uniquement, mais pour en faire quelque chose. Pour en faire quelque chose, et peut-être ce que nous appelons la littérature, c'est-à-dire écrire quelque chose qui soit délectable, mais aussi qui donne à réfléchir sur l'humanité. Et donc, le premier texte que publie en fait Saint-Réal, après un petit éloge de Louis XIV, il fallait bien écrire un petit éloge de Louis XIV, hein, comme tout le monde, parce que si on ne fait pas, bon, les sous n'arrivent pas. Ça s'appelle « De l'usage de l'histoire ». Donc, « De l'usage de l'histoire », c'est un petit traité dans lequel il réfléchit à la fois la manière de faire de l'histoire, ce que les historiens n'arrêtent pas de faire, toujours encore aujourd'hui, les historiens se demandent Comment écrit-on l'histoire? Il y a Henri Redmarou qui a écrit un livre dans les années 50 qui s'appelle « Comment on écrit l'histoire ?» Mais plein d'autres historiens réfléchissent sur ce qu'on appelle l'épistémologie de l'histoire, parce que ce n'est pas évident du tout de savoir comment écrire l'histoire. Qu'est-ce qu'on fait dedans? Mais la question de Saint-Réal, ce n'est pas simplement comment on écrit l'histoire, mais quel usage on va avoir de l'histoire. À quoi ça sert d'écrire de l'histoire, à la fois pour se divertir, pour se délecter, mais pour méditer sur le temps passé. Et par exemple, certains disent aujourd'hui, eh bien, si on connaît bien l'histoire, je ne sais pas, des guerres passées, on va éviter de faire des guerres. Ça ne marche pas, mais bon, on peut en discuter. Hein. Voilà, ça ne marche pas. Voilà. Mais peut-être que ça marche. Enfin, voilà, on ne sait pas. En tout cas, c'est un usage politique, moral, et éventuellement religieux, de l'histoire, qui n'intéresse pas l'historien en tant qu'il est historien, mais qui est vraiment un débat fondamental dans la société, parce que si on paie des historiens, si on lit des livres d'histoire, si on fait des films d'histoire maintenant, des vidéos d'histoire, peu importe, ça peut être dans cette idée que l'usage de l'histoire, c'est de transformer l'humanité, de la rendre plus morale ou moins morale, en fait ce qu'on veut. Mais aussi éventuellement de se délecter, de se trouver du plaisir. Quand j'étais gamin et que je regardais Alain Decaux et Alain Castello à la télévision, ce qui me plaisait, ce n'est pas l'usage moral de l'histoire, j'en faisais complètement, mais c'était le fait qu'il parlait bien, qu'il racontait des histoires passionnantes, délectables, merveilleuses, etc. Il se trouvait qu'elles étaient plus ou moins vraies en général, mais surtout elles étaient intéressantes, elles étaient agréables. Et donc l'usage de l'histoire, il y en a beaucoup, et c'est un ensemble de questions que se posent nécessairement les historiens, non pas quand ils font l'histoire, mais quand ils vont présenter leur livre, véritablement. Par exemple, Didier Foucault avec qui on est, tout à l'heure on discutait un petit peu, c'est un spécialiste de l'histoire de Vanini, donc un personnage libertin exécuté à Toulouse. Qu'est-ce qu'on fait avec cette histoire? Est-ce qu'on va simplement la reconstituer? Ou est-ce qu'on en tire éventuellement des leçons, par exemple sur l'intolérance, hein, des choses comme ça? Pourquoi pas? Saint-Réal se pose des questions là-dessus après avoir rencontré dans sa jeunesse l'homme qui s'occupait de la bibliothèque royale, c'est-à-dire ce qui avait été récupéré à Paris-Chelieu et quelques autres, et qui s'appelait Eugène Varillas, qui est un peu plus âgé que lui, qui a une vingtaine d'années que lui, qui le forme à faire de l'histoire. Et donc, à partir de là, il va se dire, je peux faire moi aussi ce travail d'historien. Il va le faire, par exemple, à propos de la vie de Jésus-Christ. Mais d'abord, peut-être, je peux utiliser l'histoire pour écrire quelque chose qui serait en partie une fiction. Et ça sera donc en 1672 la publication, en effet, de ce livre, très bref, et il faut insister sur sa brièveté, qui s'appelle Don Carlos. Alors, Don Carlos, c'est un roman assez bref, alors il y a quelques notes de bas de page, voilà, que mon ami Laurence Plasnet a annoté, qui est une spécialiste de Port-Royal. Et donc, c'est un roman court, hein, c'est-à-dire de 200 pages dans cette édition, même un peu moins si on supprime les notes de bas de page, et puis les commentaires, d'ailleurs très bien, que fait Laurence Plasnet. Donc, un roman court. Alors, un roman court, c'est assez nouveau au XVIIe siècle, hein, parce que ce qu'on aimait a priori, c'était les romans longs. Les romans, mais pas longs, très longs, très très très longs. Alors certains peut-être ont eu entre les mains, on ne peut pas les avoir entre les mains, il faut sortir sa caisse et sa brouette, l'Astrée d'Honoré d'Urfey, ou la Clélie, les romans des dames, enfin voilà. Et donc il y a une mode très considérable au XVIIe siècle, dans la première moitié du XVIIe siècle, de romans très considérablement longs, c'est-à-dire des milliers de pages, des suites, des séries, on dirait, pour employer le mot moderne. Et donc le public demande des histoires complètement absurdes du point de vue de la vraisemblance en général, mais qui prennent, comme maintenant on peut être pris par des séries, la fois d'après, ça continue comme ça. C'est un peu ennuyeux peut-être, mais sur le moment, c'est des choses qui ont énormément plu. Et donc, effectivement, un certain nombre de romans, et en particulier de romancières, publie des romans qui font des milliers et des milliers de pages. Et ces romans qui font des milliers et des milliers de pages, ils sont aussi extrêmement peu soucieux de la vérité, de la vraisemblance. Alors la vraisemblance, c'est pas la vérité. La vraisemblance, on peut croire que c'est vrai. Et la vérité, bon, d'accord, c'est vrai, ça se fonde. Si on lit l'Astrée d'Honoré d'Urfey, par exemple, il y a des bergers qui se baladent, qui dialoguent avec des bergères. De temps en temps, ils se noient. De temps en temps, ils ressuscitent. Il y a des divinités qui apparaissent, etc. Donc c'est pas très vraisemblable tout ça. Et on sait bien, si on passe du côté de la bâtie d'Urfey, c'est-à-dire maintenant, je crois que c'est dans le 42. Bon, les types, ils sentaient plutôt le fumier, etc. Enfin, oui, c'était des bergers, voilà. Ils n'étaient pas essentiellement occupés, les bergers de l'époque, pas plus que d'aujourd'hui, de faire la cour aux belles qui sont là, et puis vice-versa, et à échanger des longs discours. Donc on savait bien que c'était ni vraisemblable, ni vrai, mais c'était intéressant, c'était agréable, c'était délicieux. Ce type de roman se heurte absolument à un autre type de roman dont Saint-Réal va être un des initiateurs, et un des exemples les plus célèbres, évidemment, de ce type de roman, c'est très légèrement plus tard, quelques années plus tard, c'est le roman que n'aimait pas Nicolas Sarkozy, en tout cas qu'il ne conseillait pas aux gens de lire pour passer le concours de la Poste, vous vous souvenez, c'est-à-dire La Princesse de Clèves. Bon, La Princesse de Clèves, c'est court à peu près cette longueur-là, un peu plus long, et c'est pas du tout un roman à épisodes. Et par ailleurs, évidemment, c'est aussi un roman qui est un peu vraisemblable, parce que ça se passe à un moment de l'histoire de France. Il y a des personnages qui sont, on va dire, possibles. Il y a une dame qui se refuse au lieu de Nemours, qu'elle aime et qu'il aime. Et voilà, il y a quelques problèmes avec son mari, voilà, divers et variés. Mais tout ceci n'a rien de vraisemblable. Il n'y a pas de dieu qui apparaissent, il n'y a pas d'ange, il n'y a pas de scène monstrueuse, etc. Il y a des types de vêtements, etc., que nous ne connaissons pas, tout le langage qui n'est pas le nôtre, très bien, mais qui est tout à fait possible au XVIIe siècle, et on voit bien qu'effectivement, on peut très bien adhérer à la possibilité que cette histoire ait été réelle. Et d'ailleurs, une partie de cette histoire, par exemple la mort de Henri II, qui est rapportée dedans, est réelle, véritablement réelle. Très bien. Madame de Lafayette va illustrer cette modalité d'un roman bref, ou relativement bref, qu'on appelle d'ailleurs à ce moment-là pas roman, mais nouvelle. Nouvelle ou histoire. Le texte, effectivement, de Saint-Réal va avoir comme sous-titre « Nouvelle historique ». Nouvelle historique. Donc nouvelle, c'est nouveau, hein, c'est ce que ça veut dire. Novel en anglais, enfin le roman pour les Anglais. Donc une histoire un peu moderne, hein, pas médiévale. Hein. Et puis cette idée un peu de brièveté par rapport au roman qui est pensé comme invraisemblable et extrêmement long. Et donc là, cette idée du roman assez bref et vraisemblable et en partie vrai, c'est-à-dire fondé sur des événements historiques, ça a partie liée du XVIIe siècle, qu'on appelle le cartésianisme. C'est-à-dire, on va faire des... Le discours de la méthode, dont on a parlé il n'y a pas très longtemps, c'est un texte philosophique, en français, très court, hein, voilà, c'est un peu long que ça, mais vraiment très court. Ce n'est pas une immense somme théologique comme saint Thomas d'Aquin a pu en faire. On tient ça dans la main, on le met dans la poche, c'est assez clair. Et puis, ce qui est dit dedans, c'est, quelque part, renonçons à toutes sortes d'illusions possibles et, voilà, qui viennent. Et regardons, tiens, je pense, je suis. Ça, c'est sûr, je pense, hein, d'accord. Et donc, je suis. Enfin, voilà, c'est relativement évident, d'une manière ou d'une autre. Et donc là, il y a une volonté de se débarrasser du mythologique, mais aussi du bavardage infini, des ornements, etc. Et on va prendre un langage rationnel. Saint-Réal est un des premiers initiateurs de cela, de cette modalité qu'on connaît ensuite, hein, autrement, diversement, de passer de textes littéraires fictionnels très longs, souvent écrits par des femmes, et dont le public, c'est des femmes, essentiellement, à des textes beaucoup plus courts, qui essaient d'être vraisemblables et qui contiennent beaucoup d'éléments historiques. C'est le cas, effectivement, de la nouvelle qui est là. Et alors, ces textes se rapportent à une époque qui n'est pas très lointaine. Parce qu'on peut faire, évidemment, des Chrétiens de Troyes, des sortes de textes qu'on peut appeler romans, les romans de chevalerie, qui se passent dans des époques très lointaines. On ne sait pas très bien quand, mais il y a très longtemps, vivait le roi Arthur. Très bien. On peut aussi raconter l'histoire de Cligès ou d'autres gens comme ça, des héros de l'Antiquité. Mais le choix de Saint-Réal, comme de Lafayette, c'est de prendre des histoires qui se sont passées il n'y a pas très longtemps. Alors pour nous, il y a davantage de temps, puisque ces gens ont vécu du XVIIe siècle, donc trois siècles sont rajoutés. Mais pour eux, il y a simplement 50 ans ou 60 ans. C'est quelques générations avant. Et les conséquences des faits qu'ils ont apportés dans ces textes, elles sont là, comme si, bon, je raconte, et des auteurs français le font, un roman qui parle de la guerre de 14. Et donc, j'ai une sorte de recul. Mais évidemment, moi-même, je n'ai pas participé à la guerre de 14, mais je sais des gens qui ont participé à la guerre de 14. Et puis, je vois les monuments, enfin, la trace de la guerre de 14, elle est encore là autour de nous, les conséquences politiques sont là. Donc, je ne vais pas parler de ce qui s'est passé au XIIe siècle avant Jésus-Christ, qui est très, très intéressant, mais qui ne me concerne pas. Donc, c'est les gens qui vivaient la guerre de 14 sont, certes pas comme moi, mais pas très différente de moi, et ce qu'ils ont fait a des conséquences immédiates sur la politique française, européenne, encore aujourd'hui. Donc c'est de ce point de vue que Madame de Lafayette se reporte au XVIe siècle, à l'époque de Henri II, et Saint-Réal aussi se reporte au XVIe siècle, à l'époque de Henri II, au même moment, hein, c'est-à-dire les années où est construit précisément le lieu où nous étions il y a quelques minutes avec Brigitte, puisqu'elle est la présidente de l'Académie des sciences des lettres, où d'ailleurs je vous invite à venir régulièrement écouter des conférences, puisque le bâtiment, l'hôtel de la César, est construit vers 1555, 56, 57, c'est-à-dire au moment où se passe l'action qui est dans ce roman. Alors il va tenter de faire une nouvelle qui s'appelle Historique, je vais raconter un peu l'histoire. Et puis après, donc, il ne va pas se mettre à faire des romans très longs, il ne va pas revenir à Astrée et compagnie, mais il va tenter d'écrire un peu dans toutes sortes de domaines. Et donc, un an après cette affaire-là, qui est publiée chez un éditeur hollandais, ce qui a des raisons un peu particulières, il va revenir chez son éditeur fondamental qui s'appelle Barbin. Alors Barbin, c'est l'éditeur imprimeur du XVIIe siècle de textes, on va dire, originaux, de textes audacieux. C'est un peu comme dans les années 50 en France, l'édition de minuit, qui ont publié de nouveaux romans, c'est eux qui publient par exemple Les Fables de La Fontaine. Chez Barbin, on sort Les Fables de La Fontaine. Et donc, il va écrire chez Barbin un texte qui s'appelle « La conjuration des Espagnols contre les Vénitiens ». Et donc, c'est un texte historique un peu fictif. Donc, c'est un texte historique. Il va écrire ensuite, plus tard, un texte donc, que j'ai évoqué tout à l'heure, qui s'appelle « La vie de Jésus ». Un peu plus tard, il va écrire un texte de dialogue philosophique qui s'appelle « Césarion ». Et puis, il va finir par mourir. Donc, il écrit dans différents genres. Il écrit aussi des sortes de maximes. Et puis, avec un succès très limité, ce n'est pas une gloire, c'est aussi un personnage qui va avoir une vie assez particulière. Il va être plus ou moins espion, espion, moi j'aimerais beaucoup être espion, surtout pour une puissance étrangère. Évidemment, Saint-Réal va travailler naturellement pour les puissances étrangères, comme tout bon espion. Donc les puissances étrangères, c'est facile, parce que la Chambéry, c'est pas la France à ce moment-là. Et donc, il va se trouver plusieurs occasions de travailler dans le milieu de l'espionnage. Voilà. Alors en particulier, vous savez qu'il y avait un cardinal qui s'appelait Mazarin, qui avait été le premier ministre, disons, de l'enfance de Louis XIV. Et Mazarin, bon, il n'avait pas d'enfant, mais il avait des nièces. Et il avait des nièces qui étaient excitées. Elles étaient super excitées, super jolies. Et elles s'appelaient les Mancini. Hortense et Marie. Et donc, évidemment, Louis XIV était super amoureux des deux, naturellement. Mais elles étaient vraiment un peu énervantes. Hein. Elles étaient un peu pénibles. Alors, pour calmer Hortense, on l'avait marié à un type qui s'appelait Dolameyre, mais qui était un bigot complètement nul, etc. Et en plus, obsédé sexuel, enfin voilà. Et en plus, homosexuel. Et donc, elle passe son temps à fuir son mari. Et alors, pour fuir son mari, alors, vous savez, c'est pas facile de fuir son mari au XVIIe siècle. Non, elle fout le camp à Chambéry. Parce que Chambéry, c'est au-delà de la frontière, donc on est tranquille. Et là, à Chambéry, il y a Saint-Réal qui arrive. Et là, elle a beaucoup d'argent à dépenser parce que, bon, elle a beaucoup d'argent, c'est ça. Elle est très maligne parce que Mazarin avait piqué maximum d'argent, vous comprenez. Enfin, c'est ça, hein, quand on est Premier ministre, si on pique pas un maximum d'argent, c'est un peu nul. Enfin, il n'était pas sur liste Epstein, mais il a fait ce qu'il fallait, voilà. Et donc, les nièces avaient de l'argent, voilà, vraiment beaucoup d'argent, et surtout les plus jolies, Hortense et Marie, voilà. Et donc, elle fout le camp à Chambéry, Hortense. Alors, j'étais ami avec tous les libertins de l'époque, dont La Fontaine, bien entendu, hein, et tous ces gens-là. Et à Chambéry, elle fait la fête, et le brave Saint-Réal, qui est abbé, trouve ça génial, enfin, parce que c'est bien, quoi. Enfin, voilà, Hortense Mancini était la pin-up de l'époque, hein, voilà, véritablement. Elle avait évidemment couché avec Louis XIV, enfin il y a quelques doutes là-dessus, mais enfin moi il n'y en a pas trop. Il y avait que son mari qui l'embêtait. Et donc elle fait une espèce de palais des fêtes extraordinaires dans lequel est Saint-Réal, il fait la fête, etc. Et malheureusement son mari la poursuit. Et donc elle trouve un moyen pour fuir, c'est le fuir en Angleterre. Elle fuit en Angleterre et d'ailleurs Saint-Réal la suit en Angleterre et avec d'autres libertins comme Saint-Évremond et un certain nombre de gens qui le suivent. Et La Fontaine ne va pas suivre parce que lui dit qu'il a mal de mer, enfin voilà. Bon, vous comprenez, voilà. Et donc elle va continuer sa vie en Angleterre, continuer à faire la fête, dépenser de l'argent et tout ce que vous voulez. Sa sœur était duchesse de Bouillon, c'est-à-dire. En fait, la seigneur du château, enfin de Château Thierry, là où était La Fontaine, tous ces gens le connaissent très bien. Et donc, Saint-Réal, il faut l'imaginer abbé, dans un club de libertins. Mais quand même, là, il écrivait La vie de Jésus-Christ. On est très sérieux. Donc, il avait une vision un petit peu sur l'humanité. Alors, il était un peu pessimiste, il était plus ou moins janséniste, il faut l'imaginer un petit peu comme ça. Il finira, après diverses aventures, en Angleterre, où il fait de l'espionnage, évidemment, pour les ducs de Savoie. Si vous voulez, il faut bien vivre, hein, voilà. Oui, c'est pas la France, vous comprenez. Voilà. Et Louis XIV est très excité contre eux, parce que cette bande de types, qui sont tous plus ou moins libertins, tous plus ou moins espions, et qui tournent tous autour de la Mancini, qu'il aimait vraiment lui, parce que Louis XIV aimait la Mancini, sa femme non, mais sûr. Il préférait encore la Mancini à la Vallière et aux autres. Enfin, la Mancini, c'était top, mais elle foutait le camp constamment, elle était énervante, voilà. Et donc, Saint-Réal est dans ce truc-là. Donc, il faut imaginer, le XVIIe, c'est assez particulier, hein, parce qu'il y a Louis XIV qui, au début, est un jeune roi, il aime les femmes, il aime la chasse, enfin, tout ce que vous voulez. La Mancini, c'est sa copine, enfin, voilà, elle est bien, quoi, elle est sympa. Et on lui dit, tu vas épouser ta femme, princesse espagnole, ouais. Et au milieu de tout ça, il y a des gens sénistes. Il y a des abbés, alors les jansénistes, c'est un peu les stricts religieux, et il y a des abbés comme Saint-Réal, vous comprenez que Brienne, qui est un grand libertin, alors c'est la famille des années de Brienne, hein, voilà, c'est l'homélie de Brienne, mais c'est pas le même, hein, c'est un siècle avant, qui est un grand libertin, qui est un collectionneur de livres, dit de Saint-Réal, c'est un faune bien disant. Donc vous imaginez à peu près ce que c'est qu'un faune bien disant. Alors, il écrit donc en 1672 et il publie ce livre qui s'appelle Don Carlos. Alors, pour comprendre pourquoi il le fait, il faut imaginer qu'à l'époque, la France n'a pas les mêmes rapports avec l'Espagne qu'aujourd'hui. Bon, pour nous, l'Espagne, enfin, ça a été, surtout dans mon enfance, ça a un peu changé. L'Espagne, c'est les guitares, les paillas, tout ça, la corrida, c'est sympa, quoi, un peu franco, bon, qui est un peu gênant, voilà. Mais enfin, en gros, c'est un pays sympa où on va sur la plage de la Benidorm, enfin, des trucs comme ça, voilà. On pense même pas à se dire que la France pourrait se faire en guerre avec l'Espagne, tout le monde, bon, ils sont sympathiques, on va se mettre en guerre avec les fabricants de paillas, et eux non plus, ça va, quoi. On va passer des vacances à Tarragone, ou à Barcelone, ou ailleurs. Au XVIIe siècle, c'est pas du tout pareil. Puisque donc la France passe son temps à être en guerre avec l'Espagne. Et ça fait 100 ans que ça dure. Ça dure depuis Charles Quint. Alors Charles Quint, bon, on le connaît, c'est un roi, non pas d'Espagne, mais un roi d'Europe. Il règne dans les années qui précèdent 1550. Et il est donc à la fois un Espagnol, mais un homme des Flandres, un prince qui domine la partie de l'Italie et qui domine des parties de ce que nous appelons maintenant l'Allemagne. Donc c'est un type qui encercle la France. Et donc les Espagnols nous encerclent. Les Espagnols sont au sud, ils sont au nord, ils sont à l'est et ils sont, si on peut dire, au sud-est, hein, c'est-à-dire du côté de l'Italie, ils sont un peu partout. Et Charles Quint n'a qu'une idée, hein, qui est un peu logique, c'est de devenir le prince de l'Europe, dominer totalement l'Europe. Et il en a les moyens, puisque donc il a un grand ensemble de territoires, mais aussi l'or qui vient d'Espagne depuis les années du début du XVIe siècle. Les galions arrivent, et donc il a de l'or en quantité. Qui a de l'or a des armées et a aussi des savants qui peuvent fabriquer des armes un peu plus modernes que les autres. Simplement, pour Charles Quint, il y a un problème, c'est qu'au milieu de tout ça, il y a un pays qui s'appelle la France, et là-dedans, il y a une tête de pioche, pas nécessairement très intelligente et assez brutale, mais qui est un grand roi, qui s'appelle François Ier. François Ier, lui aussi, il est guerrier. Lui aussi, il est puissant, même s'il est moins puissant que Charles Quint, et il va faire une sorte de corps de blocage sur les ambitions de Charles Quint, qui en gros l'encercle. Et donc les guerres ont lieu essentiellement entre la France et l'Espagne, du côté de ce qui est pour la Belgique, les Flandres, etc. Quand La Fontaine, au XVIIe siècle, est invitée à aller dans une abbaye par une abbesse qui s'appelle l'abbesse de Mouzon. Mouzon, c'est à l'époque c'est la frontière avec les territoires espagnols du Nord. Il y a une guerre à ce moment-là. Et la guerre, c'est entre la France et l'Espagne. Et donc, La Fontaine explique à cette abbesse de Mouzon, vous êtes très jolie, j'irai bien dans votre abbaye faire une partie de jambes en l'air, très révérente mère en Dieu, qui révérente nette guerre, etc., etc. Ça commence comme ça. Mais j'ai pas envie, moi, qui suis un homme de Champagne, de faire la guerre au roi d'Espagne, parce que la guerre a lieu là-bas. Et donc là, on est à l'époque de Saint-Réal, c'est-à-dire que c'est la guerre avec l'Espagne là-bas. Mais au XVIe siècle, ça commence évidemment entre Charles Quint, qui essaie de conquérir un peu les territoires, et puis François Ier, et puis ensuite Henri II. Henri II succède à François Ier, de même que Philippe II, et on va en parler un petit peu, succède à Charles Quint. Vous savez que Charles Quint va se retirer pour aller mourir dans son palais, enfin ce qu'il appelle l'Escurial, au bout du compte, et puis au bout du compte, dans une sorte de monastère. Il va laisser la place à son fils, Philippe II. Et donc, on est là dans les années 1550-1556, au moment de ce qu'on appelle le siècle d'or en Espagne. C'est un moment extrêmement puissant de la puissance militaire, financière, mais aussi intellectuelle de l'Espagne. Le siècle d'or, c'est le grand moment de l'Espagne. Donc, on est à ce moment-là. Et quand Saint-Réal écrit, c'est-à-dire un siècle après, dans les années 1670, Louis XIV est toujours avec des situations problématiques avec l'Espagne. Alors, problématiques, des paix, des contre-paix, etc., dans tous les sens. Voilà, la guerre de succession d'Espagne après, il a épousé une Espagnole, il y a eu la rencontre à la Bidassoa pour établir une paix, etc. Enfin, voilà. Et donc, l'Espagne est toujours l'ennemi avec lequel on passe des accords sans arrêt et sur lesquels bon, on réfléchit sans arrêt. Avec toujours ce même problème, les Espagnols ont possibilité d'encercler la France, toujours à l'époque de Louis XIV, et les guerres de Louis XIV contre l'Espagne se passent en partie en Catalogne, enfin ce que nous appelons la Catalogne, et puis très largement au nord. Hein, toutes ces batailles-là, qui sont des batailles de Louis XIV contre les armées espagnoles, en fait. Voilà. Même si ces armées espagnoles sont peuplées de gens qui ne sont pas espagnols au sens où on se dit, ils s'appellent Carmba, Sanchez, Fernandez, ils sont souvent flamands, hein, ces espagnols. Enfin, c'est comme ça, voilà. La guerre avec l'Espagne est une guerre séculaire. Et elle repose sur des positions, on va dire, politiques. Hein. La France gêne les ambitions espagnoles, évidemment, au milieu de l'Europe, mais aussi des positions religieuses. Les rois d'Espagne sont catholiques, ils sont très catholiques, il n'y a pas plus catholique qu'eux, hein, Philippe II, Charles Quint. Et les rois de France, ils sont douteux. Et oui, François Ier n'a pas hésité à faire une alliance avec les Turcs. Vous imaginez, avec les Turcs, que même nous, on hésiterait. Mais parfois, il a été gentil avec les protestants, même si, à d'autres moments, pas du tout. Et puis, Henri IV sera un roi catholique, mais quand même protestant d'abord. Hein. C'est un peu douteux, tout ça. Voilà. Bon, et donc, les rois de France magouillent tant qu'ils peuvent avec les princes germaniques, qui sont protestants en général, et parfois ils sont catholiques, ou parfois plus ou moins autre chose, etc. Donc les rois de France ne sont pas d'une grande pureté religieuse. Hein. Et les rois d'Espagne, c'est pas pareil. Donc la guerre va avoir une dimension politique, économique, mais aussi religieuse, entre une vision très forte du catholicisme et une vision, disons, plus modérée du catholicisme. Des catholicismes en France avec des alliances potentielles avec des protestants. Il y a des protestants en France, un assez grand nombre, même à l'époque de Louis XIV, il faudra qu'ils les chassent, enfin, il faudra les chasser. Mais en Espagne, il n'y en a pas, hein, où il y en a epsilon, pratiquement pas. Ça ne représente pas une force politique, mais on sait bien que dans la région de Toulouse, par exemple, les protestants, à l'époque de Louis XIII, Louis XIV, sont très puissants, importants, et malgré la révocation de l'édit de Nantes, ils le resteront. Enfin, il y aura toujours une puissance réelle protestante en dépit de tous les efforts de la monarchie. monarchie à la fin du règne Louis XIV pour les éradiquer. Mais ils sont là. Et donc la monarchie trouve des moyens d'accord plus ou moins, mais surtout utilise des princes protestants pour embêter les Espagnols, ceux qui n'aiment pas beaucoup les Espagnols, bien entendu. Alors, cette affaire-là, c'est une affaire d'une guerre qui dure 150 ans, jusqu'au moment où les Français, ça sera la fin du règne Louis XIV et puis le XVIIIe siècle, il y aura une prédominance française au XVIIIe siècle, et puis l'Espagne va peu à peu s'enfoncer. Les rois seront de plus en plus nuls, et puis il leur arrive peu à peu ce qui arrive peut-être à certains pays pétroliers. Ils reçoivent de l'or de l'Amérique, mais avec ça, ils sont aussi des palais magnifiques, des églises merveilleuses, mais ils font travailler les artisans français, italiens, ou tout ce qu'on veut, et ils sont pauvres tout en étant riches. Enfin, voilà la situation. Ils ne développent pas aussi leur savoir, leur culture, ce que font au XVIIIe siècle les Français, en réalité, et d'autres pays. Et donc, quand Don Carlos est écrit, il l'écrit dans la perspective d'une Espagne, puisque cette histoire est une histoire espagnole, d'une Espagne qui n'est pas du tout celle que nous connaissons. C'est-à-dire, on est loin des guitares, on est loin des paillas, on est loin de la fantaisie, et on est loin aussi des franquistes et des républicains. Enfin, voilà, on est dans une autre Espagne, catholique, extrêmement puissante, qui est l'ennemi que l'on redoute, qui terrifie, etc., et dont on peut dire, évidemment, du mal. Et là-dedans, évidemment, dans ce roman, on va dire un maximum de mal du monde espagnol. Ce sont des brutes, enfin, ce sont des pervers, c'est affreux, abominable. Alors, qu'est-ce que c'est que l'histoire qui est racontée là? Alors, l'histoire qui est racontée là, c'est évidemment une histoire terrible, qui est vraie en partie, et qui est en partie fausse. Parce que, évidemment, Don Carlos, il fait de la propagande française, hein, littéralement. Le fond de l'histoire est le suivant. Donc, quand Philippe II accède au trône, il est marié une première fois, puis il va être marié une deuxième fois. La deuxième, Marie Thuriot, va mourir très jeune. Et puis, il a eu un fils avec la première femme qui s'appelle Don Carlos. Alors, ce fils, apparemment, était un petit peu bizarre. Et au moment d'une trêve, d'une paix provisoire avec Henri II, qui s'appelle la paix de Vaucelles, en 1555, si je ne me trompe pas, on se dit, tiens, on va arrêter de faire un petit peu la guerre. Alors, quand on arrête de faire la guerre, on se dit, eh bien, une bonne solution, c'est, oui, parce qu'on en a marre de faire la guerre, parce que, bon, là, ça coûte cher, la guerre, enfin, etc. Donc, une bonne solution, c'est qu'un prince d'Espagne épouse une princesse française. Et donc, la solution, la meilleure, c'est qu'une fille de Henri II, qui a 10 ans à peu près, épouse le fils de Philippe II, c'est-à-dire le petit-fils de Charles Quint, qui lui aussi a à peu près 10 ans, qui s'appelle Don Carlos. Et donc, on envisage ce mariage, effectivement. C'est pas mal parce que, bon, voilà, c'est un mariage entre un futur roi d'Espagne et une potentielle reine de France, et donc on scelle la possibilité. Et très rapidement, évidemment, cette paix de Vaucelles va être interrompue parce qu'en France, on a d'autres soucis que faire la paix. L'autre souci, c'est les carafas. Alors les carafas, c'est les carafes, c'est-à-dire c'est le pape Paul IV. Le pape Paul IV, lui, c'est un pape pro-français qui est à Rome, évidemment, et il est emmerdé par le duc d'Albe. Alors le duc d'Albe, c'est un général espagnol qui est en train d'encercler Rome. Et alors, le pape Paul IV, alors, il faut changer aussi, les papes à l'époque, c'est pas comme aujourd'hui. Aujourd'hui, ils ont juste quelques Suisses par-ci par-là. À l'époque, ils ont des armées et ils défendent leur territoire. Et donc, le pape Paul IV a une armée qui est en difficulté, soutenue par les Français, et assiégée, ou sur le point d'être assiégée, par, effectivement, le duc d'Albe. Alors, il téléphone au roi de France, Henri II, à ce moment-là, en lui disant, cher ami, bon, si vous voulez faire quelque chose, il faut absolument que vous me veniez me secourir pour qu'on foute la pile au duc d'Albe, c'est-à-dire aux Espagnols. Alors, l'autre se dit, oui, on y va. Et donc, les Français interviennent en Italie, une fois de plus, hein, passe son temps ça, pour repousser effectivement le duc d'Albe, et du coup la paix de Vaucelles s'arrête, et du coup la guerre reprend entre la France et l'Espagne. Mais elle reprend où? Bien entendu, dans le nord de la France. On ne se bat pas sur la frontière espagnole, on se bat sur les zones du nord. Et donc il y a malheureusement pour les Français deux défaites terrible, dont la plus terrible est celle de Saint-Quentin, qui anéantissent l'armée française, la noblesse française, et à ce moment-là, ils vont signer une nouvelle paix, et la paix, ce sera la paix de Cateau-Cambrésis, qui permettra d'établir une sorte de paix très armée entre la France et l'Espagne, mais c'est une victoire pour Philippe II, et on verra comment Saint-Réal explique tout ça. Malheureusement, pour Don Carlos, le temps a passé, quelques années sont passées, il a grandi un petit peu, et Élisabeth, c'est-à-dire la fille d'Henri II, va arriver en Espagne, puisqu'on l'envoie, mais quand Philippe II, le papa, la voit, il se dit, mais si j'épousais celle que je promettais à mon fils, elle est très jolie, elle est très pure, vous comprenez, c'est pas mal, hein, enfin voilà, Philippe II a 30 ans, il n'est pas très vieux, hein, mais bon, si j'épousais celle que je promettais à mon fils, c'est pas mal, et l'épouse, hein, voilà, je la prends pour moi, bon, elle va se soumettre, elle n'est pas très contente apparemment, et Don Carlos va être très malheureux, parce que évidemment, il espérait épouser cette belle princesse française, et c'est papa qui la prend, voilà, bon, vous savez, Raphaël Antoven, etc., enfin, des choses comme ça, voilà. Ça continue, hein, voilà, ça n'a pas changé. Mais là, c'est terrible, il n'est pas très content, Don Carlos, et Philippe II non plus. Alors, il va liquider son fils, hein, voilà, au bout d'un moment. Il va le liquider, c'est ce que raconte le roman. Il va liquider son fils et sa femme, hein, d'ailleurs, probablement. En tout cas, c'est ce que raconte Saint-Réal et ce que raconte Léon Verdi. C'est le fils de Philippe II, c'est-à-dire le petit-fils de Charles Quint, est liquidé, empoisonné, par son père pour une histoire amoureuse. Et donc, c'est terrible. Le père tue son fils, tue le futur roi potentiel et tue aussi sa femme. Et du coup aussi, évidemment, c'est évidemment une crise politique avec la France, vous comprenez. Et donc, qu'est-ce qu'il s'agit pour Saint-Réal de montrer? C'est regarder ce que sont les Espagnols. Ah, ils se disent catho. Mais en fait, ils pensent qu'aux fesses, évidemment. Et d'autre part, ils sont complètement pervers. Pour qu'un père tue son fils et tue sa femme, waouh! Alors nous, d'accord, Louis XIV, bon, Madame Nancini, la Vallière, mais tout ça, c'est plutôt rigolo. C'est sympa, quoi, ça va. Vous comprenez? Voilà. L'Espagne, c'est le pays noir, obscur, terrible, violent, etc., etc. Ce qu'on retrouve dans l'opéra de Verdi, bien entendu, hein, c'est pathétique. Enfin, alors, chez Verdi, ça devient romantique. Mais là, c'est pas du tout romantique, c'est... Alors, je vous lis la fin du roman de Don Carlos. C'est une des fins les plus noires de la littérature française. Mais quelle vengeance! Alors, on ne sait pas si c'est vrai, ça n'a pas d'importance, mais c'est affreux. Donc, Philippe II finit par mourir, évidemment. Mais vous allez voir comment il meurt. C'est beaucoup mieux que l'ayatollah récent, là, voilà. Enfin, Philippe II lui-même, donc c'est les derniers mots du roman. Après avoir vieilli parmi les douleurs de tant de désastres, fut frappé d'une ulcère qui engendra une quantité incroyable de poux, dont il fut dévoré tout vivant et étouffé, quand ils ne trouvèrent plus de quoi se nourrir sur son corps. The end. Vous voyez, donc l'ayatollah, machin, là, il est mort, bon, ça va. Tandis que là, il crève dans les poux, dans les vers, ça pue, enfin, vous voyez, donc, le péché, c'est affreux, voilà. Et vous voyez cette phrase extrêmement sèche, terrible, hein. Pour l'instant, Louis XIV, ça va, quoi, voilà. Et donc, il y a cette image, effectivement, ce roman court de la mort de Philippe II, donc historique, mais un peu romancé, qui est l'Espagne noire. Alors, j'insiste un peu dessus, parce que pour nous, on ne pense pas l'Espagne en termes de poux, de pourriture, d'horreur, de perversion, etc. Mais au XVIIe siècle, c'est l'ennemi ultra-catho, détesté, très puissant, donc ultra-catho, donc ennemi, donc pervers, enfin tout ce que vous voulez, enfin voilà, tout le truc qu'on sort volontiers aujourd'hui aussi encore pour nos ennemis, hein, éventuellement. Donc on est au XVIIe siècle, on n'est pas du tout aujourd'hui, et on n'est pas non plus dans des époques antérieures ou du temps de Chrétien de Troyes et tout cela. On allait se balader en Espagne, etc. Les Espagnols étaient sympathiques parce qu'ils tuaient les morts. C'était pas mal. Tandis que là non, c'est plus ça. C'est nous qui embêtent, hein. Qui tuent les morts, c'est pas grave. Ce sont nos ennemis. C'est là l'écriture. L'image de l'Espagne n'est pas toujours la même. Elle n'est pas la même au Moyen-Âge, quand ils sont le bouclier de l'Europe, les rois de l'Espagne et de Castille et d'Aragon, contre les morts qui sont nos ennemis. Elle n'est pas la même aujourd'hui, évidemment. Elle n'est pas la même au XIXe siècle. Elle n'est pas la même, évidemment, dans les romans de Malraux. Et elle n'est pas la même là, au XVIIe siècle. Alors ça commence comme ça, l'histoire de Don Carlos. Je vais lire simplement la première page, enfin les deux premières pages, qui donnent le ton. Donc c'est précédé d'une petite préface de Saint-Réal qui dit ses sources. Il a tiré son texte de, voilà, cette histoire est tirée de tous les auteurs espagnols, français, italiens et flamands qui ont écrit sur le temps auquel c'est passé. Les principaux sont Monsieur de Thou, Aubigné, Brantôme, Cabrera, Campana. Donc on a un romancier qui commence par dire, voilà quels sont mes auteurs. Balzac fera des choses un peu analogues. J'écris un roman, mais je suis, formule Balzac, le secrétaire de l'histoire. Et déjà, Saint-Réal avait cette idée, qui est une idée possible du roman, d'être le secrétaire de l'histoire. Ce que je dis, c'est validé par les historiens. J'introduis juste quelques modifications ici ou là, et puis j'essaie de rentrer dans l'âme des personnages, ce que ne font pas les historiens, puisqu'on ne sait pas vraiment, par les documents, ce qui se passe dans la tête de Philippe II ou de Don Carlos.
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Alors ça commence comme ça. Don Carlos, nouvelle historique. Lorsque Charles Quint résolut de quitter ses états pour se retirer dans une solitude, il craignit de laisser son fils exposé à la bonne fortune de Henri II, dont il avait ressenti les effets, et il fit trêve pour 5 ans avec ce prince. Entre les ouvertures de paix qui furent faites pendant la trêve, on proposa de marier le prince d'Espagne, Don Carlos, fils unique de Philippe II, et de Marie de Portugal, sa première femme, avec Madame Élisabeth, fille aînée de France. Cette princesse était fort jeune, mais elle était extrêmement formée pour son âge. Comme ce mariage fut résolu avec joie des deux côtés, aussitôt qu'il fut proposé, elle conçut beaucoup d'estime pour l'époux qu'on lui destinait. Son jeune cœur trouvant cette occasion de s'attacher à quelque chose, il s'en fit en secret un agréable amusement et elle s'engagea insensiblement dans une inclination qui donna plus de peine qu'elle ne croyait à sa vertu. Le prince d'Espagne n'était pas moins content de sa destinée. Comme tout ce qu'on lui disait de madame lui en donnait une idée fort aimable, il s'abandonna avec plaisir à tout ce que cette idée lui inspirait d'amoureux. Le portrait de la princesse acheva

Trèves. Ce furent les princes lorrains qui firent résoudre les guerres à la sollicitation de Paul IV. Le but du pape était qu'on fît une puissante diversion en Flandre pour le dégager du duc d'Albe, général d'une armée espagnole qui le tenait comme bloqué dans Rome depuis quelque temps. La chose réussit de ce côté comme on l'avait projeté. Mais il n'en alla pas de même en Flandre. La France y perdit deux batailles, où presque tout ce qu'il y avait de braves gens dans le royaume fut pris et tué, et qui mirent les affaires en si mauvais état qu'on résolut d'acheter une paix à quelque prix que ce fût. Cette paix fut l'ouvrage du duc de Savoie, général de l'armée d'Espagne, et du connétable de Montmorency, son prisonnier. Le connétable fit considérer à ce prince qu'il ne trouverait jamais une si belle occasion de rentrer dans ses états, d'où François Ier avait chassé son père, et le duc fit en sorte, auprès de Philippe II, que le traité fut conclu peu de temps après à Cateau-Cambrésis. Il est aisé de juger quelle fut la douleur de Don Carlos quand on rompit la trêve, et quelle fut sa joie quand on reprit la négociation de la paix. Cependant, cette paix qui flattait si doucement ses espérances fut ce qui les ruina pour toujours. Clank. Alors, c'est un grand ami de Racine. Ceux qui connaissent un peu Racine, par exemple Phèdre, rien n'est plus comme avant, tout a changé de face. Depuis que ces morts ont débarqué la fille de Minos et de Pasiphae, tout a changé de face. Vous retrouvez les mêmes mots ici, hein, voilà, à la transition. Et puis, cette tragédie absolue. Et puis, évidemment, cette liaison entre l'histoire générale, la paix de Vaucelles, Henri II, Philippe II, etc., le pape qui intervient, l'Europe entière qui est concernée. Et puis, une affaire de cœur entre deux, même pas adolescents. C'est des enfants, hein, ils ont 10-11 ans, hein, quelque chose comme ça. Les montées, les espérances, et puis souvent la tragédie absolue. D'accord. Donc, une sorte de mélange entre, d'un côté, presque le Loft, hein, vous voyez, enfin, des émissions un peu comme ça. De l'autre côté, Trump, Poutine, enfin, vous voyez, des choses comme ça, voilà. Où vous expliquerez le soir à la télévision, cette chose, vraiment, il y a des guerres, je ne sais pas ce que vous voulez, l'Ukraine, n'importe quoi, enfin, peu importe, des guerres terribles qui engagent l'humanité entière. Et puis en même temps, on nous explique qu'une princesse, je ne sais pas, russe, supposant, serait tombée amoureuse d'une princesse iranienne, si vous voulez, très bien, et que là-dessus intervient Melania Trump, qui fait quelque chose. Et donc, à ce moment-là, très sérieusement, on nous évoque effectivement ce rapport entre ces deux domaines, celui de la politique internationale, terrible, les guerres, les allers-retours, et puis le cœur. Et donc, on connaît une expression, les intermittences du cœur. Mais là, c'est les intermittences du cœur sont liées aux intermittences de la politique et de la politique internationale auxquelles Don Carlos et, disons, sa fiancée, si on peut dire, entre guillemets, ne peuvent absolument rien. Ils sont pris dans une boîte gigantesque qui est les guerres européennes que personne ne dirige vraiment. Parce qu'effectivement, les rois Philippe II et Henri II, à la suite de Charles Quint, ont fait une trêve, mais ils n'avaient pas prévu que les princes, c'est-à-dire le cardinal de Lorraine, et le cardinal de Guise, qui sont deux intrigants géniaux et des assassins, enfin, ce que vous voulez, de l'époque d'Henri II, allaient avec les carafas, c'est-à-dire avec le pape. Hein, les carafas, c'est une grande famille, ça veut dire les carafes. Hein, c'est-à-dire, c'est l'époque de Dubélé. Quand Dubélé écrit les regrets, ça se passe du temps des carafas, il est question sans arrêt de ces gens-là. La prochaine fois, on parlera de Dubélé, je ferai la quantité de détails avec Éric Ruézy, qui a retrouvé le cadavre de Dubélé. On pourra sortir le cadavre, hein, véritablement. Et donc, c'est le moment de Dubélé, les papes s'appellent carafes, et donc, c'est une liaison entre le cardinal de Guise et le cardinal de Lorraine avec carafes pour essayer de chasser le duc d'Albe des environs de Rome, qui crée un problème nouveau qui fait que la paix de Vaucelles s'arrête. Et donc, c'est des affaires qui sont absolument imprévisibles. C'est le chaos de l'histoire. La paix était une très bonne idée, la trêve de Vaucelles. C'était bien, mais vous savez, cette formule, le diable est dans les détails. Et là, le diable, c'est le cardinal de Lorraine et son frère, mais aussi les carafes. Et du coup, c'est catastrophe pour les deux amoureux qui ne se sont jamais vus. Alors, c'est encore plus beau, puisqu'on pourrait imaginer leurs yeux se rencontrer, hein, qu'il est beau, qu'elle est belle, etc. Ils ne se sont jamais vus. Il y a juste un portrait qui circule. Et le désir entre eux vient du fait qu'on leur a dit que ça serait peut-être bien et qu'ils auraient quelque chose à faire. Mais voilà, voilà. Donc, on est presque l'anti-roman, enfin américain ou cinéma, on ouvre la porte, oh, qu'elle est belle, oh, je suis amoureux, ou qu'il est beau, je suis amoureux. Non, ils ne se sont pas vus. Mais déjà, ils sont amoureux et un portrait est passé, un portrait qui peut-être ressemble à la fille d'Henri II, mais ce n'est pas sûr, parce que Don Carlos le crut aisément parce qu'il le souhaitait. Chacun croit fort volontiers ce qu'il craint et ce qu'il désire. Ou ce qu'il désire. Ça, c'est des vers de La Fontaine. Chacun croit fort volontiers ce qu'il craint ou ce qu'il désire. Je crois, pas n'importe quoi, je crois en fonction de mes désirs et de mes craintes. Et lui, il a tellement envie que le portrait ressemble à cette belle qu'il le croit. Et voilà, donc, dedans, à l'intérieur de cette histoire qui est dans l'histoire,

histoire avec un grand H, l'usage de l'histoire, ça consiste à faire apparaître ce qu'on appelle au XVIIe siècle une maxime, une formule, une réflexion morale, comme le dirait La Rochefoucauld. Et la réflexion morale, elle est formulée au mieux par La Fontaine. Chacun croit fort volontiers ce qu'il craint et ce qu'il désire. Et là, évidemment, c'est la psychologie de Don Carlos. Et donc, on est dans le grand spectacle du monde et dans le théâtre intime des cœurs. Et ce théâtre intime des cœurs, il est éclairé par des réflexions morales qui sont celles qui circulent au XVIIe siècle à ce moment-là, chez les gens comme La Fontaine et chez les partisans de Saint-Augustin, les gens de Port-Royal, c'est-à-dire un pessimisme absolu sur l'humanité. C'est-à-dire, chacun croit fort volontiers ce qu'il craint ou ce qu'il désire, c'est très pessimiste sur le fond. Saint-Réal est extrêmement pessimiste, il explique assez longuement que l'éducation c'est pas mal, mais que ça n'y change rien. Si on est mauvais, on restera mauvais. Il n'est pas du tout un partisan de Jules Ferry, hein, si vous voulez, de choses comme ça. Et c'est comme les jansénistes. Hein, voilà. Vous pouvez ajouter tant que vous voulez de bonnes actions, aller à la messe tous les jours, donner de l'argent aux pauvres, ne pas tromper votre femme, enfin ce que vous voulez, voilà, etc. Pas de chance, vous irez en enfer. Voilà. Vous n'y pouvez rien parce que vous n'avez pas la grâce. Hein, c'est comme ça. Pas de chance. D'ailleurs, la plupart d'entre nous iront en enfer, voilà, de ce point de vue-là. Hein, quand on est janséniste, et vous pouvez faire ce que vous voulez. Hein, c'est comme ça. Voilà, c'est comme ça. Et vous aurez beau essayer de faire vous améliorer, l'amélioration ne sera que rien par rapport à l'infini, hein, véritablement. Et donc, il y a cette idée-là. Et ce n'est pas tellement qu'il faut accuser Philippe II, qui est un affreux bonhomme, bien sûr. Mais c'est comme ça. Nous sommes affreux, nous sommes pécheurs. Enfin, voilà. Hein, c'est cet horizon qui est là, qui n'est pas du tout l'horizon de la philosophie des Lumières. Hein. Ce n'est pas du tout des rousseauistes ou des voltairiens, ni rien du tout. C'est tout à fait autre chose qui est dedans. Alors, si on lit un peu ce début de nouvelle historique, hein, lorsque Charles Quint résolut de quitter ses états pour se retirer dans une solitude, il craignit de laisser son fils exposé à la bonne fortune de Henri II, dont il avait ressenti les effets, et il fit trêve pour 5 ans avec ce prince. Alors là, on est dans une grande phrase, disons, très caractéristique du XVIIe siècle, même si elle est écrite dans la deuxième moitié du XVIIe siècle, du XVIIe siècle le plus tendu, des années 1650, c'est-à-dire des tableaux de gens comme Philippe de Champaigne ou autres. Vous avez des auteurs qui aiment bien mettre des adjectifs, par exemple Victor Hugo, des images, des métaphores, du joli, de l'agréable, des effets divers et variés. Si vous regardez des tableaux de Philippe de Champaigne, ou si vous écoutez la musique de Sainte-Colombe ou de quelques autres, hein, vous avez au contraire quelque chose de très raide, mais pas de froid nécessairement. Et alors, regardez cette phrase comment elle est écrite, bon, pas d'adjectif, à part évidemment « bonne fortune », je crois qu'il apparaît dedans, voilà, dans une expression toute faite, mais on ne nous dit pas quelque chose comme « Charles Quint, ce grand roi qui avait fait ceci ou cela, ou qui avait la barbe fleurie, ou, enfin, vous voyez ce que vous voulez, ou qui était grand, qui était petit, qui était gros, qui avait 500 000 euros à la caisse d'épargne, enfin, des choses que mettrait Balzac, hein, immédiatement. Charles Quint, censé être connu des lecteurs, pas besoin d'ajouter des adjectifs, des commentaires, ce grand roi, des épithètes au mérite, vous savez, genre Berthaud Grandpied, Achille au pied léger, etc. Non, c'est Charles Quint, point, tout nu. Et laissons, lorsque Charles Quint, le quitte, d'accord, résolu de quitter ses états, alors ça s'appelle les occlusives, résolu de quitter ses états, vous voyez, ça démarre, bon voilà. Hein, si on met ça en musique, ça sera tac, tac, tac, tac, tac, tac, tac. Et Charles Quint résolu de quitter ses états d'un seul coup, à la grande surprise de tout le monde. Ce n'est pas du tout rigolo. Il va effectivement se retirer progressivement jusque dans un monastère où il va mourir, en laissant successivement à son fils Philippe II une partie de ses territoires, puis tout, puis la totalité. Enfin, voilà, ainsi de suite. Et donc, il va effectivement, lui, de manière très honorable, d'une certaine manière, terrible aussi, se retirer complètement de la vie politique, hein, pour revenir la semaine d'après comme Bayrou ou je ne sais pas qui. Il se retire et il va vers la mort. Et il va se retirer dans une solitude. Et donc la solitude, ce n'est pas la solitude de Rousseau, les rêves du preneur solitaire, c'est un monastère, hein, véritablement. Et là, ce n'est même pas un EHPAD où on est bien soigné, c'est la mort. Et donc, il résolut, donc il est décidé. Donc quelque part, c'est un homme classique de ce point de vue. Hein. Je suis maître de moi comme de l'univers. D'accord, ça c'est une formulation d'Auguste d'Ancina. Charles Quint est maître de lui comme de l'univers. Il décide lui-même, sans être influencé par son curé, son psy ou je ne sais pas qui. C'est lui, hein, qui résolut. Ça commence comme ça. Donc il y a une décision extrêmement forte d'un homme extrêmement puissant et qui est pensé comme extrêmement honorable. Et cette résolution extrêmement puissante d'un homme extrêmement honorable et religieux va finir sur le fait que son fils finit pourri, envahi par les vers. Et donc c'est terrible, vous voyez, ce roman-là. C'est-à-dire l'homme catholique, solide, décidé, grand roi, faites ce que vous voulez, hein, voilà, l'ennemi, hein, pour les Français, d'accord, qui décide quelque chose, qui décide honorablement, hein, saintement. Ça finit dans l'horreur absolue, mais pas l'horreur grand spectacle, d'accord. Juste, son fils
meurt pourri par les vers. Et donc là, on est au cœur de cette histoire-là, c'est-à-dire que j'ai beau faire quelque chose dont je pense, on va dire en bon stoïcien, que c'est bien, je me retiens de manger, je suis fidèle, je suis solide, je suis maître de moi, etc. Très très bien, ouais, c'est pas du tout sûr que ces actions décidées par l'homme, l'homme de valeur, hein, Charles Quint, ça n'aboutisse pas à l'horreur des horreurs. Et normalement, ça va aboutir à l'horreur des horreurs. Voilà le truc, voilà. Et donc là est la tragédie. Charles Quint a raison, c'est admirable. Hein. On n'en connaît pas beaucoup, des hommes politiques qui se retirent. Hein, voilà. Il y en a eu quelques-uns à Rome, d'accord, mais ils ne se représentent pas aux élections, il n'y a même pas besoin d'élections, il se barre. Hein, voilà. Il le décide lui-même, sans être influencé par, je ne sais pas qui, sa femme, le psy, enfin ce que vous voulez. Hein, voilà. Résolu. Et le résultat est terrible, terrible. Alors, résolu de quitter ses états pour se retirer dans une solitude. Ça, se retirer dans une solitude, rien de mieux au XVIIe siècle. Hein, même dans les fables de La Fontaine, il est question de solitude, mais de solitude plus agréable peut-être. Hein, mais les solitaires de Vaux-Royal se retirent dans une solitude. L'horizon idéal de l'homme bien, de la femme bien, hein, voilà, c'est de se retirer dans une solitude. Le rat qui s'est retiré du monde, dans la fable de La Fontaine, reprend ce verbe retirer, bien sûr. Alors lui, c'est un salopard. Il se retire dans un fromage de Hollande. Et là, bon, tranquille. Mais effectivement, se retirer, c'est pas prendre sa retraite, comme aujourd'hui pour aller pêcher le goujon, d'accord, ou même faire des rencontres en ombre blanche, c'est se retirer pour aller dans un monastère et se tourner vers Dieu et prier à genoux, hein, voilà, en mangeant même pas des vaches qui rient. Voilà. Il craignit de laisser son fils exposé à la bonne fortune d'Henri II. Et donc, ce type qui se retire est cependant un bon père, puisque donc son fils Philippe II, pour lequel il y avait une estime apparemment limitée, et il sait bien qu'Henri II, nouveau roi qui succède à François Ier, a à ce moment-là, dans les années 1550, plus de la chance. Et donc, il fait de la politique, hein, par avance, dont il avait ressenti les effets, et il fit une trêve pour 5 ans avec ce prince. Donc, ce n'est pas une trêve, parce que ça serait quelque chose comme « peace and love ». Je me suis converti à Dieu et j'espère que la paix viendra dans le monde, etc. Vous voyez, je suis un peu bouddhiste, enfin ce que vous voulez, un truc comme ça. Non, non, non. Ce n'est pas pour des raisons de philosophie religieuse ou tout ce que vous voulez. Ce n'est pas pour la paix dans le monde. Ce n'est pas un peace and love, hein, voilà, pas du tout. C'est simplement parce qu'il calcule que son fils aurait intérêt à cette trêve. Et donc, on a une politique machiavélienne. C'est-à-dire, Machiavel nous propose une politique non pas inspirée par l'évangile, c'est-à-dire vive la paix, enfin, ouais, enfin, juste comme ça, par la religion, par les valeurs morales. Mais qu'est-ce qui est le plus efficace? Alors, dans certains cas, c'est de faire la guerre. Dans certains cas, c'est de faire la paix. Mais ben, ça dépend, hein, ça dépend, voilà. On va calculer. Et donc, là, c'est, on va dire, d'un cynisme parfait. Il se retire pour méditer religieusement, très bien, pour lui, ça c'est très très bien. Et il fait la paix, on peut dire que c'est bien. Mais il ne l'a fait pas pour une raison noble, c'est-à-dire religieuse. Hein. Il l'a fait parce qu'effectivement, il ne veut pas laisser son fils exposé à la bonne fortune de Henri II. Donc c'est une raison familiale, interne. Alors, elle a une certaine noblesse, hein, ce n'est pas une raison basse. Mais ce n'est pas une raison, vous savez, il y a le mouvement pour la paix, animé par le Parti communiste autrefois et aujourd'hui. Voilà. Ce n'est pas du tout des raisons comme ça, ni de politique générale, ni surtout de politique religieuse. Donc c'est du Machiavel. Entre les ouvertures de paix qui furent faites pendant la trêve, on proposa de marier le prince d'Espagne, Don Carlos, fils unique de Philippe II et de Marie de Portugal, sa première femme, avec Madame Élisabeth, fille aînée de France. Écriture historique parfaite, de nouveau pas la moindre périphrase, pas le plus petit adjectif qui se balade, pas surtout de jugement intérieur qui dirait elle était jolie ou elle était bête ou il était beau ou ce que vous voulez dans ce genre. On a juste ces faits, on ne sait pas qui a proposé, c'est un plan qui est proposé par les ministres, je sais pas, le conseil, ça n'a aucune importance. L'important, c'est que c'est lieu. C'est pas important de savoir qui l'a proposé. Et donc, on a donc le fils unique de Philippe II et de Marie de Portugal, sa première femme, avec Marie-Élisabeth, fille née de France. Et donc, on voit bien qu'on a l'Espagne, on a le Portugal. Entre les deux, il y a Marie Tudor qu'on laisse passer dedans, elle est morte, donc c'est-à-dire le monde anglais. Et donc, c'est l'Europe entière. Maintenant, on réduit. On avait donc toute l'Europe. Maintenant, on va arriver dans les jeunes tourtereaux, si on peut dire, les amoureux. Cette princesse était fort jeune, mais elle était extrêmement formée pour son âge. Alors là, à peine 10 ans. Hein, ouais. Elle est vraiment très jeune. Bon, c'est quand même un peu jeune pour se marier vers 1550. Mais correctif, elle était extrêmement formée pour son âge. Voilà. Et donc, on ne sait pas très bien ce que ça veut dire précisément. Mais bon, elle était un peu intelligente, le corps était déjà en place, etc. Et de toute façon, à 13-14 ans, se marier, on avait des enfants, il n'y a pas de problème. Donc, elle est un petit peu jeune. Mais bon, ce n'est pas trop grave. Et c'est important qu'elle soit extrêmement formée pour son âge, puisque donc elle va pouvoir rentrer dans une problématique amoureuse. Ce n'est pas une enfant, véritablement. Et donc, observation aussi qui se donne comme objectif. Voilà. Et au lecteur de comprendre, en souriant probablement en partie, ce que ça veut dire,
être extrêmement formée pour son âge. Ça veut dire qu'elle peut avoir des enfants, enfin voilà, et que donc elle a eu ses règles, enfin, etc., etc. Voilà. Mais on ne le dit pas. Il n'y a pas de précision. Hein, on n'est pas chez Virginie des Pentes, bien sûr. Cette princesse était fort jeune. Comme ce mariage fut résolu avec joie des deux côtés, aussitôt qu'il fut proposé, elle conçut beaucoup d'estime pour l'époux qu'on lui destinait. Quelle merveille. C'est absolument parfait, c'est l'idéal. Donc, c'est pas elle qui a décidé. Tout le monde est content. Donc, puisque tout le monde est content, eh bien, bien sûr, elle conçut beaucoup d'estime pour l'époux qu'on lui destinait. Alors, pour nous, pour les femmes, je ne sais pas, les féministes aujourd'hui, ça paraîtrait peut-être un peu bizarre. Tout le monde a décidé qu'elle va se marier avec celui-là. Donc, c'est bien. Donc, effectivement, elle va concevoir beaucoup d'estime pour l'époux qu'on lui destinait. C'est assez étrange, parce que avoir de l'estime pour... On va dire, je vais avoir de l'estime pour cette dame, parce que je la connais un peu, parce que, etc., j'ai mesuré, etc. Là, elle conçut l'estime à partir du discours d'autrui. On dirait aujourd'hui volontiers qu'elle est manipulée. On lui a dit, il est bien. Et on va dire, une féministe contemporaine dirait, la pauvre, elle va être violée par son futur mari, et on lui a bourré le crâne pour lui convaincre, la convaincre. Or là, du point de vue du XVIIe siècle, c'est pas du tout ça. Ça veut dire effectivement qu'elle peut penser, qu'elle est formée, et c'est absolument parfait qu'elle ait de l'estime pour son futur mari. Et l'estime, c'est fort rare au XVIIe siècle pour les maris, les époux. Alors évidemment, on a évoqué tout à l'heure Hortense Mancini. Oui, elle n'avait pas d'estime pour son mari. Mais Louis XIV n'en avait pas du tout pour sa femme non plus. Hein. Bien sûr, enfin, c'était extrêmement fréquent. Et le fait qu'elle conserve de l'estime, c'est-à-dire qu'elle donne de la valeur, c'est un signe de sa dignité morale et de sa conformité avec ce que doit être une jeune fille parfaite. Son jeune cœur trouvant cette occasion de s'attacher à quelque chose, il s'en fit en secret un agréable amusement, il s'engagea insensiblement dans une inclinaison qui donna plus de peine qu'elle ne croyait à sa vertu. Quel coquin ce Saint Réal. Donc on a l'estime, mais ça ne suffit pas quand même dans le mariage, l'estime. Il faut bien qu'il y ait un peu d'inclinaison, de désir. Et donc effectivement, elle va deuxième temps après l'estime. Et donc on est dans une psychologie, vous voyez, donc elle est jeune, très jeune. Elle est formée donc physiquement, elle est capable d'atteindre l'estime de son mari, mais l'estime ne suffit pas pour le mariage, elle devient même un jeune cœur qui trouve cette occasion de s'attacher à quelque chose. Et oui, parce qu'effectivement, nous avons tous besoin, et là c'est les maximes de Pascal, de nous attacher à quelque chose. Peu importe, à une femme, à un homme, à un chien, à un chat, à une maison, à un parti politique, etc. Parce qu'effectivement, nous ne pouvons pas vivre autrement que dans des attachements. Nous devons nous attacher qu'à Dieu, c'est-à-dire à la question de notre salut. Mais on est incapable. Donc on va s'attacher à un jeu. Il y en a qui vont jouer au dé, il y en a qui vont aller à la chasse, enfin peu importe, vous savez, les pensées de Pascal. C'est terrible, mais voilà, un jeune cœur, on ne peut pas lui reprocher de s'attacher à ceci ou cela. Nous ne devrions pas. Nous devrions être totalement sans attachement et simplement nous préoccuper de notre salut, donc du rapport que nous avons à Dieu. Mais faiblesse de chacun d'entre nous, et donc de cette jeune femme aussi, nous nous attachons à quelque chose, bon ben c'est comme ça, elle fait partie de l'humanité, elle est comme tout le monde, voilà. Il s'en fit un secret, un agréable amusement, qu'elle s'engagea sensiblement dans une inclinaison. Et donc c'est les cristallisations qui vont plaire à Stendhal ensuite, un petit peu, on aime un petit peu une inclinaison, tellement qu'elle donna plus de peine qu'elle ne croyait à sa vertu. Donc elle a de la vertu, mais peut-être, alors là vous vous appelez comme vous voulez, elle commence à fantasmer un petit peu la jeune fille, la jeune princesse, à se dire peut-être il pourrait, on ne sait pas. Mais le texte, c'est une litote, c'est-à-dire que si je fais une version BD porno, je vais raconter pas mal de choses, mais si je fais une version BD catho, si on veut, j'aurai beaucoup moins. Voilà. Mais le texte de Saint Réal, il ne dit pratiquement rien, mais il laisse à penser d'une jeune fille très jeune, formée physiquement, à une jeune fille qui est capable de sentiments moraux, d'estime, un jeune cœur qui va si loin dans son inclinaison que sa vertu même est en danger. Et là, ce point-là, mettez ce que vous voulez, faites les dessins que vous voulez. Et donc, le texte nous suggère, voyez, comme chez Madame de Lafayette, quelques années plus tard, probablement, ils se connaissaient certainement, même, c'est sûr, c'était les mêmes cercles avec Madame de Sévigné. Et donc, ces gens-là écrivent de la même moderato cantabile, au minimum du minimum, mais une violence extraordinaire, une passion extrêmement forte. Et la passion d'Elisabeth, puisque c'est son prénom, va être extrêmement forte pour cet homme qu'elle n'a jamais vu, bien entendu. Voilà. Donc on est dans quelque chose de minimum dans l'écriture, maximum dans la pensée. Eh bien, le prince d'Espagne n'était pas moins content de sa destinée. Donc l'une, l'autre. Le prince, donc, c'est Don Carlos. Comme tout ce qu'on lui disait, madame lui en donnait une idée fort aimable, il s'abandonna avec plaisir à tout ce que cette idée lui inspirait d'amoureux. Alors lui, il passe pas par l'estime. Hein. Les femmes, bon... estime leur mari, ça c'est pas mal. Mais lui, immédiatement, c'est d'un autre côté, c'est pas la même progression, c'est il s'abandonne complètement. Alors ça renvoie au fait qu'on était plus ou moins convaincus que Don Carlos était un faible d'esprit. Il était
probablement fornorasthénique, on ne sait pas très bien, voilà. Je pense qu'il a fait quelques tentatives de suicide, enfin voilà, on ne sait pas trop ce dont l'opéra de Don Carlos, d'ailleurs, rend compte, hein, le personnage est véritablement tourmenté. Là, c'est juste suggéré, mais pas sous le terme du tourment, c'est sous le terme de l'abandon. Il s'abandonne avec plaisir à tout ce que cette idée lui inspirait d'amoureux. Et vous voyez le changement. La femme est du côté de l'estime, éventuellement du risque pour sa vertu, et lui, il est dans l'abandon à l'amoureux, immédiatement. Le portrait de la princesse acheva ce que la réputation de sa beauté avait commencé. Alors, dans tous les romans, Madame de Lafayette et bien d'autres, hein, le portrait est un élément central. Donc, évidemment, au XVIIe siècle, on n'a pas de téléphone portable où on s'envoie des images, des choses comme ça. Et donc, il y a les portraits. Donc, rares, difficiles, souvent un petit peu petits. Les portraits, quand on est amoureux d'une dame, on va la faire peindre. Si on n'a pas l'occasion de la rencontrer parce qu'on l'a épousée par les grandes familles, etc., on va faire circuler le portrait. On va se voler le portrait. Il y a constamment des histoires chez Marivaux et bien d'autres de portraits qu'on vole, qu'on dérobe, qu'on regarde, sur lesquels on fantasme, etc. Et donc, l'image est vraiment fascinante. Et donc, là, il y a un portrait, évidemment. Alors, on faisait sans arrêt des portraits de princes ou de princesses, et on s'envoyait effectivement les portraits. Et donc, le portrait est à la fois une absence, puisque la femme qui représentait n'est pas là. Ça peut être pareil pour l'homme. Et aussi une présence. Donc, c'est l'un et l'autre à la fois. Et on connaît tout ça aussi, hein, même quand on va sur Skype, etc., qu'on voit apparaître la personne, eh bien, elle est absente et elle est présente. Donc, c'est un excitant du désir, mais aussi un fantasme, mais aussi une disparition, c'est aussi un deuil. Enfin, c'est toutes ces thématiques-là que la photographie a encore incarné davantage. Et donc, acheva ce que la réputation de sa beauté avait commencé. On assura qu'il était fort ressemblant, et Don Carlos le crut aisément parce qu'il le souhaitait. Et on retrouve cette formulation remarquable de la psychologie XVIIe siècle, « Je ne crois que ce que je désire ou ce que je redoute, véritablement. » Et donc, bien sûr, du coup, il n'y a pas de vérité, hein, véritablement. On ne sait pas si le portrait ressemblant ou pas, il le désire. On va retrouver ce thème développé chez Proust, hein, quand Swann va tomber amoureux d'Odette de Crécy. Tous ses copains lui disent qu'elle est moche et qu'elle est bête. Et d'ailleurs, il est plus ou moins convaincu. Mais il désire qu'elle soit autre, et du coup, il va tomber amoureux. Parce qu'il désire qu'elle ressemble à la Sephora de Botticelli, dont il a une gravure sur son bureau, et comme il le désire, il finit par la trouver belle, il tombe amoureux, donc il va tomber jaloux, malheureux, souffrir, etc. Mais l'objectivité de la chose n'y est pas. Simplement, il y a le désir que ce soit. Lorsqu'il considérait cette teinture, il n'y a pas de voix qui lui vient dans l'esprit pour faire savoir à madame ce qu'il pensait d'elle. Alors là, on est dans le début vraiment de la tragédie. C'est-à-dire qu'effectivement, il n'a qu'un désir maintenant, c'est de lui faire savoir. Mais il ne peut pas lui faire savoir parce qu'ils sont loin. Parce qu'ils sont dans deux familles royales, parce qu'il y a 2000 kilomètres, parce qu'il n'y a pas de téléphone portable, il n'y a pas de mail, il n'y a rien du tout. Et donc, effectivement, il ne lui vient dans l'esprit, voilà, il n'y a point de voix qui ne lui vient dans l'esprit pour faire savoir à madame ce qu'il pensait d'elle, mais il ne peut pas, il n'a même pas le téléphone. Il ne pouvait souffrir qu'elle ignorât la joie que l'espérance de la posséder reprenait dans son âme. Il ne pouvait le souffrir, mais il doit le souffrir. Et il souffre, il est obligé de le souffrir, puisqu'il n'y a pas moyen. Quelquefois, il avait honte de son bonheur et il aurait presque souhaité d'avoir le temps de gagner le cœur de cette princesse avant qu'elle fût obligée de lui donner. Ah oui, c'est le rêve d'être Don Juan. Si je pouvais le courir après, la séduire, etc., bien sûr. Mais il est obligé de lui donner. Mais il aimerait tellement pouvoir la conquérir. Il se fait le roman à l'intérieur de lui-même. Alors, viens, on rentre dans une sorte de psychologie qui n'est pas du tout celle de la femme. La femme, elle passe par l'estime et puis une sorte de désir. Et puis ce désir, il met en danger sa vertu. Lui, potentiellement, il serait en train de courir comme Don Juan, de la séduire, etc. C'est très bien, mais il est fou parce qu'il ne peut rien faire. Il est complètement ligoté. Et donc, si vous avez vu les tableaux de Velázquez, Las Meninas ou autres, etc., vous voyez bien que les gamins, ils sont tous ligotés. Enfin, ils sont ligotés, ils sont pris, quoi. Voilà. Personne ne peut bouger. C'est ça, la cour d'Espagne. On ne peut pas bouger, on est là. Voilà, on ne peut rien faire. Mais comme c'était une chose impossible, la chose impossible, c'est un conte de La Fontaine, il lui semblait qu'il aurait été content s'il avait pu du moins lui faire savoir ses différentes pensées. Et oui, mais c'est une chose impossible, même ça, il n'aurait pas pu le faire savoir. Il ne peut pas lui téléphoner, il ne peut pas lui écrire. Donc, il tourne en rond dans son palais, quelque part du côté de l'Escorial. Il est amoureux d'une image, d'un portrait qu'il a vu, et de quelques nouvelles qu'on lui a dites, et il ne peut pas bouger. Alors, ça peut durer un petit moment, bon, voilà, d'accord. Mais, cependant, eh oui, les affaires changèrent de face par la rupture de la trêve. Tout a changé de face depuis que sur ses bords, les dieux ont amené la fille de Misdorf. Tout a changé de face. Donc, les dés se retournent. D'un seul coup, c'est comme une partie. Hein, là, clac. Ça se retourne par la rupture de la trêve. Alors, ce n'est pas une rupture entre eux. Ils ne se fâchent pas. C'est la rupture de la trêve dont on a parlé au paragraphe précédent. Et on revient d'un seul coup, alors qu'on était rentré dans le loft, dans les cœurs, dans la psychologie, dans Marivaux, tout ce que vous voulez. On revient, politique internationale, TF1, Trump a attaqué, etc. Enfin, oui, ce furent les princes lorrains qui firent résoudre la guerre à la sollicitation de Paul IV. Donc les princes lorrains, c'est les deux cardinaux
de Lorraine et de Guise, qui sont autour de Henri II, et qui passent leur temps à intriguer. Et Paul IVe, c'est Paul IV, Carafa, qui lui, il n'a rien contre le mariage de Don Carlos et de la jeune princesse, mais ce n'est pas son problème, lui. Le but du pape, le pape n'est pas un saint. Le but du pape, il a un but, hein, voilà, il a un but. Alors quel est le but du pape? Ce n'est pas d'évangéliser. Était confié une puissante diversion en Flandre pour le dégager du duc d'Albe, général d'une armée. Alors, imaginez qu'avec le pape actuel, il y ait le but du pape était de chasser Poutine qui est aux environs de Rome. Oui, un truc comme ça, voilà. Ça nous paraîtrait un peu bizarre, mais c'est ça la réalité au XVIe siècle. Hein, voilà. Le but du pape, ce n'est pas d'évangéliser le monde, c'est de balancer le duc d'Albe pour dégager Rome, parce qu'il est comme bloqué dans Rome depuis quelque temps. Et donc là, la solution, c'est de faire intervenir une armée française qui va effectivement casser un peu de l'espagnol du côté de Rome. Et donc, hop, le duc d'Albe ira ailleurs. Mais si le duc d'Albe va ailleurs, qui est un très grand militaire, qui mourra encore 50 ans plus tard, qui mène les armées espagnoles avec beaucoup d'énergie, eh bien, la chose réussit de ce côté-là. Et oui, comme on l'avait projeté, ouais, c'est une bonne opération militaire. Mais si ça n'a pas de même en Flandre, pas de chance, et oui. Parce qu'il y a deux fronts, enfin il y en a trois en fait. Parce qu'il y a aussi le front sud, vraiment. Il y a le front espagnol, un peu. Il y a le front italien, fondamental. Et le front germano-flandre, hein, voilà. La guerre, parfois, ça marche d'un côté, ça ne marche pas de l'autre. La chose réussit de ce côté-là, comme on l'avait projeté. Bon, oui, mais il n'y a pas de commentaire. Ce n'est pas que les généraux sont mauvais ou bons, c'est comme ça. Mais il n'en a pas de même en Flandre. La France y perdit deux batailles. Et donc, c'est les batailles de Saint-Quentin et de Gravelines en 1557. Et donc, c'est des massacres de la Nouvelle-Française. Tellement un massacre que le général en chef de l'armée française, qui s'appelle Anne de Montmorency, qu'on va retrouver plus loin, est fait prisonnier par les armées espagnoles. C'est embêtant, vous voyez, c'est pire que ce qui arrive aux Iraniens. Le général en chef, là, il n'est pas bombardé, il est fait prisonnier. Oui, mais on est au XVIe siècle, ça ne se passe pas comme aujourd'hui. La France y perdit de bataille où presque tout ce qu'il y avait de braves gens dans le royaume fut pris ou tué et qui mirent les affaires en si mauvais état qu'on résolut d'acheter une paix à quelque prix que ce fût, et c'est la paix de Cateau-Cambrésis. Alors en réalité, c'est plus compliqué que ça parce qu'il y a deux batailles gagnées ensuite par les Français, mais c'est des petites batailles, et on va commencer à négocier. Et voyez comment on négocie au XVIe siècle. Cette paix suffira du duc de Savoie, général de l'armée d'Espagne, et du connétable de Montmorency, son prisonnier. Donc Anne de Montmorency, très grand général français de l'époque de Henri II et même de François Ier, donc est fait prisonnier par les armées de Philippe II. Très bien. Et donc il va se retrouver devant le général en chef des armées espagnoles à ce moment-là, qui lui est le duc de Savoie. Alors qu'est-ce que fout le duc de Savoie là-dedans? Puisque donc le duc de Savoie est à la tête des armées espagnoles. Hein. Oui, mais le duc de Savoie a perdu la Savoie. Parce que effectivement François Ier a conquis la Savoie. La Savoie et le Piémont. Hein, à ce moment-là, Turin est français. Et donc la Savoie est prisonnière. Montmorency propose le duc de Savoie, le duc de Savoie qui le tient prisonnier. Si on fait une paix maintenant, toi mon vieux, tu vas gagner quoi? Tu vas gagner la Savoie. Alors on dit, ouais, je gagne la Savoie. J'arrête de faire la guerre pour l'Espagne. Et donc on signe le traité de Cateau-Cambrésis. Vous voyez, c'est du cynisme parfait. C'est le prisonnier battu, le prisonnier de Philippe II, c'est-à-dire Anne de Montmorency, qui propose la solution en achetant le général en face, en lui disant, tu peux gagner la Savoie, nous on te rend la Savoie. Ils ne se sont pas battus en Savoie, nous on te rend la Savoie, et hop, c'est fini. Donc paix de Cateau-Cambrésis, et à ce moment-là, effectivement, la France perd la Savoie et le Piémont. Mais bon, le duc de Savoie est très content, et ça va permettre ensuite que la Savoie va rester effectivement entre les mains du duc de Savoie, et quand Saint-Réal plus tard viendra un petit peu s'amuser avec Hortense Mancini à Chambéry, ils sont en Savoie, sous les ducs de Savoie, c'est-à-dire pas en France. Ce qui obligera Louvois, quelques années plus tard, parce que Saint-Réal qui était malin avait obtenu une pension pour ses quelques écrits du roi de France, Louvois va dire, mais non, c'est un étranger ce type. On coupe la pension aux étrangers. Vous voyez, ça rappelle un peu aujourd'hui, quoi. C'est des Savoyards, c'est pas les Français. Hein, voilà, bon, on va pas s'embêter. Et donc, vous voyez, à l'intérieur de tout ça, il y a la politique internationale extrêmement cynique. C'est, on ne se bat pas pour des valeurs, pour des grandes idées, pour la démocratie, même, et on se bat pour les uns les autres. Et tout le monde est prêt à trahir tout le monde, à condition qu'on ait des avantages. Voilà le point, c'est un jeu. Le connétable fit considérer à ce prince, fit considérer, voilà, regarde, si doux sidéris, regarde bien, qu'il ne trouverait jamais une si belle occasion de rentrer dans ses états. Et mon vieux, tu récupères tes états, on fait la paix, voilà. D'où François Ier avait chassé son père, et le duc fit en sorte, auprès de Philippe II, que le traité fut conclu, peu de temps après, à Cateau-Cambrésis. On imagine le duc de Savoie aller voir Philippe II, et j'aimerais bien faire la paix, parce que tu comprends, ça serait bien la paix, enfin voilà, moi, je récupère la Savoie, voilà. Et donc, c'est dans une ambiance qui est machiavélien. Les généraux travaillent chacun pour eux, hein, d'accord. Et les généraux, ce n'est pas l'armée du peuple, mais ce n'est pas non plus l'armée de la patrie. Ce n'est pas la Révolution française où les soldats de Valmy, les soldats de Landeux sont des Français, etc., etc., qui se battent pour la patrie. Là, c'est des types qui se battent pour le plus au front.
Et donc, ils calculent leurs propres intérêts. C'est terrible, la guerre comme ça peut continuer. Conclusion, on pourrait avoir une conclusion morale qui dirait c'est pas terrible la guerre, enfin, c'est vraiment des salauds, ils trahissent le peuple. Non, non, pas de commentaire là-dessus. Aucun commentaire là-dessus. On est au XVIIe siècle, comme à la fin de Phèdre, tout le monde est mort, il n'y a pas de commentaire pour dire il y a des bons et des mauvais, hein. Thésée est un peu un salaud, n'importe. Non, non, non, non, non, non. Silence, ils sont morts, tout le monde est mort. Il est aisé de juger. Et on passe à tout à fait autre chose. Il est aisé de. On se met sur le fauteuil, il est aisé, ça va. Ouais, très bien. De juger, exercice du jugement. Il est aisé de juger quelle fut la douleur de Don Carlos. Alors les Savoyards, tout ça, non, on s'en fout, hein. C'est pas le problème. Quelle fut la douleur de Don Carlos quand on rompit la trêve et quelle fut sa joie quand on reprit la négociation de la paix. Et donc, effectivement, ce qui est vu en grand, la Savoie, l'Espagne, la France, etc., maintenant, on le voit par tout petit. Alors, vous avez un passage dans Kundera, je crois que c'est dans le livre du Rire et de l'Oubli, si je me souviens bien. Il y a Kundera, Milan, qui sort de Prague, et c'est le coup de Prague, le 1968. Alors, lui, c'est un jeune intellectuel, il pense qu'à ça, le coup de Prague, la Russie, la Prague, la liberté, etc., etc. Et donc, pour lui, c'est l'histoire. Histoire avec un grand H. Et puis, il va se balader chez sa grand-mère ou sa grand-tante, par là, dans la campagne. Et sa grand-mère ou sa grand-tante lui parle d'un seul truc, c'est le printemps de Prague, c'est les poires. Les poires sont en train de se former. Et lui, ce qu'il comprend à ce moment-là, c'est qu'il y a deux manières de voir l'histoire. Soit on peut la voir du point de vue de Prague, de la guerre, de l'histoire générale, valide. Soit on peut la voir, rire, du point de vue de la poire. Et donc les deux sont possibles, bien sûr. Et là, ces deux sont possibles. On peut la voir du point de vue de la Savoie, de l'Espagne, ou du point de vue du cœur des deux petits amants. Cependant, cette paix qui flattait si doucement ses espérances fut ce qu'il y aurait là pour toujours. Et donc la paix, c'est bien, la paix, c'est bien. Mais c'est la catastrophe absolue pour l'amour. Ah, et donc, c'est pas faites l'amour, la guerre. Non, non, c'est faites la guerre si ça peut continuer à faire l'amour. Enfin, vous voyez, enfin, c'est les logiques, disons, sympathiques qu'on peut avoir sont brisées par l'histoire elle-même. Et donc, de quel usage on peut avoir de l'histoire? Ben, voilà, à nous de voir. On arrête là, et donc on se verra dans un mois à peu près autour du Dubélé avec Éric Crubézy, et le cadavre du Dubélé sera là.

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1: Je hais les voyages et les explorateurs. Ainsi commence Triste Tropique, livre publié en 1955 dans la collection Terre humaine par Claude Lévi-Strauss. Je hais les voyages et les explorateurs. Je, pas de doute. C'est Lévi-Strauss, dont le nom figure en couverture, que représente ce « je ». Et pas d'adresse explicite à un lecteur, à des lecteurs, à une foule, pas de « nous » collectif. Ce « je », en bout de première phrase, paraît seul, d'autant plus seul que presque chacun aujourd'hui désire voyager. Paul-Émile Victor, le commandant Cousteau, Neil Armstrong, Nathalie Arthaud ou Marco Polo ont la cote. On veut partir en Patagonie, en Chine, en Suisse, dans l'Ariège, voire au bout de la nuit. La vraie vie est ailleurs. Il faut aller y vivre. Volontiers, on fait cas d'une terre étrangère, écrivait déjà La Fontaine. Lévi-Strauss attaque. Il ne se contente pas d'émettre quelques réserves. Il ne propose pas un point de vue nuancé. Il hait. Rien de plus laid que la haine, dira-t-on. Mieux vaut l'amour, voire l'amitié. La haine détruit, cause des guerres et des meurtres. Dieu est amour. L'humanité, dès qu'elle s'est mise à philosopher, à vanter la tolérance, l'accord partagé, la paix. On peut admettre qu'un enfant dise « Je hais les carottes, ou la soupe, ou ma sœur. » Mais tous les grands penseurs ont dit « Il faut dépasser la haine, mon petit. » Quand il commence Triste Tropique, Lévi-Strauss n'est pas petit. C'est un homme d'un mètre 70 qui a 47 ans et qui occupe un rang élevé parmi les chercheurs en anthropologie. Il est directeur d'études à l'École pratique des hautes études. Il a déjà publié de nombreux articles, une première version des structures élémentaires de la parenté, race et histoire. Il est un des penseurs de ce qui deviendra le structuralisme. C'est tout sauf un petit garçon, lui qui vient de se marier pour la troisième fois. Je hais les voyages des explorateurs. Ce n'est pas un caprice de gosse ou d'adolescent qui a la haine. Lévi-Strauss écrit cela après avoir pensé, vécu, voyagé, exploré. Quand ses lecteurs de 1955 entreprennent de lire son nouveau livre, ils connaissent son autorité scientifique et morale. Ils savent qu'il a parcouru le monde. Sa phrase prend à rebrousse-poil son image et l'époque. C'est une attaque par surprise sur fond de croyances établies et contre elles. Je hais les voyages et les explorateurs. Cette attaque retient, cette affirmation fait question, elle engage à lire la suite. C'est une excellente première phrase. Elle entre en résonance avec le titre, Triste Tropique, un titre à rebrousse-image. Les tropiques, c'est gai, c'est beau, c'est un ailleurs de rêve avec fruits délicieux, splendides animaux, ciel toujours bleu, longs bercements parfumés. Tropique invite au voyage. Triste ne lui convient pas. Triste parle de mélancolie, de couleurs sombres, voire d'exil depuis les poèmes d'Ovide, mais aussi par la langue latine de mauvais présage, et triste en latin ce qui annonce un mauvais avenir. C'est bien ce que dit constater Triste Tropique. Le monde s'abîme par uniformisation. Les voyages et les explorations contribuent au saccage des différences. L'Occident voyageur et explorateur abolit rapidement la diversité des peuples et des cultures. Lévi-Strauss entame une critique des voyages, des explorations qui ont permis à l'Occident, depuis la Renaissance, de se projeter partout, d'imposer son modèle, ses valeurs, ses intérêts. Mais comment ne pas désirer voyager? Comment ne pas vouloir explorer? Les voyages et les explorations ont partie liée au désir. Ce sont souvent des plaisirs et ils apportent d'immenses connaissances. Comment haïr ce qui nous fait aussi l'auteur de cette première phrase? L'anthropologue Claude Lévi-Strauss, spécialiste mondialement connu des langues, des rites, des mythes et des pensées des peuples. Comment peut-il écrire, lui, vers ses lecteurs? Je hais les voyages et les explorateurs. La première phrase de Triste Tropique se lève contre des croyances et des habitudes. Elle déstabilise l'image que ses lecteurs se font de son auteur. Elle excite un retournement sur soi à partir de la haine que le jeu annonce vouée à ce que d'ordinaire chacun aime et chacun fait des valeurs. Elle invite à un retour critique. Elle pousse en avant dans le livre par une recherche immédiate des origines de cette haine. Elle prend vers l'avant et par l'arrière. Lecteurs, nous sentons que nous n'aurons pas affaire à un traité, à un livre de professeur qui évite le jeu et présente un savoir rendu solide par ses nombreux travaux. Nous n'aurons pas non plus affaire, malgré le jeu, à une autobiographie qui commencerait par les origines biologiques et sociales de l'écrivain. Ce qu'introduit le jeu, ce jeu, c'est une haine pour une vaste idéologie des voyages et des explorations avec amas d'idées, de symboles, de représentations, de pratiques culturelles et sociales. Ce jeu qui attaque introduit à ce qui pourrait être un essai, un texte dans la lignée de Montaigne, un écrit quelque peu difforme qui ne serait ni un traité, ni une autobiographie, ni un récit de voyage, ni un roman, ni un poème, mais cet ouvrage qu'on ne saurait situer, qui dégage, déplace, qui fait paradoxalement voyager. Triste, tropique.

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0: Allez, on va donner la parole à Pierre. On va parler maintenant de livres, mon cher Pierre.
1: Oui, on commence par un livre, on reste en Italie, qui s'appelle « La belle confusion ». C'est le titre français également. Je n'ai pas besoin de le traduire, c'est « La belle confusion ». C'est un livre de Francesco Piccolo qui est sorti chez Albin Michel en 2025. Et c'est un livre qui est passionnant parce qu'il repose pour l'essentiel sur le tournage du Guépard et de 8 et demi qui se font au même moment en 1963. Et sur deux personnes que apparemment tout oppose, c'est Visconti d'une part et c'est Fellini de l'autre. On ne peut pas imaginer personnalités plus différentes, ne serait-ce que par leur parcours, par leurs ancêtres, par leurs films. Et pourtant, Francesco Piccolo, à la fin de cet ouvrage, arrive à trouver des points communs. Et tout son travail, c'est un travail qui est une sorte de mélange continuel où on passe d'un film à l'autre, d'une personnalité à l'autre, en voyant constamment tout ce qui les oppose et tout ce qui, in fine, leur permet d'avoir un langage commun. C'est celui, et je parle toujours, comme le fait Francesco Piccolo, d'un cinéma italien qui arrive à la fin de toute une époque. C'est-à-dire que pendant la période qui a suivi la guerre, entre 1944, pour aller vite, et 1970, le cinéma italien a connu une vitalité absolument étonnante.
0: Hors norme.
1: Hors norme. Par la suite, souvent, il a travaillé au-dessous de la ceinture. Je ne vais pas le dire par rapport au film qui précède, mais c'est souvent le cas. Et il n'y a plus le même accueil de la part du public. Les salles italiennes étaient pleines. Je me rappelle, moi, j'ai vécu en Italie pendant un an et demi, en 70. Les salles étaient en grande partie vides. C'est-à-dire que c'était fini de la grande époque où tout le monde se retrouvait dans les cinémas. Mais c'est un phénomène qui n'était pas qu'italien. Il était partout présent dans toute l'Europe et peut-être dans le monde entier. Bon, donc là, ce qui est intéressant dans ce livre de Francesco Piccolo, c'est qu'il présente ces deux metteurs en scène comme les derniers titans d'une certaine manière, les derniers grands noms. Au même titre que Rossellini, qui, bien sûr, était déjà bien installé, ou de De Sanctis, qui ne tournait plus, ou de quelqu'un comme Bolognini, qui continuera sa carrière, mais pas au même niveau international. Alors, revenons sur les détails. En 1963, donc, il y a deux tournages. Le point commun, le trait d'union, c'est Claudia Cardinale, parce que elle est présente avec un rôle très important dans Le Guépard, mais elle est également l'un des personnages féminins du film de Fellini. Le fait qu'elle puisse tourner au même moment dans les deux films n'a pas été si facile que ça. Il a fallu qu'il y ait toutes sortes de compromis, et compromis d'autant plus difficiles que les deux réalisateurs se détestent à cette époque, mais se détestent énormément, et cela depuis 1954, c'est-à-dire que quand sont sortis simultanément Senso et La Strada, il y a eu des débats politiques très forts, parce que Visconti avait une couleur très marquée du côté du Parti communiste italien, alors que Fellini était revendiqué à l'époque par les milieux religieux. Quand on connaît la suite de la carrière, ça peut surprendre, mais c'était comme ça. Et donc, c'est l'époque aussi où les grands journaux politiques consacraient beaucoup de place au cinéma et où donc chaque film devait être porteur d'un idéal catholique quand c'était un film du côté catholique ou d'un idéal communiste si c'était communiste. Or, Senso et La Strada sont absolument discutés de cette manière-là. C'est-à-dire que le Parti communiste fait bloc derrière Visconti, même s'il critique certains points pour Senso, alors que la droite catholique défend La Strada. Et la conséquence de tout cela, c'est une brouille qui va durer pendant très longtemps entre les deux réalisateurs. L'un et l'autre sont conscients de leur propre génie et ne sont pas très tolérants vis-à-vis du camp adverse. Cette rivalité continue ensuite en 1960, puisque au même moment sortent Rocco et ses frères, et la Dolce Vita. Et le débat revient, et il revient d'autant plus fort que la Dolce Vita a aussitôt une renommée internationale, place véritablement Fellini dans le camp des très grands, et que Visconti est peut-être un petit peu jaloux. Et donc, quand il s'agit de tourner, 3 ans plus tard, Le Guépard et 8 et demi, les rivalités sont arrivées au maximum. Et c'est ce qui est passionnant dans ce livre, c'est que passant constamment d'un film à l'autre, d'un tournage à un autre, on s'aperçoit de ce qui sont les mesquineries entre artistes, mais de ce que sont également tous les aléas d'un tournage. Je trouve que c'est ça qui est intéressant, parce qu'on a tendance parfois à examiner le cinéma comme des universitaires ou comme des docteurs qui décortiquent un cadavre. C'est-à-dire comme si tout était voulu par le metteur en scène de A à Z. Or, on se rend compte, quand on voit un petit peu la réalité des tournages, qu'il n'en est rien, que c'est quelque chose qui peut évoluer et que il y a des questions humaines, il y a des questions qui tiennent à la disponibilité des studios, au tournage à l'extérieur, etc., etc. Mais ça, on le sait. Et qui fait ces choses font que le résultat final n'est pas forcément ce qu'il devait être au départ. Et on s'en rend compte aussi bien pour le film de Visconti, Le Guépard, que pour 8 et demi de Fellini. Pourquoi ? Parce que déjà dans les milieux communistes ou de gauche italienne, il y avait eu beaucoup de débats pour savoir s'il était normal d'adapter le roman de Lampedusa, noble sicilien, vieille famille et tout, même si c'était fait par quelqu'un qui était lui aussi de la plus vieille noblesse italienne, c'est-à-dire Visconti. Là, on se rend compte qu'au fil du tournage, la scène finale, qui est la scène finale du bal, et qui dure un quart du film à peu près, c'est-à-dire qui a demandé plus d'un mois de tournage, où on tournait pendant la nuit, et où les acteurs étaient épuisés, il y avait toutes les conditions difficiles de tournage dans le palais palermitain pour le film. Donc Visconti finit par faire un film très personnel, alors qu'au départ, il était habitué à travailler sur un scénario qui était fait une fois pour toutes. Là, il s'exprime véritablement en tant qu'humain et avec ses propres problèmes dans toute la fin au milieu du bal, avec une identification évidente avec Burt Lancaster dans le rôle du prince Salina. Alors que, dans l'autre camp, si je puis dire, côté de 8 et demi, la fin également était... Le film, d'abord, au départ, était tout à fait différent. C'est l'histoire d'un metteur en scène qui hésite à faire un film, qui a toutes sortes de tourments, qui ne sait pas comment ça va se passer, qui revoit les femmes qu'il a aimées, les femmes qu'il pourrait aimer, les femmes dont il rêve, etc., etc. C'est tout à fait Fellini, ce côté-là. Et la fin, quand il s'agit de faire la fin, il avait prévu de faire une fin dans un train avec les personnages principaux interprété par Marcello Mastroianni et sa femme, et où il repensait à tout ce qui était ses tourments intérieurs. Et au même moment, il doit tourner, comme ça se faisait en Italie, une sorte de bande-annonce. Et pour l'idée de la bande-annonce, il fait venir toutes ses actrices et avec Marcello Mastroianni, avec son fouet, c'est une image qui est une image de

0: s'adresse plutôt à des spécialistes de cinéma, des gens qui connaissent les films. Mais il y a ces fils qui s'entremêlent en permanence, ces films qui s'entremêlent en permanence. Ce qu'il faut savoir aussi, et ce que dit d'ailleurs Francesco Piccolo, c'est que après, au bout de quelques années, à la fin des années 60, Fellini et Visconti finissent par se réconcilier, au moins en apparence. Je ne sais pas si les sentiments y sont vraiment, mais ils font semblant de redevenir, sinon amis, du moins, alors qu'ils ne se saluaient pas pendant plusieurs années. Ils s'évitaient soigneusement. Et ce qui est intéressant aussi, c'est que Francesco Piccolo, pour compliquer le tout, met sa vie personnelle entre ces deux films. C'est-à-dire qu'il parle de lui, de son rapport au cinéma, et d'une certaine manière, tout ce livre repose sur le principe « Est-ce qu'on peut aimer deux films qui apparemment sont totalement opposés ?» Et quelle est la cohérence qui existe entre ces deux films si différents l'un de l'autre? Alors, c'est le contraire, et j'y reviens souvent quand j'en parle, de tout ce qui est une analyse universitaire, qui est le nez sur le guidon, et où on ne voit pas plus loin, et où on n'imagine pas combien faire un film est une affaire compliquée qui n'est jamais décidée d'avance.
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1: Bonjour à toutes et à tous, voici le programme des rencontres littéraires qui nous attendent en cette belle semaine du mois de juin à la librairie Ombre Blanche en partenariat avec Radio Radio. Rendez-vous le lundi 8 juin à 18h pour une rencontre avec l'écrivaine et professeure en université Laura Alcoba qui viendra nous présenter Minuit à bord, paru aux éditions Gallimard. Le lendemain, histoire et politique au menu avec le docteur en histoire contemporaine à l'Institut d'études politiques de Paris, Victor Pereira, qui viendra présenter le livre qu'il a préfacé, Les carnets d'Alberto, de Porto à la guerre d'Espagne, paru aux éditions Chandaigne et Lima. Le lendemain, une rencontre exceptionnelle à la Cinémathèque de Toulouse, puisque c'est l'ancien directeur d'Ombre Blanche, Christian Torel, qui viendra à l'occasion de la parution du livre Les Nuits expérimentales, un carnet de cinéma, paru aux éditions Verdier. Vous ferez un dialogue entre Franck Lubé et Christian Torel, suivi à 20h de la projection du film de John Huston, Les gens de Dublin. Donc tout ça, ce sera à la Cinémathèque de Toulouse, contrairement aux autres rencontres qui se déroulent à Ombre Blanche. C'est le cas de la rencontre du lendemain, du 11 juin 2026 à 18h, une rencontre avec l'écrivaine Pauline Peyrade qui viendra présenter Les Habitantes, paru aux éditions de Minuit. Le vendredi 12 juin à 18h, rencontre avec l'historien Makis Malafekas, venu présenter Deepfake, paru aux éditions Asphalte. Enfin, le samedi 13 juin, rendez-vous littérature et poésie avec l'écrivain José Martinez pour Histoire vécue d'un homme en blanc, paru aux éditions Tullus. Et enfin, ce samedi 13 juin, la dernière rencontre sera une rencontre avec le chercheur à l'Institut National de Santé et de la Recherche Médicale, l'INSERM, c'est David Dupuis, qui viendra présenter L'épreuve de l'invisible, carnet d'anthropologie psychédélique, paru aux éditions du Seuil. Toutes ces rencontres sont à vivre donc à la librairie Ombre Blanche, dans son antenne galerie et conférences, qui est rue Mirepoix. Sauf la rencontre de la Cinémathèque, bien sûr. Toutes les autres rencontres, donc, sont à vivre rue Mirepoix. Elles sont en entrée libre. N'hésitez pas à venir nombreux et nombreuses pour rencontrer les auteurs, les autrices et leur poser vos questions. Il y a toujours un temps d'échange prévu avec le public, même un temps de dédicace. Et que vous dire de plus, que si vous ne pouvez vous rendre dans ces rencontres, eh bien, elles viendront à vous par le biais de la page podcast de la librairie Ombre Blanche ou bien sûr à l'antenne de Radio Radio du lundi au vendredi à partir de 13h30. Je vous souhaite une bonne semaine à toutes et à tous.
2: Bonjour, ici Joël Sorin, je représente La Poirque et on vous propose bientôt le vélo musical, c'est-à-dire le 14 juin, dimanche 14 juin, vélo musical, une balade cyclo-musicale entre Canal et Garonne. Je précise entre Canal et Garonne pour bien dire que ce n'est pas du tout sportif, que tout est plat. Vous venez avec votre vélo, c'est vous, public, qui êtes à vélo. Et vous partez de Montèche, une boucle Montèche finie en Montèche. Et au cours de ce cheminement, trois haltes musicales. Musicales et un peu plus larges cette année avec trois spectacles. Le premier, Résonance, un duo entre une harpe classique et un jongleur sur barrière Vauban. Puis un duo, Jean-Luc Amestoy, Gilles Carle, bien connu des Toulousains, dentelle musicale que je qualifie. Et Pierre-Emmanuel Roubaix qui vient faire son spectacle qui s'appelle récit, enfin qu'on appelle récit musical pour ténor tout seul, c'est-à-dire le vrai titre, je crois, c'est Va voir à Naples si j'y suis. Voilà, vous trouvez les infos en ligne sur LOASO à Poirque, à P-O-I-R-C. C'est dit, à bientôt, merci.
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Nous vous proposons d'écouter une rencontre aujourd'hui à la librairie Ombre Blanche avec Jeanne Favré-Saada, anthropologue et autrice notamment aux éditions Gallimard en 1977 d'un classique de l'ethnologie française du XXe siècle sur la sorcellerie dans le bocage normand, Les mots, la mort, les sorts, et du livre paru chez Fayard en 2017, Les sensibilités religieuses blessées, christianisme, blasphème et cinéma 1965-1988. Elle présentait mercredi 13 mai 2026 L'impossible famille Rivière, retour sur un triple meurtre en 1835 paru chez Gallimard. Dans cet ouvrage, Jeanne Favré-Saada revient sur ce qui s'est joué en 1835 et examine les 22 ans d'une famille impossible ayant conduit le 3 juin le jeune paysan normand Pierre Rivière à commettre cet acte parricide sur lequel il s'expliquait dans un mémoire d'une cinquantaine de pages rédigé dans sa cellule. La rencontre était conduite par l'historien Yann Potin.

0: Merci beaucoup pour ce berceau. Donc je serai très bref, puisque Jeanne nous fait l'honneur d'une conférence inédite. Depuis la parution du livre, donc L'impossible familière, vous l'avez compris, qui est un livre sur le livre, ou un livre sur des livres, ou une façon de se délivrer d'ailleurs d'un livre célèbre, qui s'appelle Moi, Pierre Rivière, qui est un recueil d'archives, intitulé Sous l'autorité de Michel Foucault, mais qui est en fait un livre collectif du séminaire de Foucault, Jeanne y reviendra, de 72-73. Pierre Rivière, qui donc a été immédiatement saisi par le théâtre d'abord, d'ailleurs, avant le cinéma, dès 1974, et qui est devenu une figure sur laquelle nous allons donc discuter et que Jeanne va vous présenter. Donc, 53 ans après, donc L'impossible famille Rivière, et ce livre sorti le 27 février. Et je tiens à préciser que Jeanne, dont l'œuvre est finalement à la fois profuse et cohérente, à chaque fois qu'elle fait une intervention, ça a été le cas donc à Paris, ça a été le cas aussi, oui, à Paris, à tout livre, mais aussi à l'EHESS, à chaque fois elle fait un texte nouveau. Donc c'est quand même important de le dire, parce que du coup...
1: C'est drôle.
0: Voilà. Donc vous avez un texte qui est fait pour vous. Et à l'issue de cette journée... oui, peut-être un peu. De cette journée donc du marque-page, où il s'agissait de partager justement des retours de lecture. Et au fond, évidemment, là, c'est le retour sur un livre. Au passage, vous le savez que... Nicolas Philibert, qui était le premier assistant de René Alliot en 1976, a lui-même fait son retour sur le film à travers un livre qui s'appelle « Retour en Normandie », qui date de 2006 et 2007. Alors lui, il n'est pas disponible sur les cinéthèques, mais droit d'auteur oblige, mais vous avez... Il est disponible. C'est merveilleux. C'est merveilleux. Il est formidable, oui. Donc Jeanne, en deux mots, pour celles et ceux qui ne la connaissent pas, je me permets de l'appeler Jeanne, mais je la vous vois... je ne donnerai pas sa date de naissance, mais sachez qu'elle a connu l'avant-guerre. C'est important quand même. Non, parce qu'elle fait, un peu jeune, Jeanne. Donc, on pourrait. Elle a quasiment l'âge de Jacques Roubaud. Voilà, bref.
1: Je suis née en 34, quoi.
0: Voilà. À la fin de l'année. Bon. Et en 1977, elle a fait un livre qui est devenu un classique. Qui était son premier véritable livre, même si elle avait travaillé depuis le début des années 60 sur différents terrains, notamment l'Algérie postcoloniale, où elle a publié un certain nombre de textes déjà importants. Elle a frayé, c'est le cas de le dire, avec la psychanalyse, jusqu'à la dépasser ou l'entrepasser. Quelques textes un peu frondeurs vis-à-vis du maître de l'époque. Je vous renvoie à... Là aussi, quelques textes égrenés sur la passe, qui sont assez canoniques, la passe lacanienne.
1: Et en j'ai démissionné.
0: Voilà, j'ai démissionné. Et en 77, donc, les mots, la mort, les sorts, qui est donc ce livre révolutionnaire, tant pour l'ethnographie de l'époque, sur la sorcellerie dans le bocage, sorcellerie qui n'est pas la sorcellerie des sorcières, en tout cas qui n'a pas grand-chose à voir avec celle qui est agitée dans l'imaginaire contemporain depuis quelque temps, pour de bonnes raisons d'ailleurs, mais qui, bon, n'a pas grand-chose à voir avec la réalité. En revanche, la sorcellerie de bocage, c'est une façon de comprendre ce que Jeanne a appelé l'embrayeur de la violence dans le monde social, c'est-à-dire comment le langage s'incorpore, se décorpore. Je ne vais pas rentrer dans le détail, mais... Surtout que, finalement, ce premier terrain qui l'a rendu célèbre à la fin des années 70, qu'elle n'a jamais quitté, puisque, finalement, elle a refait un livre désorcelé il y a quelques années, l'a amené à devenir une anthropologue, on peut dire le terme est bon, générique, de tous les aspects qui mêlent la croyance et la violence, toute croyance étant évidemment forcément une violence, tant du point de vue des racines chrétiennes de l'ancien sémitisme, j'emploie volontairement ce terme comme un pastiche, hein, et notamment pour celles et ceux qui étaient à la Grâce en 2021, elle nous avait donné une conférence absolument magnifique, « La haine contre les Juifs, faut-il un mot ou deux ?» ce livre, Le christianisme et ses juifs, qui date de 2006, je vous le recommande. Et puis, un autre grand livre, Les sensibilités religieuses blessées, qui était un questionnaire qui remontait à 1989 et au verset satanique. Une grande enquête que Jeanne a menée sur le retour du religieux à travers le, on va dire, là encore, l'embrayage ou l'embrayeur de la violence du discours prétendu dans le blasphème. Du discours ou des images, ce qui l'a amené à publier ce livre, Les sensibilités religieuses blessées, sur comment finalement la censure de certains films cinématographiques, ce qui nous fait encore un écho, que ce soit la religieuse de Rivette, enfin de Diderot Rivette, ou le Je vous salue Marie, ou bien entendu pour les plus jeunes d'entre nous, La dernière tentation du Christ, de l'inénarrable, donc rappelez-moi, Martin Scorsese. Donc, fait partie en fait de cet arrière-monde qui nous subjugue aujourd'hui, hein, cet arrière-monde du traditionnalisme où tout d'un coup apparaît comme une évidence dans un monde post-chrétien, post-laïque, que la tradition est une pureté et surtout qu'il faut la protéger de toute infamie. Mais aujourd'hui, vous voyez que c'est tout autre chose qu'on va aborder, c'est un retour sur ce livre. Puisque Jeanne, et ce sera mon dernier mot, a fait partie de l'équipe réunie autour de Michel Foucault dans ce séminaire sur Pierre Rivière, et avait publié d'ailleurs dans la collection Archives hein, un texte avec Jean-Pierre Peter. Et donc l'histoire qu'elle va vous raconter, c'est à la fois son histoire, l'histoire de Pierre Rivière, l'histoire de Victoire Rivière née Brion, et de la manière dont le savant s'empare de l'archive. Et maintenant, Jeanne, je vous laisse la parole après avoir été trop long. Et bien sûr, après son intervention, nous pourrons débattre. Je me permets simplement de m'effacer, si vous voulez bien.
2: Merci à tous et merci d'être venus si nombreux. Vous êtes presque aussi nombreux que la semaine dernière. Mes collègues de l'UHESS m'avaient demandé de venir. Je vous en remercie. Bon, j'ignorais le propos de Peggy que Anne Simonin a rapporté ce matin, mais je leur dédie à tous les deux cet essai de lecture d'un... C'est trop fort ? Non. De lecture d'un document historique fait par une anthropologue que, justement, sa discipline n'aidait pas du tout à le comprendre. L'impossible famille Rivière, le livre que je viens de publier, décrit des relations familiales invivables entre trois personnages absolument hors normes, deux époux et leur fils aîné, des paysans vivant au début du XIXe siècle dans le bocage du Calvados. Après 22 ans de drame quotidien, cette impasse va précipiter la famille dans un carnage. Avant d'en assurer l'exécution, leur fils aura gravé dans sa mémoire, avec une très grande précision, la longue série des anomalies dans les conduites parentales relativement à la loi comme à la coutume. Par contraste, ces aberrations, que l'anthropologie n'étudie jamais, mettent en lumière les normes du genre dans le système de parenté français à cette époque, c'est-à-dire les places sociales qui sont imparties au sujet des deux sexes par les lois écrites et non écrites. On découvre alors que l'existence de telles normes est un impensé majeur dans les sciences sociales, notamment dans l'œuvre de Lévi-Strauss, ainsi que dans l'ethnologie rurale française et ou dans la sociologie de la famille. Aucun d'entre eux ne fait la moindre allusion à cet ordre de choses. De cet arrière-plan théorique de mon livre, je ne vais pas parler aujourd'hui. Je voulais seulement vous indiquer le point d'aboutissement du livre. Et je préfère vous exposer la première étape du travail que j'ai fait pour accéder à l'histoire de cette famille. Je m'excuse, mais ça me dérange. Là, il est entre moi et mon texte. Merci. Donc il s'agit d'un mémoire en justice rédigé il y a presque deux siècles par un paysan né dans une région de Normandie très proche de celle où j'ai fait mon propre travail de terrain sur la sorcellerie pendant les années 70. Je vais tirer mon marque-page du mémoire que Pierre Rivière, ce jeune assassin du bocage, rédige en juillet 1835 à l'intention de ses juges. Avant d'entrer dans le vif de son récit, il s'efforce d'anticiper leur réaction d'élite devant le rejet probable de l'écrit d'un paysan. Je le cite. « Tout cet ouvrage sera stylé très grossièrement, car je ne sais que lire et écrire. Mais pourvu qu'on entende ce que je veux dire, c'est ce que je demande, et j'ai tout rédigé du mieux que je puis. » Ce paysan a fait quelques lectures, de là le titre de son écrit, sur le modèle de ces canards à la mode qui, depuis la Révolution, racontent des faits divers sanglants. Il l'intitule « Détails et explications de l'événement arrivé le 3 juin 1835 à Aunay, village de la Fauquerie, écrite par l'auteur de cette action. L'événement et l'action dont il va être question, c'est en réalité l'égorgement à la serpe par Pierre Rivière de sa mère, de sa sœur et de son frère. Son emploi de la litote contrevient précisément au style des canards de son temps, qui, eux, sont toujours friands de l'hyperbole. Ils décrivent des assassinats épouvantables. Peut-être que Rivière veut protéger de la sorte la sensibilité de ses lecteurs, de braves magistrats et jurés du Calvados. En tout cas, il ne le fait pas pour éluder sa responsabilité, car tout au long de son affaire judiciaire, il l'assumera sans faiblir, y compris au moment de la condamnation à mort. Parce que Rivière a tué l'un de ses ascendants, le code des délits et des peines, le code pénal, c'est-à-dire de 1810, fait de lui un parricide. Quelqu'un qui a tué un ascendant, peu importe que ce soit son père, sa mère, sa grand-mère ou son grand-oncle. Lors de son procès en cour d'assises, le fait qu'il ait aussi tué sa jeune sœur, sa sœur plus jeune que lui, et son tout jeune frère est à peine mentionné, car l'atteinte à l'autorité parentale constitue à lui seul le délit le plus grave qu'on puisse commettre. Un crime, dit le code, sans excuse, qui mérite la peine de mort. Aux yeux des magistrats et des jurés, ce triple assassin est donc en tout et pour tout un parricide, c'est-à-dire quelqu'un qui a tué sa mère, quelqu'un qui est, mais aussi, dans la définition du parricide, un monstre qui mérite la mort. Rivière assure dans son mémoire que dès le moment où il a prémédité son triple meurtre, il s'attendait à en mourir. D'ailleurs, après qu'il ait été effectivement condamné à mort par le jury d'assises, après que le roi l'ait gracié, c'est-à-dire voué à la prison perpétuelle, Pierre Rivière se pend dans sa cellule. Son texte est donc un mémoire en justice, mais pas du tout un mémoire en défense. L'assassin n'espère pas avoir la vie sauve, et sans doute ne le veut-il pas, et jamais il ne demandera à personne de le sauver. Avant même de tuer, il s'inflige donc à lui-même la peine capitale, sans attendre le verdict des juges. Rivière a rédigé son mémoire en prison en juillet 1835. Le meurtre, c'était le 3 juin ou le 5 juin, 3 juin 1835. Entre deux interrogatoires par le juge d'instruction, 49 feuillets de grand format, 90 pages, 95 pages dans le livre de Foucault, noirci en un temps record, entre 7 et 12 jours, selon qu'on prend en compte les diverses informations contradictoires du dossier pénal. De toute façon, c'est une performance considérante s'agissant d'un d'un paysan qui a fréquenté l'école communale de temps en temps, pas toujours, et qui n'a jamais eu l'occasion de composer un récit. Détail plus étonnant encore, la narration des péripéties qui ont conduit Pierre Rivière à ce triple meurtre fait elle-même partie de son action. Raconter, c'est ça va avec tuer. Il faut qu'il raconte pour tuer. Écrire un récit, tuer, mourir, ces trois gestes sont à ce point solidaires pour Pierre Rivière qu'il ne les évoque jamais isolément. Rivière adresse expressément ce texte aux magistrats et aux jurés de la cour d'assises de Caen. Il entend leur faire comprendre comment il en est venu à commettre ce triple meurtre à l'issue d'une très longue histoire dans laquelle l'incapacité des juges à contenir la malfaisance de sa mère envers son père a joué un rôle essentiel. Il se présente parfois comme le jouet de force supérieure à lui ou étrangère à lui. Quand on l'arrête, il dit à propos de son triple meurtre, « Il fallait que cela arrivât. » Pourtant, je le redis, à aucun moment, il ne demande la grâce à quiconque. Aussitôt après la phrase dont j'ai fait mon marque-page, « Tout cet ouvrage sera stylé très grossièrement, etc. » qui conclut le préambule du mémoire, Rivière barre la page d'un trait de plume et il inscrit au-dessous le titre de la première partie. Résumé des peines et afflictions que mon père a souffertes de la part de ma mère depuis 1813 jusqu'à 1835. Donc le mémoire de Rivière rapporte une histoire qui commence avant sa naissance en 1815. Et dans ce texte, ce n'est pas un enfant mal aimé qui parle, mais le fils d'un époux bafoué dès le jour de ses noces. C'est l'histoire du couple parental. Cette première partie, la plus longue du mémoire, porte un titre parce que l'auteur a eu tout le loisir d'y réfléchir au cours du mois qui a précédé le triple meurtre. Dans un premier temps, il avait prévu qu'avant de tuer, il écrirait le récit des années de mariage de ses parents, récit qu'il considérait comme l'explication du crime. C'est ce récit qu'il veut donner au juge. Il posterait ensuite ce texte et il se suiciderait. Peut-être espérait-il ainsi accuser l'institution judiciaire, mais sans avoir à subir une confrontation directe avec elle. Pourtant, il avait tout de suite buté sur un obstacle insurmontable. Dans un lieu de vie, ça nous rapproche peut-être de ce dont il a été question juste avant, dans un lieu de vie aussi ouvert qu'une ferme, où nul ne dispose d'une chambre à soi, où rien n'est sous clé, il était impossible de pratiquer une activité aussi insolite que l'écriture, sans attirer la curiosité. La plus jeune de ses sœurs, dont il était proche et qu'il n'envisageait pas de tuer, avait aussitôt surpris cette activité d'écriture et demandé avec insistance à prendre connaissance du texte. Rivière, évidemment, ne pouvait pas lui montrer l'incipit, moi qu'il avait déjà rédigé, moi, Pierre Rivière, ayant égorgé ma mère, ma sœur et mon frère. Il avait brûlé son brouillon et décidé de composer dans sa tête, mentalement, son récit, donc de ne l'inscrire sur du papier qu'une fois qu'il aurait été arrêté, après, comme il dit, qu'il aurait réalisé son action. Retenons de l'épisode qu'avant même de tuer, Rivière a déjà composé 35 feuillets sur les 49 qui constitueront son mémoire. Après son arrestation, son activité d'écriture de ces 35 feuillets consistera donc à réciter sur le papier un texte qu'il a mémorisé. Le curé Donné dit d'ailleurs au juge que Pierre a une mémoire prodigieuse. Il la démontre d'ailleurs à plusieurs reprises dans son écrit, par exemple quand il déroule le texte intégral du contrat de mariage de ses parents, de longues pages de langage juridique très technique et dont probablement il ne comprend pas tout, mais qu'il sait par cœur. Parce qu'à l'école, en ce temps-là, les enfants, les écoles manquaient de livres et les enfants apportaient parfois les papiers de famille pour qu'on apprenne à les déchiffrer et à les copier. La seconde partie du mémoire, au contraire, est dépourvue de titre et séparée de la première par un simple trait de plume qui barre le 35e feuillet sur toute sa largeur. Rivière compose ce fragment en prison, c'est-à-dire après son triple meurtre, après son arrestation et après le premier interrogatoire par le juge d'instruction. Il essaye d'y répondre au portrait que le juge a dressé de lui comme d'un parricide, c'est-à-dire d'un égorgeur de sa mère. Selon la doctrine judiciaire de l'époque, un tel être est nécessairement un monstre. Le magistrat, au premier interrogatoire, lui a dit « Né avec un caractère féroce, vous... » Né avec un caractère féroce. Pierre Rivière se serait donc singularisé dès sa naissance par une cruauté et une asocialité démesurées. C'est ça la doctrine de la justice, sinon on ne serait pas parricide. Pourquoi cette seconde partie ne porte-t-elle pas de titre ? Parce que Rivière ne l'avait pas anticipé avant le meurtre et qu'il a dû l'improviser entre les deux interrogatoires. Probablement un temps de ces 10 ou 12 jours assez important s'était déjà passé. De toute façon, si c'était pour arranger un peu le portrait que le juge avait fait de lui pour le deuxième interrogatoire, c'est raté. Car quand il rencontre le juge, qui pourtant a lu le mémoire, dit l'avoir lu, et lui demande simplement « Est-ce que tout est vrai ?» Rivière lui dit « Oui ». Et alors pourquoi ne m'avez-vous pas dit ? Etc. Et le juge commence à l'interroger sur les dépositions des témoins qu'il a convoquées entre les deux interrogatoires et qu'il a interrogé exclusivement sur la cruauté de Rivière. Car ce magistrat a un intérêt exclusif pour les actes de cruauté, c'est-à-dire pour tout ce qui permet de dresser le portrait moral d'un enfant puis d'un adolescent moralement monstrueux. Ce mémoire de Pierre Rivière, comme vous savez, a été exhumé des archives du Calvados par Michel Foucault en 1972, qu'il a mis au programme de son séminaire, auquel je participais. Je vivais alors surtout dans le Bocage, où je terminais mon travail, enfin, j'étais dans la dernière phase de mon travail de terrain sur la sorcellerie, si bien que mon assistance au séminaire a été sporadique. Foucault m'avait engagé pour ma compétence supposée sur le cas d'un paysan normand de 1835. J'ai revisité pour lui le fond de la bibliothèque du musée des arts et traditions populaires que je connaissais déjà. Mais, et je le savais, ni les membres des sociétés savantes de la période post-révolutionnaire, 1809, 1810, 1820, etc., ni les folkloristes de la fin du XIXe siècle n'avaient apporté de connaissances permettant d'éclairer le mémoire de Rivière, pour une raison simple. En 1835, les membres des sociétés savantes de Normandie connaissaient à peine les paysans. Ils ne les rencontraient que s'ils étaient leurs hobereaux. Le plus souvent, ils en ignoraient complètement le parler. Ils leur rendaient parfois de grandes visites protocolaires, c'est stupéfiant dans ces archives, dans les mémoires des sociétés savantes locales, de voir qu'ils se rendaient en cortège dans un village, devant le maire et les conseillers municipaux. Mais ce qui l'intéressait, c'était d'étudier telle pierre dont on leur avait signalé l'existence. Des pierres et des monuments supposément celtiques dont ils avaient appris l'existence. Pour autant qu'ils s'adressent à des paysans, ils leur parlaient de façon incroyable pour un ethnographe. Ils leur parlaient pas comme à des êtres humains, pas comme à d'autres Français, des compatriotes, mais comme à des gens dont le parler, à leur insu, véhiculait encore du celte, et il fallait, dès qu'il laissait passer un mot pouvant faire penser à du celte, le noter et dire c'était tel jour à telle heure, un tel. C'est-à-dire, pour ces érudits locaux, en effet, la France celtique, c'était la seule vraie France. Celle dont il était urgent de collecter et de célébrer les monuments, dont les monuments de langue, afin d'enterrer à jamais les aberrations de la période révolutionnaire. Dans leur texte, la révolution n'existe pas. Y compris chez la plupart des folkloristes de la fin du XIXe siècle, c'est-à-dire 50 ans après, ça n'existe toujours pas. Sauf de temps en temps, il y a une mention à la fin du XIXe siècle sur des barbares qui ont détruit tel château. Des pierres, c'est ça qu'on leur reproche d'avoir détruit. Donc, en 1973, Foucault publie le dossier des pièces judiciaires de l'affaire Rivière, parmi lesquelles le mémoire de l'accusé, dans un volume qui reproduit l'insipide du mémoire, moi, Pierre Rivière, ayant égorgé ma mère, ma sœur et mon frère. Le volume est assorti de notes de chercheurs, mais nous avons fait, à cette époque, le choix collectif de ne pas commenter le mémoire de Rivière, sinon de façon très générale. Nous avions pris le parti de livrer le texte tel quel, in extenso, pour montrer comment pouvait écrire et penser un paysan au début du XIXe siècle. C'était une décision politique plutôt que scientifique. À l'époque, Foucault était engagé dans le mouvement qu'il avait créé l'année précédente, en 1971, avec Pierre Vidal-Naquet, Jean-Marie Domenac et Daniel Defer, le GIP, groupement d'informations sur les prisons, qui avait commencé à publier dans la revue Intolérable des témoignages bruts de prisonniers français, en disant « C'est eux qui ont choisi de dire ça, il n'y a pas de sociologue dans cette revue ». Nous n'en faisons pas l'analyse. Foucault avait aussi abandonné le programme d'enseignement sur lequel il avait été élu au Collège de France. Dans la ligne, il a été élu dans la ligne de l'archéologie du savoir. Et là, sous le coup de sa découverte de la situation des prisonniers français, il avait entrepris une toute nouvelle recherche dont il n'avait pas idée 2 ans plus tôt, sur le système carcéral, qui aboutirait en 1975 à ce livre que j'ai trouvé personnellement admirable, qui est « Surveiller et punir ». Donc moi, un demi-siècle plus tard, je ne suis plus dans le même mouvement politique qu'en 1973, je le regrette d'ailleurs, mais je me suis dit que je pouvais essayer d'en faire un commentaire savant. C'est-à-dire d'en faire une lecture serrée qui s'attache au fond même de l'affaire. Qu'est-ce qui s'est passé dans cette famille Rivière de 1812 à 1835 ? Quelle suite d'événements a conduit Pierre, un garçon d'à peine 20 ans, à ce triple meurtre ? Pour y parvenir, j'ai dû évidemment faire le très long travail dont notre radicalité nous avait dispensé en 1973. De fait, Foucault voulait publier très très vite, et mon travail a pris 5 ans. C'est-à-dire, j'ai dû identifier avec précision la langue dans laquelle un jeune paysan du Bocage, après avoir fréquenté l'école de 1822 à 1830, peut communiquer, par écrit, son histoire familiale à ses juges, et me représenter en m'appuyant sur les pièces du dossier pénal, mais aussi sur les textes, sur les manuels des juges de l'époque, essayer de comprendre la façon dont il avait été lu par ses destinataires, les juges et les jurés de la cour d'assises de Caen en 1835. En effet, au contraire de l'expérience de lecture que nous avions faite avec Foucault, qui était une lecture difficile, d'un texte difficile, les juges et les jurés de 1835 n'avaient eu aucun mal à lire, ni le public, le jour où ça a été pendant le procès aux assises où ça a été donné au public et publié dans une grande partie publiée dans le journal local qui s'appelle Le Pilote du Calvados. Personne, en 1835, n'avait de mal à lire Pierre Rivière. Nous, oui. Une première raison tenait à ce que la calligraphie du jeune homme était d'une exceptionnelle limpidité. Mais pour nous, c'était difficile, parce qu'il y avait trois particularités de son écriture, les D, les S, etc., pour lesquelles on devait corriger à chaque fois. Mais au XIXe siècle, tout le monde faisait comme ça. Donc, bien qu'il ait très peu pratiqué l'écriture depuis sa sortie de l'école, et bien qu'il ait dit lui-même d'ailleurs, dans ce mémoire, qu'il n'aimait pas trop l'écriture, il écrivait extrêmement bien. Et une fois que j'ai compris quelles étaient les trois particularités de la graphie du XIXe siècle, je l'ai lu sans la moindre difficulté. Au surplus, ces notables locaux étaient entraînés dès l'école primaire à déchiffrer les écritures manuscrites, puisqu'il leur faudrait frayer avec la majorité de leurs concitoyens, dont le français n'était pas la langue naturelle à l'époque. Les paysans, eux, l'apprenaient à l'école, et au contraire des élites locales, ils ne parlaient le français qu'à l'occasion d'un contact avec un représentant de l'État. Le reste du temps, ils parlaient le patois de leur village, ou le normand régional, quand ils visitaient les foires et les marchés provinciaux. Rivière avait fréquenté de façon intermittente l'école communale, mais il avait toujours été fou de lecture et d'instruction. Toutefois, il n'avait jamais eu l'occasion de composer un texte écrit avant d'être emprisonné. Aussi a-t-il rédigé ce mémoire dans ce qu'il pensait être du français, tout en ayant recours, sans le savoir, à des formulations du normand régional ou du patois donné. Il y a eu un excellent article sur les régionalismes dans le mémoire de Pierre Rivière, postérieur à notre publication du livre. Ses lecteurs, des juges et des jurés normands de 1835, savaient tous que le français formé dans les écoles de village n'avait pas appris l'orthographe et la grammaire, sinon par imprégnation, en copiant chaque jour deux lignes d'un livre. Ils savaient aussi qu'au contraire d'eux-mêmes, anciens élèves des écoles puis des collèges de la ville, les écoliers ruraux n'avaient jamais entendu formuler une règle de grammaire, ni fait un exercice de dictée, ni une composition française. Ça viendra après 1870. Selon le système scolaire en vigueur au sortir de la Révolution, les paysans devaient seulement apprendre à lire, écrire, compter et obéir. La loi scolaire de 1816 demandait seulement aux instituteurs de savoir déchiffrer les lettres, les tracer sur le papier et pratiquer les quatre opérations. D'ailleurs, vous verrez, j'ai un morceau d'un chapitre sur un triple ou quadruple assassin qui a précédé Pierre Rivière de 10 ans, qui était lui-même instituteur. Son orthographe est 10 fois pire que celle de Rivière. Les instituteurs enseignaient ce maigre bagage selon les méthodes du XVIIIe siècle en répartissant les écoliers de tous les âges en 3 groupes, les commençants, les médiocres et les avancés. Pierre Rivière ignorait donc la plupart des règles de grammaire, à peu près toutes les conventions qui régissent l'emploi des majuscules, de la ponctuation, de l'accentuation et de la mise en page. Plus précisément, il en savait l'existence pour avoir lu quelques livres, mais il ne savait pas comment on les emploie, parce qu'il avait du français une connaissance principalement orale par l'école communale. C'est pourquoi son manuscrit se présente à nous comme un flux verbal presque ininterrompu, comme vous pouvez le voir dans la publication qu'on a faite, le livre édité par Foucault en 1973, un préambule de quelques lignes, suivi de 2 parties très inégales, dont seule la première a un titre, et le passage à la seconde est indiqué par un trait de plume. Tout au long du texte, très peu de paragraphes et une ponctuation réduite le plus souvent à des virgules. C'est donc un bloc d'écriture. Quand j'ai repris la lecture de ce texte, 50 ans, 53 ans, dit Yann, qui est un historien, plus précisément, j'ai voulu me représenter une à une les multiples situations familiales que Rivière décrit avec tant de précision. De façon inévitable, j'ai dû faire un travail d'édition du texte en m'interdisant de modifier son vocabulaire et son style, en laissant ici et là ses fautes de composition, parce que je tenais à ce qu'on entende sa voix et pas la mienne. Mais j'ai introduit des passages à la ligne chaque fois qu'il changeait de sujet. J'ai corrigé de façon systématique l'orthographe, l'emploi des majuscules, les signes de ponctuation et les signes d'accentuation. À propos de l'accentuation, j'ai été très frappé, comme ancien ethnologue de la région, de voir que le texte écrit de Rivière accentuait les « e » comme les Normands les prononçaient de son temps et comme je les ai toujours entendus prononcer sur le terrain. On disait « mon père, ma mère » et Rivière écrivait ça. En lisant Rivière, j'avais l'impression d'être retourné sur le terrain parce que son écrit reproduisait tout simplement une langue parlée, qu'il pensait être le français, du français. Donc j'ai fait un travail d'édition du texte, le même d'ailleurs qu'au XIXe siècle, les ouvriers typographes pratiquaient sur tous les manuscrits destinés à l'impression, même ceux des magistrats ou des médecins qui écrivaient comme des cochons, en général, vu par nous aujourd'hui. Ces modifications formelles que j'ai été obligé d'amener au texte si on voulait comprendre de quoi il parlait, m'ont fait admettre qu'en 1973, notre rejet de toute pratique d'édition était revenu implicitement à faire du mémoire un écrit littéraire destiné au public de la République des Lettres, c'est-à-dire à un public indéterminé dans l'espace et dans le temps. Or, c'était un contresens. Pierre Rivière s'était adressé en tout et pour tout aux juges et aux jurés de la cour d'assises du Calvados. Et il l'avait fait dans un genre de document très particulier, un mémoire en justice. D'ailleurs, jamais il n'aurait pu imaginer qu'un siècle plus tard, ses lecteurs auraient les usages que nous avons en matière d'expression écrite. Nous sommes tous des lecteurs nés après l'avènement de l'école républicaine en 1870, dont l'esprit a été façonné par l'exercice de la composition française. Outre le travail sur la langue écrite de Pierre Rivière, j'ai utilisé ces données externes au texte, que sont les données d'état civil sur les familles des deux parents Rivière et Brion, les deux familles, dont il est question dans le mémoire. Elles m'ont permis d'établir une chronologie parce que Rivière se contentait le plus souvent d'expressions vagues telles que « dans ce temps-là, à cette époque-là, le samedi suivant, à la Saint-Clair », bien qu'il signale la naissance et la mort d'à peu près tous les personnages de sa famille, mais sans les dater. Mais moi, j'avais les dates et j'ai pu établir une chronologie de ce dont il est question dans le mémoire. Et j'ai aussi pu apercevoir un trait fondamental de ce texte. C'est un écrit, mais dans lequel Rivière parle exactement comme les auteurs de récits oraux qui racontent une expérience vécue. Il y a un texte magnifique de la Leboeuf, William Leboeuf, sur quand les gens racontent les récits sur la mort, sur la mort de quelqu'un.
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2: Donc, le texte du mémoire suit l'ordre chronologique des événements de sa vie,

fait écrit par les magistrats après des procès-verbaux et rédigé par les magistrats après que de l'oral se soit échangé. Et parce que ce mémoire lui-même, comme mémoire en justice, constitue une forme de déclaration publique. Après 1873, et surtout une fois que Foucault a été mort et n'était plus là pour défendre avec la violence qu'on sait ses œuvres, tous les commentateurs de moi, Pierre Rivière, ont fustigé notre refus de commenter le mémoire comme un choix obscurantiste. Cette objection était justifiée d'un point de vue scientifique, mais ce n'était pas ce que nous visions. Et le travail que j'ai accompli dans l'impossible famille Rivière est une tentative justement pour essayer de faire une analyse scientifique, historique, disons, de ce mémoire. Toutefois, ce que chacun de nos critiques assurait pouvoir établir, qu'on trouverait, quoi. Si seulement on faisait une analyse scientifique du mémoire, on trouverait, chacun avait son idée sur ce qu'on y trouverait. Tout ce que chacun a dit s'est révélé absolument incompatible, soit avec le texte du mémoire et le dossier pénal, dont ils ont très peu tenu compte, soit avec la réalité historique du bocage en 1835. Par exemple, telle critique nous dit « Mais enfin, Victoire Rivière était sûre, quand elle est morte, quand son fils l'a tuée, était sur le point d'obtenir son divorce. » Problème, le divorce n'existait pas à l'époque. À mesure que mon travail d'élucidation a progressé, j'ai découvert à quel point chacun de nos critiques s'était trompé sur la nature de ce texte et pour s'être dispensé du travail historique nécessaire que j'ai dû faire, une enquête sur l'enseignement du français après la Révolution. Ce genre de choses, qu'est-ce que les juges avaient en tête, que signifiait parricide à l'époque, etc. Je m'en explique dans 3 chapitres de l'impossible famille Rivière, pour lesquels je me suis beaucoup amusé à les critiquer. Je vous y renvoie, mais je voudrais seulement revenir aujourd'hui sur la critique de Carlo Ginzburg, que je n'ai pas évoquée parce qu'elle était trop... une chose qu'il a dite en passant dans sa jeunesse et qu'il a répétée après dans plusieurs interviews, mais toujours de façon assez vague. Il nous traitait toujours d'obscurantistes et d'irrationnel, mais c'est tout. Donc, en 1976, dès l'édition italienne de Le fromage et les vers, Ginzburg condamnait le refus de Foucault de commenter le mémoire de Rivière, qui serait, selon Ginzburg, un auteur issu du peuple. Il dit, c'est quand même étonnant que Foucault publie un texte populaire, en donne le texte intégral et refuse absolument de l'analyser. Selon Ginzburg, cette pratique de Foucault était une péripétie supplémentaire dans l'histoire multiséculaire d'une culture savante acharnée à empêcher la reconnaissance d'une culture populaire. Il nous mettait avec les gens que je détestais, Robert Mandroux, avec qui m'avait exclu de son séminaire, le roi Ladurie, qui avait fait parler le peuple par la voix d'un inquisiteur, vraiment tous les gens que je hais. Donc cette critique m'avait piqué au vif, justement parce que j'admirais beaucoup Le fromage et les vers, et que je partageais avec Ginzburg la plupart de ses références, en particulier à Mikhail Bakhtin. Mais après avoir terminé le travail d'analyse du texte de Rivière, celui-là même que Ginzburg nous avait reproché de ne pas avoir fait, je remarque que je n'ai pas trouvé ce qu'il disait qu'on devait y trouver. Une culture populaire originale, irréductible à celle des élites, et qui contesterait l'ordre établi. À mon avis, c'est pour 2 raisons auquel il n'a pas pensé à l'époque, et je ne l'en veux pas. D'une part, la famille Rivière ne vivait pas comme Menocchio,

le meunier friulant de Ginsburg au XVIe siècle, italien, peu après la découverte de l'imprimerie et la réforme protestante. Il vivait au début du XIXe siècle français, c'est-à-dire après la fin de la décennie révolutionnaire, pendant la Restauration et la monarchie de Juillet. Souvenons-nous d'ailleurs qu'en France, au contraire de l'Italie, l'État a été très tôt centralisé, ce qui n'a pas profité aux cultures locales ou populaires, entre guillemets. Et que par ailleurs, la Révolution venait d'interdire nombre de fêtes coutumières, populaires, et les avait remplacées par des fêtes républicaines du vrai peuple, celui qui serait républicain. Enfin, comme mon enquête sur l'histoire des sociétés savantes de Normandie le montre, nous ignorons littéralement tout, exactement comme disait Anne-Simonin ce matin, comme le ferait un historien de l'Antiquité. Nous n'avons pas de documents fiables sur les paysans du début du XIXe siècle. Nous ne savons rien. Et donc, nous ignorons totalement ce que pouvait être l'état de la culture dite populaire en 1813, l'année où le couple Rivière se marie. C'est-à-dire, on est comme des historiens de l'Antiquité qui travailleraient au XIXe siècle où les matériaux sont hyper abondants. Et donc, tous les historiens parlent des élites en croyant parler des paysans, qui faisait quand même 80% de la population à l'époque. C'est-à-dire, il faut accepter que nous ne savons pas. Ça, c'est... D'autre part, l'unique objet du mémoire de Rivière, en 1835, c'est une tragédie familiale provoquée par le refus de l'épouse, sa mère, de se soumettre à ses devoirs conjugaux dès le jour de son mariage. Or, sur la question des relations entre les sexes dans le mariage, et en particulier sur la question des devoirs de l'épouse, il n'existe à l'époque aucun désaccord de principe, ni entre la culture populaire et celle des élites, ni entre le code civil et la coutume. Tout le monde est d'accord sur une très très très forte domination masculine dont nous n'avons pas la moindre idée aujourd'hui, mais que vous verrez développée dans le livre. Enfin, j'ai bien sûr examiné avec soin tous les livres, journaux et almanachs que Pierre Rivière a cités dans son mémoire et que Ginsburg nous reprochait avec tant d'arrogance d'avoir ignoré. Il disait qu'on était des paresseux, pourquoi on n'a pas été voir? Bon, naturellement, j'y ai été voir. Or, il s'avère que le jeune paysan n'a pas du tout fait de ces textes une lecture particulièrement inventive, surtout que la plupart d'entre eux, c'était des volumes de disputes religieuses, de controverses religieuses. Il a cru y trouver ce qu'il cherchait, l'explication de la partialité des juges en faveur de sa mère. Lui, il a pensé, en les lisant, que ces élites, que sont les magistrats, voilà ce qui est arrivé, ces élites ont trahi la cause sacrée, multiséculaire, de la domination masculine dans le ménage. Voilà donc un auteur dit populaire qui milite activement pour la réhabilitation, la restauration d'un ordre éternel qui aurait été que les femmes, c'est-à-dire sa mère, auraient renversé avec la complicité des juges. En matière de relations entre les sexes dans la famille, voilà donc un auteur populaire qui s'avère être aussi réactionnaire que ses élites. Voilà.

0: Avant de passer la parole au public, je voudrais juste dire que, en fait, vous voyez l'enquête sur l'enquête, et c'est ce qui est très impressionnant dans ce livre, c'est que, alors, il commence par une relecture, finalement, de la manière dont, un, la psychanalyse, deux, une certaine forme de linguistique a réduit Pierre Rivière. Mais ce que vous avez mentionné aussi dès le début, Jeanne, c'est que finalement le hasard de cette découverte qui fait le séminaire hein, en 1972 se situe dans une petite goulotte chronologique très particulière, puisque ce qui intéressait quand même fondamentalement Foucault était quand même encore l'auteur de l'histoire de la folie, c'est qu'en 1838, vous savez qu'il y a une grande loi en France qui crée les asiles départementaux. Donc 1838, c'est 3 ans, pardon. Je sais que les dates, ça peut paraître un truc, c'est pas de la théorie, mais il se trouve qu'il y a une logique dans la temporalité. Et donc, au fond, ce que cherchait Foucault, c'est vrai, c'est...
1: Je crois pas.
0: Alors, en tout cas, c'est... Alors, peut-être qu'il le cherchait
1: je
0: pas.
1: Je vous le dirai tout après.
0: Mais en tout cas, c'est comme ça que ça a été interprété dans l'historiographie. C'était la parole... juste avant qu'on distingue, en fait, avec grâce à cette loi de 1838, les fameuses circonstances atténuantes psychiatriques. C'est-à-dire un meurtrier, même parricide. Non, mais je veux dire, c'est comme ça que... très clairement, à partir de 1838, des Pierre Rivière, il y en a, par définition, il y en a beaucoup. Ils n'ont pas tous écrit leur mémoire, mais des Pierre Rivière, il y en a plein. Je veux dire, il n'y a pas de raison. Mais il se trouve qu'il y a cette loi. Or, Pierre Rivière, c'était en 1835, et c'était aussi d'ailleurs l'année d'un grand régicide manqué, hein, l'attentat de Sieski contre Louis-Philippe. Or, parricide et régicide, dans l'histoire du droit, sont évidemment indissociables, puisque le père, hein, on dit d'ailleurs toujours l'abréviation pour le président de la République aujourd'hui, c'est PR, hein, je vous laisse le père, voilà. Le père, c'est le souverain. Bon, peu importe de ça. Donc, puisque apparemment cette piste est fausse piste, mais il y a quand même.
1: Vous permettez juste.
0: Allez-y, faites ce que vous voulez.
1: En 1832, c'est-à-dire avant le procès de Pierre Rivière, avant même son meurtre, 3 ans avant, il y avait déjà eu une loi qui admettait les circonstances atténuantes pour le parricide, entre autres pour le parricide. Et ça a été utilisé dès 1836, donc avant cette loi de 1838, par le roi Louis-Philippe pour gracier Pierre Rivière au nom d'une indécidabilité sur sa raison mentale ou pas.
0: Tout à fait, mais donc on est quand même...
1: Ce qui a intéressé Foucault, c'est de voir des aliénistes, puisque ce n'étaient pas des psychiatres à l'époque, entrer dans le débat judiciaire, prendre place devant les cours d'assises pour dire celui-là est fou, il faut le gracier. Et c'est ce qui s'est produit dans le cas de Pierre Rivière.
0: On dit un peu la même chose. Ce que je veux dire, c'est qu'on est dans la décennie où tout ça se prépare, parce que la loi... Non, mais si, la loi, elle vient pas de nulle part.
1: D'accord.
0: Donc on est dans le moment laboratoire où on cherche dans la parole de ce qui est en train de devenir le fou, ce qui peut justement le pathologiser psychiatriquement, pour éventuellement en faire un objet carcéral, puisque évidemment tout se connecte avec le questionnaire carcéral de Foucault au même moment. Donc on est quand même dans cet entre-deux, qui est très célèbre, puisque Esquirol lui-même juge le cas Rivière. Orfila, prenez les noms de rue.
1: Sans les avoir vus, hein, sans l'avoir vu.
0: Donc c'est pour vous dire que c'est aussi une scène quand même assez étrange, et que c'est ça qui a aussi mangé complètement en soi.
1: Ce qui a intéressé Foucault, c'est ça.
0: Ah bah voilà, donc on est d'accord.
1: Non.
0: Ce que j'ai dit, ce qui a intéressé Foucault...
1: C'est l'entrée des médecins dans
0: l'arène. Dans l'arène. Et tout le livre, vous le dites très bien dans les premiers chapitres, s'acharne à décortiquer le discours des médecins pour voir justement poindre chez eux le point de jonction qui est encore d'actualité dès qu'il y a un crime familial. Hein, cette idée de est-ce que c'est au fond cette espèce de mauvaise conscience, si j'ose dire, de la structure destructrice de la famille dans l'Occident, qui est une structure par définition problématique, même si elle est consacrée, et très pratiquée. Donc c'est ça qui les fascine, c'est ce moment de tremblement et le fait qu'il ait été considéré comme ayant des circonstances atténuantes, alors qu'on est en train d'essayer de les formaliser, ça a fait du cas une sorte de...
1: Mais les circonstances atténuantes, c'est le roi, le pouvoir d'État, qui le concède au cours d'assises, simplement parce qu'ils en avaient assez de voir les jurés aller toujours contre les condamnations à mort demandées par le procureur. Et donc les jurés graciaient beaucoup d'assassins. Et le ministère de la Justice, qui en avait assez, leur a concédé des circonstances atténuantes très bien encadrées, dont l'indécidabilité en matière psychique, de santé mentale, en 1832.
0: Tout à fait, mais ce que je veux dire,
1: il n'y avait rien. C'est-à-dire, qu'il y avait, par exemple, quand Rivière a été gracié, il n'a pas été dans un asile. Il n'y avait pas d'asile.
0: On n'avait pas, c'est 1838.
1: Non.
0: Les asiles départementaux.
1: Mais non, il y en avait un à Caen.
0: Oui, mais ce n'était pas encore un asile au sens.
1: Il était. Mais il est.
0: C'était encore une prison.
1: Dans la loi
0: c'était
1: quand
0: encore
1: la loi,
0: une prison.
1: Non, quand la loi s'est faite, elle l'a considéré comme un asile.
0: Oui, mais ce que je veux dire, c'est que là, soyons pour le coup précis. C'est-à-dire que le passage de la prison à l'asile, et cette idée que l'asile est une prison, mais justifiée pour des raisons pathologiques. Au point même que la loi de 38, c'est la loi qui permet d'avoir un asile dans chaque département. Enfin, c'est la loi qui fait que Saint-Alban, c'est un asile départemental, enfin tous les... etc. etc.
1: Mais il n'y a pas eu un médecin aliéniste à Caen avant 1908.
0: Voilà.
1: Oui. Voilà, c'est
0: donc,
1: simple.
0: Mais d'où la question de qu'on crée l'enfermement avant de, si j'ose dire, avoir des spécialistes de l'enfermement. Mais ça, c'est évidemment... une autre question. Mais tout ça pour dire que derrière, et c'est ça qu'il faut que vous... Enfin, qui fait que ce livre est très important, c'est que c'est une façon, dans un cas qui a été totalement, au nom de l'histoire, déshistoricisé, parce que c'est ça, l'histoire. C'est, on essaie de trouver une parole qui pointe à la veille ou pendant une mutation historique importante, c'est-à-dire l'invention de l'asile. D'accord ? Et au nom de cette typologie ou de cette typicité, on déshistoricise le cas. Donc comment, finalement, et c'est un des grands malentendus du rapport de Foucault à l'histoire, c'est-à-dire, en fait, il mythologise le cas Rivière au point de ne pas vouloir commenter sa parole, et ce qui a permis, vous nous l'avez expliqué, de redécouvrir tout simplement la parole de Rivière, qui est une parole qui s'explique, qui s'explique d'autant plus que 1835, c'est aussi la grande loi de réforme d'orthographe. Et oui, notre orthographe, elle descend de la loi de 1835, qui est elle-même la conséquence de la loi de 1833, c'est-à-dire la loi Guizot sur les écoles primaires. L'orthographe mouvante, elle est mouvante chez tout le monde jusqu'en 1833. Le fait qu'on mette des T dans certains... Enfin, prenez cette loi de 1835 n'est pas du tout... rappeler tous les gens au 19e, là c'est l'archiviste qui parle, qui sont nés ou qui ont été éduqués dans les années 1810-1820, gardent ce que nous on croit être une mauvaise orthographe, alors que c'est pas une orthographe, c'est une graphie phonétique comme dans la plupart des langues écrites. Vous comprenez ? Il faut l'institution de l'école en 1833, primaire, pour qu'on dise il y a une loi de l'orthographe. Alors évidemment, ça paraît tellement évident, puisque tout le système scolaire est fondé sur l'orthographe. Sauf que justement, là encore, on est au rebord de ça. Ça tombe pile la même année. Et ce qui fascine aussi dans cette mythologisation du cas Rivière, c'est qu'évidemment, du coup, on en fait un écrivain. Foucault en fait un écrivain.
1: Il ne le fait pas vraiment, mais il fait comme si.
0: Ben si, parce que...
1: S'il n'en avait pas fait un écrivain, il ne l'aurait pas traité comme ça. Voilà.
0: Et je rappelle qu'il est fasciné, il le dit lui-même, par le parricide aux yeux roux, qui s'estime dans le titre de son
1: Oui, mais ça, c'est...
0: Mais oui, mais ça veut dire qu'on croit au mot.
1: Non, mais c'est-à-dire qu'il l'esthétise, il n'en fait pas un écrivain.
0: Bah, c'est, pour moi, c'est un peu synonyme.
1: Non, c'est-à-dire que c'est Foucault qui se paye un petit exercice de style. Moi, je trouvais ça dégoûtant de la part de Foucault, d'appeler Pierre Rivière le parricide aux yeux rouges. Je trouvais ça, mais d'un bête, pas possible.
0: Oui, mais c'est parce que...
1: Une complaisance, enfin, pas possible.
0: C'est comme... que le début du mémoire de Rivière...
1: Il n'a pas osé balancer toutes les bêtises de Derrida à l'époque sur l'écriture. Et de...
0: Mais parce qu'elles pointaient à peine leur nez, ces bêtises, en 73. Mais quel est le titre du mémoire de Rivière ? Il dit « Auteur de ce mémoire et des crimes ayant eu lieu à... » dans le bled, donc, qui est donc...
1: Aunay-sur-Odon.
0: Aunay-sur-Odon. Et ça, le texte de Foucault est très clair. Le fait, c'est le Foucault qui a publié « Qu'est-ce qu'un auteur ?» en 1969 à la Société française de philosophie. Cette idée qu'il est à la fois, il s'estime à la fois auteur d'un texte et auteur d'un crime, et que le crime, mais c'est aussi le Foucault de Roussel, etc., que le crime peut être un acte créatif, là, il y a une petite ambiguïté.
1: Il y a des glissements chez Foucault, de fait.
0: Mais donc, je vous recommande...
1: Plutôt dans des interviews que dans...
0: Mais je vais le faire. Je vais le faire, c'était juste pour... Donc, Pierre Rivière, évidemment, vous allez le dire, si j'ai pas lu le livre de Foucault, je peux pas lire le livre de Jeanne Favre-Sada. Eh bien, c'est pas vrai, puisque justement, c'est... Non, mais vraiment, c'est sérieux. Puisque, en fait, Jeanne fait un commentaire juxtalinéaire, repunctué, elle fait renaître, finalement, cette parole qui a été écrasée.
1: Un quart de mon livre, c'est des citations du mémoire.
0: Oui, ce qui est à peu près
1: donc
0: intégralement...
1: Il est intégralement présent, sauf des épisodes qui sont répétés trois fois. Et que, quand je les ai dit une fois, c'est pas la peine de les remettre.
0: Mais
1: c'est un quart du volume que j'ai publié.
0: Et puis dans tout ça, il y a cette idée comment les savants participent à la mythologie du monde contemporain. Parce que c'est ça. Pierre Rivière, c'était le personnage posté à l'orée de la modernité... qui, en fait, au fond, dont la parole était tellement insaisissable qu'on ne pouvait rien en dire.
1: Moi, je vous laisse vos affirmations.
0: Ah ben, ce n'est pas des affirmations, c'est des... Il n'y a pas de vérité absolue. Donc, est-ce que vous avez des questions, désormais ? J'espère.
1: C'est gentil pour eux.
2: Pourquoi Foucault a laissé faire ?
0: Alors, attends, excusez-moi, c'est juste qu'on m'a demandé de modérer. Hein, donc moi, c'est un... Enfin, vous voyez ce que je veux dire ? Je n'ai pas...
2: Pourquoi M. Foucault a laissé faire ?
1: A laissé faire quoi ?
2: Le fait de ne pas... Merci beaucoup, Yann. Le fait de ne pas faire de commentaires, d'avoir été critiqué a posteriori ou pas, et que vous-même, en étant... scientifique ou en tout cas ethnologue, vous avez voulu en quelque sorte rétablir une vérité du moment, en tout cas un rééquilibrage. Pourquoi lui ne l'a-t-il pas fait ? Vous étiez en opposition d'études scientifiques à l'époque ou bien
1: non,
2: vous étiez
1: non,
2: sur
1: non,
2: d'autres
1: pas...
2: Vous avez dit politique.
1: Il faut comprendre qu'on était dans l'après-68.
2: D'accord.
1: Que, en fait, la plupart d'entre nous, ça a été une période jusqu'en 75 où la science, on s'en foutait complètement. Foucault aussi. D'accord, mais sauf qu'il était professeur au Collège de France et que donc il avait un discours des fois qui laissait entendre qu'il était un intellectuel. Nous, on n'avait rien à défendre. Donc moi, j'ai accepté d'entrer dans cette bande sur la foi du travail du GIP et sur le projet de balancer comme un tract un texte du 19e siècle. Mais ça venait aussi de ce que dès qu'on a commencé à travailler, on était dans un séminaire fermé et le Collège de France a interdit à Foucault de le faire. Le Collège de France, c'est la science donnée à tout le peuple français. Donc, il a été obligé d'ouvrir le séminaire. Donc, une nuée de gens sont venus avec des magnétophones et certains voulaient faire une publication pirate de ce qui se passait là. C'était comme ça. C'était le moment où les philosophes acquéraient une notoriété et où il y avait des magnétophones partout. Donc Foucault, il a réagi comme un homme de médias. Il a dit « Je sors avant eux ». Donc il n'y avait que 6 mois pour faire ça, pour faire ce livre. Le travail que j'ai fait, là, ça m'a pris 5 ans. Et ça m'aurait pris plus longtemps à l'époque, parce que j'ai bénéficié évidemment de travaux qui ont été publiés depuis sur la justice de paix, etc. Hein, sur l'histoire de la langue aussi, tous les travaux sur l'histoire de la langue qui m'ont aidé sont tout à fait postérieurs à ce texte. Donc je crois que ça pouvait se faire, mais c'était un très gros et très long travail, dont il n'était pas question dans le contexte de publication de ça, qui était un temps où la politique et la science étaient bon, on s'en foutait. Ah ben, ça, écoutez, hein, il aurait changé. Moi, je l'ai vu changer complètement en 2 ans. C'était il y a 53 ans. Il aurait changé 12 fois depuis. Donc, je ne sais pas à qui j'aurais affaire. Je lui ai dédié parce que je suis encore dans le mouvement qui nous a fait sortir ce texte. Je suis encore d'accord avec le mouvement qui nous a fait sortir ce texte. Et que j'aime beaucoup surveiller et punir. Que ce Foucault-là, je l'aime beaucoup. D'autres, j'aime moins. Et voilà. Et si peut-être il aurait aimé, peut-être il n'aurait pas aimé. On n'y peut rien. On ne peut pas spéculer comme ça. Les Foucauldiens aiment en tout cas ce que j'ai fait.
3: Moi, je n'étais pas dans aimé, pas aimé. J'étais dans le scientifique.
1: Vous croyez que les
3: Foucauldiens... Moi, j'ai fait
1: exprès. Oui. Non, mais moi, j'ai tout à fait... Moi, je me suis donné, justement, je me suis dit que... Puisque j'avais la chance d'être à la retraite, je prenais tout le temps qu'il fallait, que je n'aurais jamais pu avoir quand j'étais dans les institutions de recherche, pour faire le travail qui convenait dans le temps qui convenait. Mais quand même, c'était 5 ans. Pour dire qu'est-ce qu'il y a dans un mémoire.
4: Oui. Moi, j'ai juste une question de détail, mais peut-être que je n'ai pas très bien compris, sur la question de la correction du texte.
1: Comment ?
4: La question de la correction du texte, par exemple, rétablir les accents, de ne pas rétablir les accents, c'est-à-dire c'est une façon de laisser le texte...
1: Ah non, moi je l'ai en 1973.
4: Oui, j'ai pas...
1: Oui, on avait décidé de le laisser tel qu'il était sur le manuscrit.
4: Oui, mais en quoi c'est historiciser le texte que de rétablir les accents ?
1: Mais personne ne disait que c'était historiciser le texte, c'était balancer ce texte comme Foucault balançait les mémoires les comptes rendus des prisonniers des détenus des prisons françaises sans commentaire et que tout le monde s'en démerde. Ouais. C'est tout. Il n'a pas pensé faire un travail scientifique.
4: Non, mais ce que je veux dire, c'est que ça serait... Non, mais éditer, on peut aussi laisser une parole brute pour lui conférer une valeur historique. Enfin, regardez...
1: Comment ?
3: Il n'existe pas la parole brute, c'est un mythe.
4: Non, mais d'accord, mais...
1: Non, si vous voulez, ce texte avait été publié en 1836 par une revue savante de médecine, la revue d'hygiène publique et de santé mentale, je crois, d'hygiène publique et autre chose, bourrée d'erreurs systématiques de celui qui l'avait publié, parce que c'est le gang de médecins c'est la revue du gang de médecins qui avait demandé la grâce de Rivière et qui tenait donc à démontrer qu'il était fou. Et ils ont modifié le texte de façon à ce qu'on pense que c'était un ignorant, un abruti, un imbécile et un fou. Donc on était tellement scandalisés par cette publication, dont je donne les coordonnées dans le livre, comme d'ailleurs du manuscrit original que tout le monde peut aller voir, parce que les archives du Calvados l'ont mis en ligne. Donc vous pouvez tout vérifier ce que j'ai dit. Et on était tellement scandalisés par cette publication savante de 1836 qu'on a dit, nous, on va faire une publication parfaite, intégrale, sans commentaire.
4: Non, mais je suis d'accord, mais moi, si je vois Père, j'entends la voix de Pierre Rivière plus que si je lis Père. C'est juste entendre sa voix.
1: Non, mais ça va.
4: Et la question de la ponctuation, écoutez, c'est aussi j'entends quelque chose qui relève de son flux.
1: Lisez-moi et vous verrez si vous entendez sa voix ou pas.
4: Non, mais d'accord. Mais je veux dire, c'est que la question de normaliser ou pas, ou de garder la... C'est parce qu'il a écrit quand même. Je veux dire, c'est lui qui l'a écrit. C'est sa main, c'est un manuscrit. Donc je peux garder le manuscrit avec ses graphies qui ont une valeur historique. Donc je trouve qu'il y a un débat quand même sur cette question-là.
5: C'est pas bien compris, je crois. C'est que le but n'était pas de modifier l'orthographe. C'était de ne, si vous voulez, c'est que précisément,
0: on a pris pour du brut ce qui était du courant. C'est-à-dire, il n'y a pas de ponctuation en français avant la réforme de 1835. La virgule, le point-virgule ont été inventés en 1835. Le point même a été inventé en 1835. Donc, comment faire la différence entre un texte brut sans ponctuation qu'on croit être une parole brute, parce que justement, on ne fait pas de comparaison. Voilà, c'est tout. Et que le but est de créer des cas. Voilà.
1: Rivière, il raconte une histoire de Jean, qui est l'histoire de ses parents et de sa famille. Telle que Foucault l'avait publiée, personne ne l'a vue, moi y compris. Et comme j'ai vu que ce mémoire, c'était une suite d'actions, des actions de ses parents, j'ai voulu voir qu'est-ce que c'était ces actions et de quoi il s'agit dans ce mémoire, pour finir. Et je crois que mon livre permet de le savoir. Et je crois que la publication brute, à laquelle je renvoie et que tout le monde peut lire dans l'édition de 73 de Foucault, d'ailleurs, enfin, qui est là à la portée de qui le veut, c'est un livre de poche. Voilà, je pensais que mon travail à moi, c'était justement de ne pas faire ça, de rendre sensible, intelligible pour des lecteurs du XXIe siècle, qu'est-ce qui était arrivé dans cette famille, ce que personne n'avait vu jusqu'ici.
0: Et que surtout, Jeanne, vous ne l'avez pas assez dit, c'est que ce que dit Pierre Rivière de ce qui s'est passé, c'est vérifiable par les archives notariales, les archives... On s'était dit, il affabule un peu.
1: Absolument.
0: Sur le fait que sa mère ne veut pas coucher avec son père, ou qu'elle fasse du chantage au sexe. C'est-à-dire que, vous vous souvenez, la scène, vous l'avez dit, je crois, la scène inaugurale du mariage, c'est que Pierre Marguerin, le père, n'obtient des relations sexuelles avec sa femme que quand il vient labourer le champ des parents de la femme. Donc, il a bien un peu de temps à comprendre ça, mais une fois qu'il a compris, il vient labourer. Mais, donc ça fait quelques enfants, du coup. Mais il y a un moment donné, il faut que ça s'arrête. Mais en fait, tout ça, dans les archives de la justice de paix, dans les archives notariales, et c'est tout ce travail-là qui n'avait pas été fait. C'est un peu comme c'est un peu le syndrome Louis-François Pinago de Alain Corbin, dans un autre style. Vous vous souvenez qu'Alain Corbin fait un très beau livre en 1998, en disant « Je prends au hasard un nom dans un registre d'état civil, Louis-François Pinago, et ça va être un atome social de l'anonyme absolu. » Voilà, la pureté de l'anhistoricité, l'individu sorti du néant de la société anonyme. Et du coup, il en profite, il dit « Je prends ce nom, et avec tout ce qu'on sait, grâce au travail des historiens, je peux reconstituer sa vie comme un démiurge. » Et il dit, j'en fais pas plus. Dommage, parce que, en fait, dans les archives notariales, sur Louis-François Pinago, il y a 4-5 contrats. En fait, il n'est pas du tout aussi pauvre que ça. Enfin, comme tout le monde, en fait. Et il oublie que personne n'échappe à la trace. Et c'est ça, quelque part, cette idée que la parole de Pierre Rivière était la seule trace possible, eh ben, c'est faux. Et qu'en plus, cette trace-là, elle n'a même pas été rendue à sa propre économie. Personnel, puisque dès qu'il racontait des trucs, on disait, bon, bah, il imagine.
1: En 1973, les historiens du groupe m'ont dit, il n'y a rien aux archives. Et il n'y a pas grand-chose, mais il n'y a pas rien. Et il y a ce qui m'a permis de faire ce travail.
6: Merci. D'abord, vous remercier pour votre travail, votre conférence. Et puis, vous demandez ce que vous retirez de 5 ans de travail. C'est-à-dire, est-ce que vous avez l'impression, au-delà de la dimension scientifique qu'on vient d'évoquer, d'avoir touché du doigt la condition des femmes?
1: Oui, oui, bah vous verrez.
6: La misère, la douleur.
1: Bien sûr.
6: Voilà. Et puis, d'arriver dans ces deux folies qui se rencontrent, au fond...
1: Non, ce n'est pas des folies.
6: Oui, c'est peut-être...
1: Des passions.
6: Voilà, des passions. De la folie dans ce sens-là et pas au sens psychiatrique. Quelque chose de terrible et d'émouvant. Deux cas, dans l'acte fou du fils, dans cette espèce de... Ce que vous décrivez comme de la rage de la part de la mère et que Pierre Rivière... aussi comme de la rage. Hein. Donc je pense qu'on a beau être, vous avez beau être une scientifique et de l'aborder sur le plan universitaire, il y a quelque chose de fondamentalement humain qui se donne
1: tout à
6: lire.
1: Tout à fait. Sinon, je n'aurais pas été.
6: Pages.
1: Sinon, ça ne m'intéresse pas. C'est-à-dire que moi, j'ai développé cette histoire d'un bout à l'autre, c'est-à-dire depuis le jour où ce couple s'est rencontré jusqu'au jour où cette femme a été assassinée, en m'interdisant tout du long le moindre jugement moral sur le père, la mère ou le fils, si bien que, si on me lit, je pense qu'il n'y a pas un héros et deux victimes, ou un héros et une victime, etc. Il y a trois héros et trois victimes. Et ils sont sur un pied d'égalité tout le temps, et d'ailleurs on me le reproche. Et je dis, mais Victoire Rivière, qu'est-ce que vous vouliez, puisqu'elle refuse ce à quoi elle est censée s'être engagée librement, sauf qu'elle n'avait pas le droit de ne pas se marier non plus. Quelle place voulez-vous qu'elle prenne, sauf des places de salope, il n'y en a pas d'autres. Et donc elle les occupe l'une après, elle en essaye plusieurs, voilà, elle est de pire en pire, et elle fait tout ce qu'elle peut, à la fin elle découvre qu'elle retrouvera son autonomie que si elle pousse son mari au suicide, et elle est en train d'y réussir à la fin, et c'est à la fois atroce, et on voit bien comment c'est dans la logique de ce qu'étaient les rapports entre les sexes dans le mariage à cette époque-là. Si on veut son autonomie, c'est comme ça. Et moi, j'ai vu sur le terrain, alors dans le désorcellement, comment les mal désorceleuses faisaient faire un bond en avant à toutes les femmes ensorcelées quand elles leur disaient de leur tirer dans les cartes et qu'elles leur disaient « Dans l'avenir, vous deviendrez veuve. » Et là, on voyait toutes les femmes se fendre la pêche et puis après dire « Non, je l'adore, etc. » Faire les hypocrites de première. C'est pas qu'elle haïssait leur mari, mais pour elle, l'hypothèse... C'est-à-dire, quand j'ai fait du terrain, les femmes d'exploitants n'étaient pas elles-mêmes exploitantes. Elles n'avaient pas le droit d'être chef d'exploitation. Une fille de paysan ne pouvait pas être chef d'exploitation à cette époque. Si elle épousait un coiffeur, c'était lui le chef d'exploitation. Hein? Et donc, je crois qu'elle souriait non pas à la mort de leur mari, qu'elle ne souhaitait pas particulièrement, mais elle souriait à leur autonomie reconquise de jeunes filles retrouvées et à la possibilité de gérer leur existence. Et c'est sur cette énergie-là que ma désorceleuse les faisait travailler pour se sortir de leur malheur répété. Et c'est pour ça que quand j'ai vu Victoire Rivière pousser son mari vers le suicide, puisqu'il n'y avait pas de divorce, puisqu'elle ne pouvait pas obtenir une séparation de corps, parce qu'il y avait des conditions très précises auxquelles ce couple ne répondait pas du tout, j'ai dit, bon, elle va le faire se suicider. Et c'est quand le fils a vu que vraiment son père allait se tuer qu'il est intervenu par ce meurtre. Et donc, il n'a pensé la tuer que le dernier mois, après 22 ans où elle avait commis des horreurs de plus en plus graves. Il a fallu que son père soit presque mourant, se perde dans les champs, ne sache plus où il était, perde la tête complètement, pour qu'il passe à l'acte. Et c'est ça qui rend ce drame absolument extraordinaire. C'est-à-dire que tous étaient régis par l'ordre du genre, au-dessus d'eux, comme dans les tragédies grecques, où les dieux depuis là-haut poussent les humains à commettre leurs actes. Et le père, le fils et la mère étaient tous les trois agis par ce système du genre que je déploie tout au long du texte.
0: Faire signer son livre. Merci beaucoup. Est-ce que vous voulez rester là pour le livre ?
7: L'ouvrage de Jeanne Favre-Sada, L'impossible famille Rivière, retour sur un triple meurtre en 1835, est publié aux éditions Gallimard. 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

c'est dimanche, et vous vous réveillez. Face à vous, des collines entièrement recouvertes de sapinières et saupoudrées de blanc.

10h du matin, moins 2 degrés. Et le fond de la vallée qui serpente entre ses fourrés et ses champs recouverts de givre.

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Alors je suis... en présence de deux chevaux gourmands dans ce qui constitue la petite Finlande, à savoir le plateau des Mille Lacs. La particularité de cette région, c'est que c'est une vallée, c'est une ancienne vallée glaciaire de 220 km² constituée de beaucoup de lacs. C'est un plateau vraiment très sauvage. On se sent totalement ailleurs. Et cette région fait partie du département de la Haute-Saône et jouxte donc le massif vosgien. C'est grand, sauvage. De par la présence de ces lacs, il existe une faune et une flore très importante. Au bord de la route, le son remplace l'image.

quitter ses compagnons. Et on va s'enfoncer dans la forêt du plateau des Mille Lacs.

sur l'un des nombreux sentiers de ce plateau des mille étangs. Alors, il est constitué de 850 lacs, deux rivières, à peu près une vingtaine de ruisseaux, et la totalité donc de ces ruisseaux couvre 174 km de cours d'eau. Donc c'est une région exceptionnelle. C'est l'hiver, et comme vous pouvez l'entendre, il a gelé. C'est une région sauvage, propice à la chasse. Pas très cool pour le gibier. C'est un super loisir, quoi, la chasse.

Et le point culminant de ce plateau des Mille Étangs, c'est le ballon de Cervance. Voilà pour vous situer géographiquement.

vous marchez. Et on va plutôt s'éloigner des activités favorites des hommes, la chasse et les mecs qui voyagent en avion. Je vous amène vers des sentiers. Où vous serez

toujours à 1000. Dans ce magnifique plateau des 1000 étangs. Donc le sol des parties boisées est constitué de mousse, d'épineux, de feuillus. En fait, le plateau est en partie recouvert de chênes, de bouleaux, d'épicéas et de tourbières. Les étangs ont été aménagés afin de constituer des réserves d'eau au-delà de l'aménagement de ce plateau par les hommes. Il reste authentique, sauvage, silencieux. Ce qui interpelle, c'est la beauté de ces forêts mixtes.

des innombrables lacs, étangs, de petite ou moyenne taille. Le froid vif qui donne à ces forêts des allures de petite Finlande.

marcher. Tel que vous l'entendez.

et ce petit panoramique vous est offert par le plateau.

compris entre 300 et 800 mètres d'altitude. Ce plateau comporte donc des dénivellations assez importantes. Là, je me situe hors sentier, sur une zone de tourbière, toujours accompagné par ces cours d'eau qui s'étalent sur 170 km, je vous le répète.

avant de vous laisser. Je voulais vous faire partager ces doux craquements de la végétation, branchage, feuillage, mais aussi ce tapis végétal et si moelleux. Qu'il berce votre marche.

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Allez, on va passer à la collection de Jean-Baptiste Torret, Mac My Day. On vous parle à peu près tous les mois des sorties. Donc, travail remarquable que continue Jean-Baptiste Torret en puisant, bien sûr, dans les stocks de studios Canal. Et là, il nous propose un film de Terence Fisher de 1955 qui s'appelle Stolen Assignement. Alors, un petit mot quand même sur Terence Fisher. Il est extrêmement connu des amateurs de cinéma fantastique parce qu'à partir de 1957, au sein du studio britannique La Hammer, il va reprendre les grands thèmes et les grands mythes du cinéma fantastique américain. Dracula, Frankenstein, Le Loup-Garou, tous ces films ont été tournés dans les années 30 hein, à la Universal grâce à un producteur visionnaire aussi qui s'appelait Carl Laemmle et des réalisateurs très importants, Todd Browning ou James Wells, et la firme anglaise décide de les reprendre à leur compte, cette fois-ci en les faisant en couleur et avec un côté beaucoup plus baroque, beaucoup plus sanglant. Et ça va être aussi la découverte de deux acteurs extraordinaires qui vont être les deux piliers du studio, c'est-à-dire Peter Cushing, qui va jouer le rôle du baron Frankenstein, notamment dans pas mal de films, et de Christopher Lee, qui lui sera mondialement connu dans le rôle du comte Dracula. Mais avant tout, ce corpus de films, qui est d'ailleurs très important, hein, ce corpus de films qui démarre en 1957 avec Frankenstein s'est échappé, et qui va durer à peu près jusqu'au début des années 70, puisqu'après, les choses vont changer. Hein, Terence Fisher va livrer un nombre incalculable de films qui ont marqué des générations et des générations de cinéphiles, et ont beaucoup marqué, notamment en France. Rappelez-vous qu'il y a la revue Midi Minuit Fantastique de Michel Caen, il y a Tavernier, il y a beaucoup d'auteurs et de critiques qui vont découvrir tout ce cinéma baroque anglais avec des films aussi exemplaires que Le Cauchemar de Dracula, Les Chiens de Baskerville, La Nuit du Loup-Garou, enfin je pourrais en citer tout un nombre, La Gorgogne. Donc Fisher a eu une vie avant ces films absolument incroyables et il a même commencé à tourner à la fin de la Seconde Guerre mondiale, à partir de 48-49. Alors, j'ai souvent parlé du cinéma britannique. C'est pas toujours facile d'y voir très clair. Cinéma britannique qui a été maltraité, notamment par la critique française. Mais on s'aperçoit que dans les années 50, il y a eu un vivier important de cinéastes et de films, et notamment de films noirs ou policiers qui ont été tournés. Et d'ailleurs, à ce sujet, sachez que Patrick Brion, qui est la voix mythique du cinéma de minuit de France 3, va sortir là, très prochainement, un livre qui va relater tout ça sur le cinéma britannique. Donc, c'est important d'écrire sur le cinéma britannique. Heureusement qu'il y a eu des éclaireurs comme Roland Lacourbe et Raymond Lefebvre qui avaient fait cet excellent ouvrage qui s'appelait « 30 ans de cinéma britannique » qui nous permettent d'y voir plus clair. Alors, Fisher a beaucoup tourné, à peu près une vingtaine de films entre 1948 et 1957. On a eu la chance d'en voir quelques-uns. Moi, je me rappelle avoir vu à l'époque sur le câble Le mystère du camp 27, film qui parlait bien sûr de soldats britanniques qui étaient dans des camps de prisonniers en Allemagne. On a pu voir aussi Spiceway, Enquête dans l'espace, grâce à Jean-Pierre Dionnet dans le cinéma de quartier, qui était un petit film de science-fiction tout à fait honorable. Et là, Jean-Baptiste Torret nous donne à voir donc ce film noir très, très inspiré de ce qui se faisait à Hollywood. On pense bien sûr à La Dame du Vendredi ou à L'Introuvable avec l'acteur Powell dedans, Dick Powell. Puisque en fait, ce film va nous raconter l'histoire de deux journalistes qui travaillent pour une petite feuille de chou londonienne et qui s'occupent plutôt des ragots ou de la jet set londonienne, qui va donc enquêter sur la disparition et on va vite s'apercevoir le meurtre d'une femme qui était mariée avec un ancien soldat britannique. À partir de là, plusieurs suspects vont nous être présentés. Est-ce que c'est la tante? Est-ce que c'est le mari? Est-ce que c'est un gitan qui traînait dans les parages? Donc l'histoire va nous mener un petit peu dans cette enquête. Le film dure 1h05, film qu'on devrait toujours montrer dans les écoles de cinéma. Là, on fait des films bien trop longs. Et on voit tout le savoir-faire, bien sûr, déjà de Terence Fisher, qui sur un scénario assez faible, arrive à trouver tout un tas d'idées, d'intrigues, et à nous passionner pour cette enquête menée tambour battant par ces deux journalistes. Donc, ça fait partie des petites curiosités qu'on peut découvrir grâce à Jean-Baptiste Torret en sortant ce film qui est tout à fait sympathique. Alors,
un petit peu à l'image de ce que tu viens de dire sur le cinéma français dont tu parlais, là, Pierre. C'est pareil, c'est pas des films qui ont révolutionné l'histoire du cinéma, mais ce sont des films honorables, faits avec un grand savoir-faire, et c'est déjà beaucoup. Et en plus, ça nous permet de mieux comprendre qui était Terence Fisher avant son corpus assez incroyable de films fantastiques baroques. Et puisque j'ai parlé de la Hammer et de cette période importante, ah oui, à signaler que sur le DVD de Studio Canal, il est présenté par Jean-Baptiste Torret. Présentation de 6 minutes, ultra efficace, comme il sait faire. Crier,

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0: d'inondation, on dirait que...
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0: vous y ferez, mon vieux.
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0: Donc là, tu vas nous parler de deux pièces majeures du Diallo italien.
1: Oui, considérées comme majeures, je suis pas sûr. Alors, ça fait longtemps que j'ai pas revu d'autres Diallo, effectivement, parce qu'il y a quand même des phares hein, dans ce genre-là. Et le Diallo, effectivement, qui a eu sa grande période, c'est surtout les années 70 en Italie. Mais bon, l'Italie, il y a toujours des... Les gens ont eu le vent en poupe, puis le déclin. Hein, on pense notamment au peplum, au western, Polizietto-Tesco, pardon. Et le Diallo, effectivement, qui est né, le nom vient de romans noirs, hein, qui avaient des couvertures jaunes, d'où son nom Diallo, qui est l'équivalent, on va dire, de la série noire, né à peu près dans les années, fin des années 20, et qui va évoluer et tout ça, et on ne connaît pas trop en France, hein, nous. C'est vrai que la littérature est plutôt sur la série noire et tout ça. Et le cinéma va s'emparer de ce genre-là, on va dire ça, en adaptant certains romans, notamment un des films, de Martineau, Ton vice est une maison close dont moi seul ai la clé, qui est un magnifique titre, un de ses cinq Diallo qu'il a réalisé. Et il va évoluer aussi au fait dans la représentation, notamment. Au départ, on est plus dans le thriller psychologique. Après, on va y ajouter, dans le cinéma, je parle, hein, le côté érotique, pour arriver à quelque chose de beaucoup plus sanglant, violent, qui donnera naissance, on peut dire, au slasher, notamment américain. Même si en Italie, avec la baie sanglante, on peut faire le parallèle. Et voilà, donc, et il y a des archétypes, des stéréotypes qu'on retrouve dans tous ces films. C'est qu'il y a un tueur qui reste énigmatique, mystérieux, jusqu'à la révélation finale, on peut dire ça comme ça, qui est un homme souvent masqué, avec des lunettes noires, une cagoule, armé souvent d'une lame, hein, un couteau ou autre chose, ganté bien entendu, et ce sont souvent, voire essentiellement, des femmes qui sont victimes de ces meurtres. Alors on pourrait y voir plein de choses hein, dans ce genre de cinéma, parce qu'il y a à boire et à manger, c'est pour beaucoup de réalisateurs un lieu d'expérimentation, et si on pense dans les grands metteurs en scène du genre, bah, d'abord il y a Bava, hein, même si la femme qui en savait trop, qui est une espèce de une réadaptation un peu de l'homme qui en savait trop d'une certaine manière, mais très européen, avec un très stylisé, les chefs opérateurs, donc un noir et blanc magnifique. Et puis surtout, il y aura Argento avec L'oiseau plumage de cristal, qui va être un gros succès.
0: Oui, il y a Six femmes pour l'assassin.
1: Et Six femmes pour l'assassin de Bava. Puis
0: attention.
1: Oui. Et Six femmes pour l'assassin de Bava, bien sûr. Non, mais c'est Bava.
0: Celui-là, il va vraiment dresser les codes.
1: Les codes, hein. Voilà, dans un style. Et puis Argento ira plus loin aussi graphiquement. Et puis plus tardivement, enfin, un truc, même dans la même période, mais plus tard, il y a Fulci, qui est quand même dans le gore. Peut-être le maître des scènes complètement morbides, trash, mais avec un sens de la mise en scène formidable. Là, dans les deux-là, donc il y a le premier film qui s'appelle La Tarantule au ventre noir de Paolo Cavara et le second de 73 de Sergio Martino, qui en fera plusieurs, hein, qui s'appelle Torso, dont le titre italien est I corpi presentano tracce di violenza carnale. Voilà, ils ont fait Torso, mais ça, c'est sur le marché américain qui a été choisi. Et on a deux films, comme je disais, assez semblables par ces archétypes. Le premier, on suit pareil, des meurtres de femmes, tout ça, et un inspecteur de police joué par Giancarlo Giannini, acteur toujours vivant, hein, qui a eu une belle carrière en Italie, notamment aussi avec la réalisatrice Lena Wertmüller. Je pense à un film comme Vers un destin insolite sur les flots bleus de l'été, qui est un super film.
0: Sorti chez Carlotta,
1: sur l'histoire d'un couple sur une île qui est formidable, franchement. Et Lena Wertmüller a fait une grande carrière, et Giancarlo a beaucoup tourné avec elle. On le verra aussi chez Fassbinder dans Lily Marlène, pour ne citer
0: que ces deux films. Il a fait peut-être beaucoup trop, un peu trop de comédie, un peu loufoque.
1: Oui, mais il a touché à tout, comme beaucoup d'acteurs.
0: Mais c'est vrai que c'est un acteur intéressant.
1: Et il fait un policier qui va enquêter sur ces meurtres-là sordides, et c'est peut-être le plus intéressant du film, c'est-à-dire que c'est un personnage qui doute de son métier, et qui, suite à ces meurtres violents, a un doute sur sa carrière. Et il est marié avec Stefania Sandrelli, qui a un tout petit rôle. Alors, ce sont les femmes dans ce genre de film, hein, on la parle un peu incongrue du cinéma. Et c'est vrai qu'elles sont juste des femmes qui se mettent nues ou qui se font tuer. Elles n'ont pas grand-chose à jouer. Même Stefania Sandrelli, elle fait la femme au foyer, qui a des velléités de remodeler le couple, tout ça. Et lui, il a envie de la protéger. Et c'est jusqu'à la fin, et ce plan final du film où il erre seul dans les rues de Rome, avec un côté très documentaire dans l'approche. Et c'est peut-être le plus intéressant du film, parce qu'après les meurtres en soi, il y a des vérités graphiques dans le montage et tout ça. D'ailleurs, le montage est assez haché, d'ailleurs un peu comme un coup de couteau, si je puis dire, qui est donné, qui est montré. Mais le film, je le trouve un peu peu répétitif. Ça manque. Voilà, c'est tout le problème de ce genre de cinéma quand on en voit beaucoup, et c'est de sortir du lot certains films. Et c'est vrai que quand il y a l'aspect formel qui est très plastique, où l'esthétique domine, c'est là où je pense qu'effectivement Argento Bava était au-dessus du lot, ou même un Fulci. Et là, le film, des fois, alors Paolo Cavara, c'est vrai qu'il avait fait Mondo Cane, il vient du documentaire, des trucs sulfureux hein, à l'époque, ou Les Négriers, des choses comme ça. C'est des films assez particuliers, qui ont été beaucoup de détracteurs et tout ça. Et on retrouve par moments dans le film, notamment la double titre, La Tarentule à ventre noir. Ce qui est assez étonnant, c'est qu'il y a une image documentaire d'une guêpe, c'est la seule prédateur de cette tarentule qui pique. La tarentule, et qui se voit mourir, parce qu'en fait ça ne fait qu'endormir la tarentule, la guêpe pond les œufs dans le corps de la tarentule et les larves vont se nourrir du corps de l'araignée. Là, bah, le meurtrier ou pareil utilise une aiguille pour endormir ses victimes, et donc elle se voit mourir. Alors, ça donne des scènes, des ventrations, des choses comme ça, très courtes, hein. On n'est pas dans le film des années 80, on y va frontalement, ou même Fulci quand il fera des meurtres sanglants. Mais en tout cas, c'est aussi pour ça peut-être que le cinéma était peut-être plus masculin, c'est plus les hommes qui allaient voir ces films-là, je pense, à mon avis. Et d'ailleurs, dans l'aspect semi-érotique, parce qu'on voit qu'on ajoute des scènes, et ça, Sergio Martino, dans les bonus, l'évoque à demi-mot quand même, que c'était souvent les producteurs aussi qui voulaient, pour des raisons d'exploitation, rajouter ça, parce que ça fait venir du monde, surtout les hommes. Voilà, donc le film est inégal. Torso, il y a plus intéressant. Déjà, le film est écrit par Ernesto Castaldi, qui a écrit énormément de giallo et de films.
0: Oh, une centaine au moins.
1: Voilà, mais il a fait Le Corps et le Fouet, La Dixième Victime dans un tout autre registre, mais il travaille beaucoup dans le cinéma populaire, notamment avec Tonino Valéry, que ce soit Le Dernier Jour de la Colère, ou avec Lenzi, Le Ronceau de la Peur. Il y apparaît dans les bonus, il est très truculent, sans langue de bois. Hein. Il fustige même Tonino Valéry. Argento, je pense qu'il ne l'aime pas trop non plus. C'est assez étrange, c'est toujours vivant. Et ils pètent le feu, comme Sergio Martino. Et donc c'est très intéressant, les bonus en tout cas. Et ce que j'ai dit intéressant, parce que c'est quelqu'un, je crois, d'assez cultivé, qui avait fait des grandes études à l'université, je crois, notamment dans les arts. Et notamment, ce torso se passe à Pérouse, dans une cité universitaire, avec une université internationale, d'où le nombre d'acteurs de langue à la fois américain, italien, français. Des meurtres, pareil, vont avoir lieu autour de cette université, dans le milieu. Et le parallèle, c'est qu'il y a ces meurtres sanglants, donc de corps mutilés. Et au début du film, il y a un cours dans l'université sur le Perugia, sur une peinture, un martyr qu'on voit en extase avec des plaies ouvertes. Et donc, il y a tout le professeur d'histoire de l'art qui fait tout une analyse de l'œuvre, critiquant le Perugia, tout ça. Et je pense qu'il y a un véritable parallèle entre cette peinture, la représentation d'un corps mutilé et ces femmes mutilées, et de montrer la différence de degré dans ces meurtres-là et dans la façon de représenter un corps mutilé. Donc il y a ça, et puis il y a le film, bon là, il succède les meurtres, à la fois du point de vue de la victime, du point de vue du tueur. Ça aussi, c'est une particularité du giallo, c'est-à-dire qu'on est souvent aussi à la place du tueur, hein, qui observe.
0: En caméra subjective.
1: Voilà, et parfois on est du côté subjectif de la victime, et ça aussi. Et puis là, il y a des petites expérimentations au niveau du montage, notamment. À chaque meurtre, on insère un plan d'une poupée et deux doigts qui rentrent dans les yeux de la poupée. Et donc, ça permettra au final de comprendre cette image, qui est l'image des souvenirs du tueur. Voilà. Et les tueurs, bien sûr, ce que des hommes. Et on voit bien aussi que, quelque part, même si les femmes sont un peu...
0: Ça plaît énormément à Pierre. Oh,
1: je le vois.
0: Je le vois que ça te plaît.
1: Si les femmes sont un peu objectivées, instrumentalisées, c'est vrai qu'elles sont des victimes, elles sont souvent nues. Les mecs sont quand même montrés comme des personnages jaloux, frustrés, misogynes. Donc il y a quand même l'homme n'a pas une belle place tout le temps dans le film. Même si à la fin de, comme je disais, Giancarlo Giannini, il erre. Là, c'est Luc Miranda, alors qui soit disant la star du film, qui a un tout petit rôle, hein, d'un médecin qui va sauver la dernière future victime, qui est jouée par une actrice, je crois, américaine, Suzy Kendall. Voilà, qui jouera chez Collinson, chez Freddy Francis, dans L'Oiseau plumage de cristal. Et puis, ce qui est assez marrant dans ces actrices, c'est pour dire qu'effectivement, c'est plus le côté plastique des actrices qui ont été choisies, parce que dans les deux films, toutes ont joué dans des James Bond Girls. Barbara Boucher qui est dans La Tarentule, Barbara Boucher, pardon, Barbara Bach qui jouera L'Espion qui m'aimait, Suzanne Canal joue dans Opération Tonnerre. Et il y a Claudine Auger dans le premier qui joue aussi dans Opération Tonnerre. Donc, on voit bien hein, les choix d'actrices à cette époque-là, comment elles étaient choisies. Il y a Tina Oumont aussi dans Torso, hein, qui a eu une belle carrière cinématographique, qui mourra assez jeune, qui est morte d'ailleurs à Port-Vendres, en France, qui était la fille de Tina Oumont et de Maria Montes, et qui jouera aussi bien chez Comencini, Fellini, dans des films populaires. C'était Maria Schneider.
2: Ah, c'est Maria
1: Schneider. Ouais. Et qui jouera aussi dans deux films de Philippe Garrel. Donc, une carrière assez étrange, voilà. Donc, voilà, et le dernier tiers du film, là, donc le torso, qui se passe dans une maison où toutes les autres femmes sont mortes, il reste une femme, et on a un peu de jeu de chat et de souris entre la victime et le prédateur, un peu comme dans Terreur aveugle de Fleischer. D'ailleurs que Martino, et son influence, il dit, pour faire ce film-là, même si ce n'est pas Fleischer, hein, Martino. Donc voilà, donc c'est des films, moi je trouve, inégales, avec parfois des parties pris formelles pas inintéressantes, mais ce n'est pas le haut du panier. Par contre, dans les bonus, alors c'est surtout dans le premier, la Tarentule, c'est Jean-François Roger de la Cinémathèque, un spécialiste du cinéma bis, hein, qui avait des séances à Paris, qui fait une analyse du Giallo et de ce film-là, qui revient aussi dans Torso, hein, les explications de la société, de la représentation, en disant ce qui est intéressant, puis ce qui est aussi un peu graveleux et tout ça, mais très intéressant. Et puis surtout, comme je disais, les bonus, il y a Sergio Martino, qui parle de Tarantino, qui met en « Oh, formidable !» tout ça, il dit « Il en a fait un peu trop », parce que même lui, Martino, il dit « J'ai fait des choses à la fois aussi pour l'argent », il exagère un peu, c'est pas les grands films que tout le monde dit, mais il reconnaît aussi les vérités artistiques dans ce cinéma-là, dont j'ai parlé de Ernesto Gastaldi. Il y a Luc Méranda, qui est toujours vivant, qui parle aussi de sa carrière. Ah, c'est un peu... Le film est un peu, le montage est un peu étroit parce qu'il y a des extraits de films, on ne sait pas ce que c'est. Ce n'est pas toujours cité, donc c'est un peu difficile. Il parle de Tonino Valeri, de Fernando Di Leo, puisqu'il a tourné aussi beaucoup avec ces réalisateurs-là. Il parle, alors je ne sais pas si c'est rétrospectivement, sur les places des femmes, ce que je disais dans le cinéma, qui n'était souvent pas considéré. Il y a la fille de Martino aussi qui voulait faire un remake de Torso, étrangement, voilà. Donc les bonus là sont très intéressants parce qu'il y a des choses qui sont dites qui sont, je pense, qui ne cachent rien de l'époque. Donc voilà, et l'analyse de Jean-François Roger est toujours intéressante. Donc voilà, effectivement, tu dis dans les films importants du Giallo, moi je sais que ton vice c'est une vertu, donc moi seul est la clé, je trouvais que c'était plus intéressant, mais je ne l'ai pas vu depuis longtemps, même graphiquement, voilà, ou même La queue du scorpion.
0: Oui, parce que c'est quand même des films qui se tiennent quand même.
1: Oui, bien sûr, oui.
0: Parce que moi, pour en avoir vu beaucoup, il y en a qui sont vraiment bâclés, racoleurs, voilà. Donc disons que...
1: Oui,
0: voilà,
1: c'est pour ça que je ne suis pas sévère, non, je trouve que les films, surtout Torso, se regardent mieux que le film de Paolo Cavara, je trouve que le Tarantule, même si le trite est assez fort. Il y a eu d'ailleurs beaucoup de noms d'animaux après. Hein. On voit comment
0: L'oiseau plumage du cristal a ouvert.
1: Quatre mouches de velours gris. Enfin, ça n'arrêtait pas, mais ça, c'est l'opportunisme.
0: La queue du scorpion.
1: Et d'ailleurs, dans Torso, c'est Carlo Ponti qui est producteur. Carlo Ponti, alors lui, grand, comme Daniel De Laurentiis, grand producteur italien qui est à la fois du cinéma populaire et des grands auteurs. Hein. Voilà, il a touché à tout. Donc voilà, deux films passionnants quand même. Très belles éditions, très belles copies. Voilà, donc courez-y.
0: Donc merci Carlotta.
1: Et merci Carlotta. 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
3: Se retrouver quasiment nez contre nez et yeux dans les yeux des comédiens, blottis avec une poignée de spectateurs, dans un espace insolite, feutré, protégé du tumulte urbain, c'est ce que le Festival de Cave permet maintenant depuis 4 ans. Un moment de théâtre intime comme il s'en déroule dans les pays en guerre où la vie continue son semblant de normalité malgré l'effroi et l'horreur dans le secret d'un sous-sol, d'un abri anti-bombardement, d'une cave. Le théâtre, espace de vie, de partage, d'imaginaire, de convivialité, de catharsis, n'a jamais cessé d'exister, même dans les moments les plus sombres de l'histoire. Dans un contexte économique très tendu pour la culture, le Festival de Cave continue de proposer au public toulousain des spectacles inédits dans des lieux en sous-sol. Et les Clés de Voûte, Céline Cohen et Régis Goudot de la compagnie Vorace, ont imaginé encore une fois un événement théâtral à taille humaine, inventif, mêlant projets émergents et propositions affinées en cave. Des seuls en scène, des duos, des lectures, des performances musicales et chorégraphiques. Le Festival de Cave est une échappée belle qui ose des formes et des collaborations inédites, protégées du regard des institutionnels et des programmateurs. Mais la qualité est au rendez-vous et l'expérience unique. D'autant que le lieu de la représentation est tenu secret jusqu'au soir du spectacle. Au moment de sa réservation, un point de ralliement est communiqué. Le jour J, on se retrouve, on s'observe, on se reconnaît en tant que spectateur du Festival de Cave, avant d'être conduit par un guide dans quelque antre mystérieux. Pendant ces 15 jours que dure le festival, on ne joue pas forcément les émigrés, cette tragédie de Mrozek, dont l'action se situe dans une cave, ou les carnets du sous-sol de Dostoïevski, même si l'on exhume de la mémoire des figures comme la mythique chanteuse Dalida, au cœur d'une émission de radio qui déraille, dans le dernier spectacle de la compagnie Vorace. Dalida, eux, est un spectacle écrit par Céline Cohen, mis en scène par Régis Goudot et interprété par ces deux inséparables de la scène toulousaine. Côté tremplin, ses premiers projets parrainés par le festival, Tu danseras sur nos tombes, est entièrement conçu, du texte à la scénographie en passant par l'interprétation, par Anouk Le Borgne, un road trip se déroulant dans une cave. Les textes comme Oh Boy, de Marie-Aude Muraille, Un obus dans le cœur, de Wajdi Mouawad, ou Ta deuxième vie commence quand tu comprends que tu n'en as qu'une, de Raphaël Giordano, seront joués par de jeunes comédiens et comédiennes. Robert Simon, Ibrahim Hadj Tayeb, Louise Guillaume Berthe, soutenus par la compagnie Vorace ou leurs complices à la mise en scène. On voyagera dans le temps et l'espace, sans bouger de sa cave, avec le musicien Lukonen, fidèle compagnon des Vorace, à la tête d'une lecture musicale de textes de Leonard Cohen, intitulé « Les perdants magnifiques » et dont Radio-Radio se fera l'écho en direct. Lukonen, que l'on retrouvera aussi à l'accompagnement musical de Carne Levare, une proposition de Johann Villepastour, ayant pour cadre la nuit de la Saint-Barthélemy à Paris le 23 août 1572. La compagnie Millavoise Création éphémère de Philippe Flao nous plongera dans la dictature chilienne en 1980 à travers un texte de Philippe Forgeau universel interprété en famille par Marie-Déneige Élise Flao et Philippe Flao. Un accord vin et mots à vous faire tourner la tête concocté par Charlotte Castella et Nathalie Barol, Les Dessous du Cru, un solo de danse cinéphilique de Léo Bourdet sur Impression et Les aventures rocambolesques du baron de Munchausen, revues par Quentin Iacono et Lou Marine Régis, Munchausen de l'autre côté, complètent cette programmation éclectique et alléchante. Une fois n'est pas coutume, on se retrouvera à l'air libre pour la fête de clôture le samedi 20 juin dans la cour de la Cave Po, au son de la playlist de DJ Louis-Louis. Le Festival de Cave à Toulouse, c'est du mardi 9 juin au samedi 20 juin. Pour toute information, téléphone 06 89 42 55 41 ou sur le site de la compagnie Vorace www.cievorace.com.
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nous avons préparé pour vous 4 exercices. Pour le premier, il suffira de placer les mains aux épaules et d'écarter les jambes tendues sur les côtés. Vous laissez les pieds bien à plat et voici ce que vous faites.

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1: Bonjour à toutes et à tous, voici le programme des rencontres littéraires qui nous attendent en cette belle semaine du mois de juin à la librairie Ombre Blanche en partenariat avec Radio Radio. Rendez-vous le lundi 8 juin à 18h pour une rencontre avec l'écrivaine et professeure en université Laura Alcoba qui viendra nous présenter Minuit à bord, paru aux éditions Gallimard. Le lendemain, histoire et politique au menu avec le docteur en histoire contemporaine à l'Institut d'études politiques de Paris, Victor Pereira, qui viendra présenter le livre qu'il a préfacé, Les carnets d'Alberto, de Porto à la guerre d'Espagne, paru aux éditions Chandaigne et Lima. Le lendemain, une rencontre exceptionnelle à la Cinémathèque de Toulouse, puisque c'est l'ancien directeur d'Ombre Blanche, Christian Torel, qui viendra à l'occasion de la parution du livre Les Nuits expérimentales, un carnet de cinéma, paru aux éditions Verdier. On fera un dialogue entre Franck Lubé et Christian Torel, suivi à 20h de la projection du film de John Huston, Les gens de Dublin. Donc tout ça, ce sera à la Cinémathèque de Toulouse, contrairement aux autres rencontres qui se déroulent à Ombre Blanche. C'est le cas de la rencontre du lendemain, du 11 juin 2026 à 18h, une rencontre avec l'écrivaine Pauline Peyrade qui viendra présenter Les Habitantes, paru aux éditions de Minuit. Le vendredi 12 juin à 18h, rencontre avec l'historien Makis Malafekas, venu présenter Deepfake, paru aux éditions Asphalt. Enfin, le samedi 13 juin, rendez-vous littérature et poésie avec l'écrivain José Martinez pour Histoire vécue d'un homme en blanc, paru aux éditions Tullus. Et enfin, ce samedi 13 juin, la dernière rencontre sera une rencontre avec le chercheur à l'Institut National de Santé et de la Recherche Médicale, l'INSERM, c'est David Dupuis, qui viendra présenter L'épreuve de l'invisible, carnet d'anthropologie psychédélique, paru aux éditions du Seuil. Toutes ces rencontres sont à vivre donc à la librairie Ombre Blanche, dans son antenne galerie et conférence, qui est rue Mirepoix. Sauf la rencontre de la Cinémathèque, bien sûr. Toutes les autres rencontres, donc, sont à vivre rue Mirepoix. Elles sont en entrée libre. N'hésitez pas à venir nombreux et nombreuses pour rencontrer les auteurs, les autrices et leur poser vos questions. Il y a toujours un temps d'échange prévu avec le public, même un temps de dédicace. Et que vous dire de plus, que si vous ne pouvez vous rendre dans ces rencontres, eh bien, elles viendront à vous par le biais de la page podcast de la librairie Ombre Blanche ou bien sûr à l'antenne de Radio Radio du lundi au vendredi à partir de 13h30. Je vous souhaite une bonne semaine à toutes et à tous.
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2: Bonjour, ici Joël Sorin, je représente La Poirque et on vous propose bientôt le vélo musical, c'est-à-dire le 14 juin, dimanche 14 juin, vélo musical, une balade cyclo-musicale entre Canal et Garonne. Je précise entre Canal et Garonne pour bien dire que c'est pas du tout sportif, que tout est plat. Vous venez avec votre vélo, c'est vous, public, qui êtes à vélo, et vous partez de Montèche, une boucle Montèche finie en Montèche, et au cours de ce cheminement, trois haltes musicales, musicales et un peu plus larges cette année, avec trois spectacles. Le premier, Résonance, un duo entre une harpe classique et un jongleur sur barrière Vauban. Puis un duo Jean-Luc Amestoy, Gilles Carle, bien connu des Toulousains, dentelle musicale que je qualifie, et Pierre-Emmanuel Roubaix, qui vient faire son spectacle qui s'appelle récit, enfin qu'on appelle récit musical pour ténor tout seul, c'est-à-dire le vrai titre, je crois, c'est Va voir à Naples si j'y suis. Voilà, vous trouvez les infos en ligne sur Eloasso, à Poirque, à P-O-I-R-C. C'est dit, à bientôt, merci.
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0: Alors, le second livre, c'est My Name is Orson Welles. C'est un livre collectif qui a paru à la table ronde, également à la fin de l'année dernière, et qui a été publié à l'occasion d'une exposition qui s'est tenue à la Cinémathèque française entre octobre 2025 et janvier 2026. Le livre est fait sous la direction de Frédéric Bonneau, qui est le directeur général de la Cinémathèque française, et avec une présentation de Costa Gavras, qui est le président de la Cinémathèque française. Alors là aussi, on croit tout connaître d'Orson Welles, et en fait, on se rend compte, en lisant cet ouvrage, qu'on ne connaît pas tout. Pourquoi ? Parce qu'il repose sur des témoignages très variés qui, à différents moments, montrent ce qu'a été l'évolution de plus en plus chaotique de la carrière d'Orson Welles. Variée parce qu'il y a à la fois des textes qui sont des textes écrits aujourd'hui, mais l'intelligence a été de reprendre des textes très anciens et où là, on a des éclairages très divers sur les films, ce qu'a été l'accueil des films et sur ce qu'il en reste aujourd'hui. Et pour prendre par exemple le film le plus connu, celui qui a fait la gloire d'Orson Welles, c'est Citizen Kane, qui sort en 1941. Ce qu'on ne savait pas forcément, c'est que Sartre avait détesté le film, ou ne l'aimait pas du tout, alors que Aragon l'a défendu. Et que ce n'est pas du jour au lendemain qu'un film est un chef-d'œuvre qui est admiré par tout le monde. Il y a toute une évolution qui se fait dans le temps. Et alors, ce qui est intéressant, donc, toujours dans ce bouquin, c'est qu'on suit la carrière de Welles en étudiant sa famille, famille privilégiée, de la très haute, mais un peu artiste, un peu déglinguée. Ce qui a été son amour profond du théâtre, de Shakespeare en particulier, et ça depuis l'âge le plus tendre, puisqu'on le présentait comme un petit génie, alors qu'il n'avait que 8-10 ans. Il adore Shakespeare déjà à l'époque, il fait du théâtre. Il continue à faire du théâtre en allant en Irlande, à Dublin. Ensuite, il retourne aux États-Unis. Et c'est là qu'il est pendant plusieurs années un homme, dans les années 30, un homme de radio, un homme également très marqué par son époque. Il est rooseveltien, mais qui n'hésite pas à faire des coups qui font parler de lui. C'est le cas de l'adaptation de La guerre des mondes, où on sait que le public américain se dit « ça y est, les Martiens débarquent, mettons-nous à l'abri ». Hein, c'est ce qui fait aussi la gloire d'Orson Welles, c'est ce qui explique qu'un carpenter peut faire un film en totale indépendance. Mais c'est la première et la dernière fois. C'est-à-dire que toute la suite, c'est, je dirais pas un chemin de croix, parce que je ne crois pas dans le sens du cinéma d'Orson Welles, mais c'est un combat continuel et un combat qui est souvent perdu d'avance, parce qu'on n'est pas certain que Welles avait véritablement envie de faire certains films. Et qui, quand il commence, est voué à l'échec parce qu'au final, très souvent, les producteurs coupent, tranchent dès la splendeur des Ambersons.
1: Il en sortira quand même des grands films.
0: Mais quand les films sortent, des grands films, moi, par exemple, j'aime beaucoup Dossier secret, ou j'aime
1: La soif du mal,
0: mais c'est des films qui ont été charcutés à leur sortie. Et ce n'est que récemment qu'on découvre des copies qui sont à peu près ce que souhaitait Orson Welles. Donc, Welles se lance également de plus en plus. Alors, on sait qu'il a une carrière d'acteur. Il s'en fiche un petit peu. C'est-à-dire qu'il fait tout et n'importe quoi. Mais, par exemple, dans Le Troisième Homme, quelle est la part exacte ? Et ça, tout ça, c'est des questions qui sont posées dans cet ouvrage. Quel est le rôle exact d'Orson Welles ? Quelles sont les séquences qui sont du Welles et pas du Lean ? C'est une discussion continuelle.
1: Carol Reed,
0: je veux dire. Oui, c'est pas David Lean, c'est Carol Reed. Et ainsi de suite. Donc, c'est passionnant de lire cet ouvrage, qui est très divers, très varié, reposant sur des points de vue qui sont parfois très opposés. Par exemple, en ce qui concerne le rapport de Welles avec l'Espagne. Il était anti-franquiste, mais il adorait la corrida. et ce qui il a vécu des grandes parties en Espagne, sur le tournage du Procès, sur le tournage de tous ces films qui sont portés par le génie de Wells, mais qui en même temps ne sont pas totalement réussi parce que...
1: La relation avec Jeanne Moreau aussi.
0: La relation avec Jeanne Moreau, il n'en est pas trop question.
1: Ouais, il en parle
0: mais,
1: pas.
0: Il est question, bien sûr, de sa relation avec Rita Hayworth.
1: Ouais.
0: Et il est question également de tous ceux et celles qui jouent un rôle autour de lui. Et je donne la conclusion de Philippe Garnier, qui a fait un article qui est dans cet ouvrage. L'article s'intitule « La totalité de Wells ». Malgré l'indéniable envergure de l'homme et de l'œuvre, il restera un cinéaste pour Epifew. Et c'est un peu ça, c'est-à-dire qu'on se rend compte que, à l'exception de Citizen Kane, qui est véritablement à 100% une œuvre d'auteur, tous les autres films sont certes des œuvres d'auteur parce qu'il y a la patte d'Orson Welles, mais ce n'est jamais exactement ce qu'il aurait souhaité au départ.
1: Ouais.
0: Et c'est ce que montre très bien cet ouvrage.
1: Ah ouais, et puis on a charcuté sur la Splendeur d'Amberson, c'est affreux.
0: Amberson en a charcuté. Ensuite, il n'a pas pu faire ce qu'il voulait faire. Le criminel, ce n'est pas totalement ce qu'il voulait.
1: Ouais, mais c'est génial quand même.
0: Mais c'est génial quand même.
1: Le criminel, c'est génial.
0: C'est-à-dire que même dans les films les moins wellsiens, il y a la marque quand même.
2: Mais ce qui est bizarre, c'est qu'il n'est pas le seul à avoir eu des problèmes avec les producteurs. Donc pourquoi ? Est-ce qu'il n'y a pas un aura ?
0: Mais je pense que
2: ça joue
0: à la personnalité. Voilà, c'est-à-dire que Wells, ce qui est intéressant, c'est que, disons les choses, il ne se prend pas pour rien. C'est un personnage qui est encombrant, et physiquement, et intellectuellement. Et qui a été porté par une idée de génie au départ, tout l'homme de radio, celui qui a bouleversé l'Amérique. Et par la suite, il faut qu'il vive avec sa propre image, et c'est parfois pas facile.
1: Merci infiniment, Pierre, c'était passionnant.
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Salut, il est 20h, on est mardi, vous écoutez Noir Fluo, l'émission sur Radio 106.8 FM à Toulouse. L'émission est en direct. Et on commence par Guapo, Guapo, groupe anglais, là c'est un morceau qui est sorti en 2004. Guapo, alors c'est plutôt prog, mais ça va, ça reste écoutable. C'est pas du magma non plus. Dans Guapo, il y avait un ex Head Cleaner, un groupe noise rock des années 90. Voilà, un morceau de Guapo de 10 minutes.

C'était le morceau Songs Hurt Me de Marnie Weber. C'était sorti en 88. C'est une artiste californienne qui a fait, je crois, un album ou deux max. Et on s'écoute un deuxième morceau de Marnie Weber de cet album de 88.

on vient de s'écouter un long morceau de 20 minutes de Ensemble Économique, qui était déjà passé à Toulouse, on l'avait vu au Ravelin il y a quelques années. Je crois qu'il sort plus grand chose. Voilà, c'était Ensemble Économique. Et alors, un petit problème technique, on relance l'ordi. Et on va finir avec deux morceaux de Al Hutchinson. Deux morceaux tirés d'un album assez récent. Alors, il a fait un paquet de trucs, hein, le mec, mais cet album s'est sorti sur Freak Animal. Freak Animal, super label finlandais. Ça charge, voilà, ça arrive. Allez, c'est parti, Al Hutchinson.

Ouais, un deuxième morceau de Al Hutchinson.

C'était Al Hutchinson, c'était sorti sur Freak Animal, super label finlandais, c'était sorti en 2021. Fin d'émission, je laisse la place à Julien, Amour Obscur, bisous, ciao.

Salut tout le monde, c'est Amour Obscur. C'est parti pour une heure de musique. On va commencer par Ptachik TV.

Bon, c'est fini pour ce soir. On enchaîne maintenant avec Harmonie SM de Toulouse.

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0: Gogh.
1: L'agenda de Radio Radio Plus vous recommande la 18e édition du festival Passe ton bac d'abord, qui, comme chaque année, met à l'honneur la musique baroque et en particulier celle de Jean-Sébastien Bach. Le temps d'un week-end, partout dans la ville, cette année, 18 lieux accueilleront des concerts dont certains seront gratuits du vendredi 5 au dimanche 7 juin. Des lieux du patrimoine, comme le couvent des Jacobins, l'auditorium Saint-Pierre des Cuisines, l'église Saint-Pierre des Chartreux, l'hôtel du Mai, l'église Saint-Exupère, mais aussi des librairies ou encore le cinéma American Cosmographe, ainsi que le jardin du Grand Rond. Et je citerai également l'Hôtel Dieu parmi tous les lieux qui accueilleront cette 18e édition du festival Passe ton bac d'abord, qui est la première dont la direction artistique n'est plus assurée par son fondateur et le fondateur de l'ensemble baroque de Toulouse, Michel Brun. L'ensemble baroque de Toulouse, fondé et dirigé par Michel Brun, et le festival Passe ton bac d'abord, organisé par l'ensemble baroque de Toulouse, fonctionne désormais en direction collégiale. Cette année, Jean-Sébastien Bach n'occupe pas l'essentiel de la programmation. D'autres compositeurs seront largement joués au cours de ce week-end musical, avec notamment la musique de la dynastie des Couperin, interprétée aux Jacobins par l'ensemble Les Curiosités, ou encore la musique de Zelenka, surnommée le Bach de Bohème, interprété par l'ensemble baroque de Toulouse à l'Hôtel Dieu les 6 et 7 juin au cours de l'après-midi. Je vous propose de vous intéresser plus particulièrement au concert que donnera l'organiste Johan Tardivel les samedis 6 et 7 juin à 17h à l'église Saint-Pierre des Chartreux. Un concert entièrement consacré à Buxtehude, donné donc sur l'orgue de l'église Saint-Pierre des Chartreux. Johan Tardivel est né en 1982, il a débuté ses études à Toulouse, puis a étudié à Paris ou encore à Bruxelles. Il s'est formé notamment auprès de Michel Bouvard, Olivier Latry ou encore Bernard Foucroule. Nous l'écoutons interpréter ici la première fantaisie de Jehan Alain, un compositeur né en 1911 et mort durant la Première Guerre mondiale en 1940. Jehan Alain est né dans une famille de musiciens. Organiste, c'est à 22 ans, en 1933, qu'il a écrit sa première fantaisie dédiée à son frère Olivier, également musicien. Pour la première fois, Jehan Alain utilise comme procédé de développement un thème unique, toujours repris avec une présentation rythmique différente, voire complètement déformée. Le résultat, ce sont des grandes clameurs, des décharges de foudre qui débouchent sur une réponse énigmatique dont l'effet est saisissant. Voici la première fantaisie de Jehan Alain, interprétée à l'orgue par Johan Tardivel.

l'organiste Johan Tardivel interprétait la première fantaisie de Jehan Alain. L'organiste est attendu à Toulouse, où il se produira lors de la 18e édition du festival Passe ton bac d'abord, samedi 6 et dimanche 7 juin à 17h à l'église Saint-Pierre des Chartreux, pour un programme entièrement dédié aux œuvres de Buxtehude. Le festival Passe ton bac d'abord, organisé par l'ensemble baroque de Toulouse, a lieu cette année du vendredi 5 au dimanche 7 juin. Nous nous quittons avec de nouveau Johan Tardivel et la deuxième fantaisie pour orgue de Jehan Alain. Elle a été publiée en 1939, un an avant la mort du compositeur.

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